0: budget, elle représenterait désormais 20% du territoire occupé. Et puis, quelques 78 000 ressortissants du Zimbabwe sont rentrés chez eux. Ils se joignent aux milliers d'Africains qui ont fui la vague de violence xénophobe en Afrique du Sud. Un fléau qui écorne l'image de la nation arc-en-ciel. Donald Trump s'est une nouvelle fois montré mécontent de ses alliés de l'OTAN. Il l'a redit avec force ce mercredi au sommet de l'Alliance Atlantique organisé en Turquie. Des critiques qui ont visé en particulier l'Espagne, accusée par le président américain de ne pas dépenser suffisamment d'argent pour la défense. Donald Trump n'a pas hésité à brandir de nouveau la menace de rétorsion commerciale à l'encontre de ce pays, ce qui a semblé laisser de marbre, vous allez l'entendre, Pedro Sanchez, le chef du gouvernement espagnol. Pedro Sanchez qui assure avoir de bonnes relations avec le président américain et à l'issue du sommet, il a minimisé la portée de ses déclarations américaines. Écoutez-le.
1: J'ai eu en effet l'occasion d'échanger quelques mots de manière informelle avec le président des États-Unis. Nous avons parlé de foot et notamment de la Coupe du Monde. Il s'agissait donc d'une conversation informelle, conviviale, au cours de laquelle il n'y a eu absolument aucune tension. Au contraire, tout s'est déroulé dans la bonne humeur et la courtoisie. Ensuite, comment le gouvernement espagnol perçoit-il ces déclarations sur les droits de douane dont nous avons eu connaissance par votre intermédiaire? Eh bien, avec calme et patience, car après tout, quand on prend un peu de recul par rapport à ce genre de déclarations, on constate que les relations entre les États-Unis et l'Espagne, sur les plans sociaux, culturels, économiques, politiques, ces relations sont très positives.
0: C'était donc Pedro Sanchez, le chef du gouvernement espagnol, à l'issue de ce sommet. Donald Trump a finalement déclaré mercredi, à l'issue du sommet de l'OTAN, donc en Turquie, que l'Espagne avait finalement été très généreuse lors de ce sommet. « J'avais des problèmes avec l'Espagne et j'en ai toujours », a dit le locataire de la Maison-Blanche depuis l'avion présidentiel, ajoutant que l'Espagne avait malgré tout fait des efforts. Le président américain, rappelons-le, qui avait également qualifié mardi la présidente du Conseil italienne, Giorgia Meloni, de personne sympathique, même s'il lui a une nouvelle fois reproché son absence de soutien dans le conflit avec l'Iran. Elle a refusé de s'impliquer, ce qui a un peu envenimé mes relations avec elle, mais je l'apprécie, je pense que c'est une personne sympathique en réalité, rajoutant qu'elle avait à ses yeux commis une erreur. Et c'est en marge du sommet de l'OTAN à Ankara que le président américain a annoncé de nouveaux bombardements sur l'Iran, des frappes qui ont bien débuté il y a quelques heures, en réponse, selon Donald Trump, aux frappes iraniennes visant des navires empruntant le détroit d'Ormuz. Le président américain a également affirmé que le cessez-le-feu signé le 17 juin avec Téhéran était fini ou terminé. Les médias iraniens ont annoncé dans la nuit des frappes américaines contre plusieurs de ses positions et promis que l'armée iranienne répondrait, comme elle l'avait fait mardi après une première salve de bombardements américains, par des frappes massives contre des bases américaines dans la région. Donald Trump a menacé l'Iran de frappes bien pires en cas de nouvelles attaques contre des navires dans ce détroit d'Ormuz. L'actualité au Moyen-Orient, c'est aussi cette alerte lancée par deux ONG israéliennes sur la colonisation de l'État hébreu dans les territoires palestiniens. Illégal aux yeux du droit international, rappelons-le, le phénomène ne cesse de s'étendre et il connaît une accélération sans précédent avec le soutien actif du gouvernement israélien, au point que désormais les avant-postes de Golan contrôleraient près de 20% de la Cisjordanie occupée. Abla Junaidi.
2: Le phénomène n'a jamais cessé depuis des décennies, mais les ONG israéliennes Kerem Navot et La Paix Maintenant pointent une accélération sans précédent de la prise de contrôle du territoire depuis fin 2022, avec la création de plus de 130 nouveaux avant-postes, souvent présentés comme des fermes d'élevage. Au total, plus d'un million de kilomètres carrés, soit environ 18% de la Cisjordanie occupée, sont passés sous contrôle israélien. Ces implantations illégales permettent de s'approprier de vastes superficies, mais aussi d'isoler les villages palestiniens et de provoquer le départ de nombreuses communautés bédouines. Pas un jour ne passe sans des violences attribuées à des colons. Les ONG estiment que cette dynamique est facilitée par les décisions du gouvernement israélien qui légalise progressivement certains avant-postes et développe les infrastructures qui les relient. Les démolitions de constructions palestiniennes en zone C, administrées par l'autorité palestinienne, ont fortement augmenté, même au-delà de la zone C, Israël étant progressivement son influence, autant de mesures qui constituent une annexion de fait de la Cisjordanie et rendent impossible à terme la solution à deux États.
0: Abla Junaidi. Sur un autre front, dans la bande de Gaza, des tirs et bombardements israéliens ont tué 9 personnes ce mercredi. Bilan transmis par la défense civile sur place. L'État hébreu a confirmé avoir mené une frappe aérienne sur la ville de Gaza. Près d'un millier de Palestiniens sont morts dans ces attaques israéliennes ces 9 derniers mois. Et puis 3 frappes israéliennes visant le sud du Liban en mars dernier et tuant une 20aine de personnes sont susceptibles de constituer des crimes de guerre et devront faire l'objet d'enquêtes, a estimé Amnesty International jeudi. Nous y reviendrons dans nos prochaines éditions. 2h, bientôt 7 minutes ici à Paris, minuit 7 en temps universel. Près de 78 000 ressortissants du Zimbabwe ont quitté l'Afrique du Sud en raison des violences xénophobes et sous la pression de manifestants anti-immigration. Beaucoup sont rentrés par leurs propres moyens, d'autres ont été rapatriés par le gouvernement zimbabwéen et des milliers d'autres étrangers africains ont également fui ces violences, entachant la renommée du pays arc-en-ciel. Lisa Fabian.
3: Le Zimbabwe dit avoir pris en charge l'évacuation de près de 21 300 de ses ressortissants en un peu plus de 5 semaines, quand 56 830 sont rentrés au pays de manière indépendante sur la même période. À ce stade, le Malawi dit avoir rapatrié 22 000 personnes. Le Ghana a fait rentrer 900 de ses citoyens, comme le Nigeria, alors que l'Ouganda annonce en avoir rapatrié environ 560. Les autorités sud-africaines estiment que quelques 45 000 immigrés ont quitté l'Afrique du Sud par le poste de Bait Bridge à la frontière avec le Zimbabwe depuis le 7 juin. Ces derniers jours, des milliers de personnes cherchant à fuir se sont retrouvées bloquées à ce point de passage, faute de documents en règle ou en raison de longues files d'attente. Cette situation crée de vives tensions diplomatiques. Le Ghana a notamment décidé de repousser une visite du président sud-africain Cyril Ramaphosa prévue la première semaine d'août en raison du climat actuel et du risque de manifestations à Accra si cette réunion bilatérale était maintenue.
0: Lisa Fabian pour le service Afrique de RFI. En France, une enquête de l'Institut national des études démographiques se penche sur les familles françaises. Comment ont-elles évolué depuis le début du XXIe siècle? La baisse de la fécondité, les naissances plus tardives, les séparations, les changements de loi font partie des grandes évolutions de ces deux dernières décennies. La notion de famille reste importante, semble-t-il, pour les Français, même si elle peut prendre de nombreuses formes nouvelles aujourd'hui. Marie Casadebé.
4: Le couple qui cohabite est toujours la norme, le mariage ne l'est plus du tout. Seule une naissance sur 3 a lieu dans un mariage, contre plus de 8 sur 10 en 1970. Les séparations et les recompositions sont également plus courantes. 18% des Français âgés de 18 à 79 ans ont déjà vécu avec un bel enfant au cours de leur vie. Laurent Toulmont est l'un des coordinateurs de cette enquête de l'INED.
5: Les personnes ont une histoire familiale qui est de plus en plus complexe, mais avec des relations familiales qui restent fortes, hein, même quand les adultes ont quitté le domicile parental, ils continuent à avoir des contacts fréquents avec leurs parents. Les grands-parents voient leurs petits-enfants. Il y a également donc l'ouverture aux couples de même sexe. Ça a été un changement très important, même si ça concerne moins de 2% des couples. Il y a une volonté de l'État, par rapport à d'autres pays, de traiter toutes les familles sur un plan égal.
4: Le nombre de couples de même sexe a ainsi doublé en 10 ou 15 ans, mais il n'élève pour autant que 0,5% des enfants en France.
0: C'était Marie Casadebé pour le service France de RFI. Merci bien et merci à vous d'avoir suivi ce journal. L'information revient dans 50 minutes sur RFI. Il est 2h10 ici à Paris.
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16: Bonjour à tous et à toutes, Ludovic au micro. Pour l'actualité de ce mercredi 8 juillet, on commence bien entendu par le vélo, puisque c'est aujourd'hui que le Tour de France rentre dans notre département. Le départ est donné à Lannemezan. Il partira en direction de Pau. Le peloton va ainsi parcourir près de 58 km dans le département et traverser 20 communes. La caravane s'élancera, elle, à 11h40 et les coureurs autour de 14h05. Très précisément, les routes du parcours sont bloquées au moins une heure avant le passage de la caravane. Si vous devez vous déplacer, anticipez vos trajets. Nous avons d'ailleurs mis les informations sur la circulation pour aujourd'hui et pour demain en ligne sur notre site internet fréquenceluz.fr. Et je rappelle que nous serons jeudi en direct du village du Tour de Luz-Saint-Sauveur. Vigilance chaleur, oui, ce sera dur aujourd'hui et pas seulement pour les cyclistes puisque l'on aura des pointes atteignant 37 degrés en pleine. La prudence est donc de mise. Si vous prévoyez des activités physiques ou des randonnées en montagne, pensez à vous hydrater et à vous équiper de vraies chaussures. Les secours rappellent régulièrement les consignes de sécurité après des accidents survenus, notamment le week-end dernier. Et pour ceux et celles qui veulent se rafraîchir, tout simplement, par exemple dans le nord du département, pensez au lac de Bourbazet qui vient d'ouvrir son espace de médias aménagée et surveillée. Et n'oubliez pas que la baignade dans les lacs du cœur du parc national des Pyrénées est interdite pour protéger la biodiversité. Changement de la date des côtelettes, on n'en avait pas encore parlé, mais à partir de l'automne, vous savez, c'est le retour des estives pour nombre de bergers et d'encore plus nombreuses brebis. Et la foire aux côtelettes, qui se tient normalement fin septembre, sera repoussée en raison de la venue du pape Léon VI le week-end du 26 et 27 septembre. Si vous en souhaitez en profiter, eh bien il faudra venir le week-end du 3 et 4 octobre à Luz-Saint-Sauveur. Vous y rencontrerez des éleveurs et vous pourrez bien sûr danser et festoyer. C'est toujours un grand moment de fête. Et puis on termine par des propositions de sortie ces jours-ci. Alors pour les amateurs de vélo, bien sûr, il y a l'exposition de vélos historiques et authentiques et de maillots de légende qui va se tenir à partir de demain, jeudi 9 juillet, dans la salle municipale d'Esquesserre et jusqu'au 12 juillet. L'inauguration officielle a lieu donc vendredi à 18h. Et cette inauguration, elle sera suivie d'un concert animé par le groupe Toysic. Et puis, vous êtes nombreux et nombreuses à vouloir découvrir la montagne, ses paysages, à chercher des balades en vous rendant notamment dans les offices de tourisme du département. Et le Parc National des Pyrénées vous propose une randonnée pour découvrir la richesse des habitants, oui, des lacs d'altitude dans la vallée de la Glaire. Une randonnée agréable destinée à toute la famille pour mieux comprendre la beauté et la fragilité de ces écosystèmes. On comprendra mieux pourquoi on demande aux gens de ne pas se baigner dans les lacs d'altitude. Et elle aura lieu, cette randonnée, à partir du 22 juillet jusqu'au 23 juillet, donc puisqu'on dormira en refuge. Elle partira de Barèges et pour s'inscrire, car les places sont limitées, il faut appeler le 06 33 94 15 28 et s'inscrire avant le 13 juillet, donc il vous reste un peu moins d'une semaine. 06 33 94 15 28. Voilà pour les actualités de ce jour. Pour ceux et celles qui visitent le département et qui sont en vacances, eh bien merci d'écouter Fréquence Luz. Et pour les autres, bien entendu, on continue et on sera d'ailleurs ensemble. Peut-être serez-vous avec nous dans la salle de la Maison de la Vallée ce midi en direct pour parler culture et montagne à la Maison du Parc National et de la Vallée de Luz-Saint-Sauveur. Bonne journée à tous et à toutes.
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17: Bonne nuit.
18: On va parler de cette maison du parc national et de la vallée. Est-ce que, Annie, tu pourrais nous en dire plus? Parce que vraiment, tu es investie dans ces pierres et dans cette maison depuis bien longtemps maintenant.
13: Oui, c'est vrai. J'ai longtemps été présidente de la Maison de la Vallée. J'ai fait une petite parenthèse un peu trop chargée par les affaires de la mairie. Et c'est avec un grand bonheur que j'ai pu revenir et être réélue à la tête de cette maison qui me tient très sincèrement à cœur. Donc, cette maison, elle est particulière. J'en dis deux mots.
18: Avec grande joie.
13: Voilà. C'est un modèle qui n'existe nulle part ailleurs. C'est vraiment un cas d'espèce, parce que ce n'est pas une maison de la culture à proprement parler, ce n'est pas une maison du parc national à proprement parler. C'est la convergence de toutes ces sensibilités entre la nature, la culture, un village avec toute sa vie, puisqu'elle est portée, son fonctionnement est porté par la ville de Luz, et plus largement le Pays Toy, et plus largement le territoire des Gaves. Donc, en fait, c'est cette convergence, ce mariage qui a été fait il y a très longtemps, et c'était vraiment une idée originale et qui a duré dans le temps, entre nature et culture, entre les populations locales, et qui fait vibrer depuis très longtemps un certain niveau culturel dans notre bassin de vie. Son rôle est ancien, et on ne mesure pas toujours à quel point ça a été le fer de lance pour des petites associations, des créateurs, et aussi cette Je tiens à dire que ce tricotage entre la nature et la culture, ça nous amène à des expériences qu'on voit nulle part et qui sont vraiment très originales et très typées pour cette maison. Voilà, je tenais à dire ça. Et puis je tenais à dire aussi que cette maison, elle est complètement impliquée dans la vie du village, au titre duquel bon, on fait des thématiques tous les ans. Et donc ça oblige chacun à réinventer tout ce qu'il a à faire autour d'une thématique. Ce que certains diront que j'applique les méthodes de l'école maternelle, mais c'est vrai, et j'y tiens. Et donc, du coup, la maison trouve le langage local, le langage du village, et se l'approprie, et fait des créations, et chacun y va de sa petite histoire pour raconter, pour donner le même message. Voilà. Donc, c'est vraiment tout ça qui fait la spécificité de la maison, qui est un peu vraiment qui a son rayonnement, mais avec ce mariage très original.
18: Et effectivement, il y a des liens en permanence entre les activités qui sont proposées sur le territoire de Luz et la maison du parc national et de la vallée. Il y a des coups de patte entre les différents protagonistes qui se fait en permanence, et ça crée un rayonnement et artistique et des possibles sur ce territoire de Luz qui sont effectivement très rares.
13: Oui, avec une sensibilisation bien sûr au milieu scolaire qui est très important et évidemment qui me touche de par mon parcours, mais vraiment c'est tout un des tas de petites actions. Peut-être qu'on ne cherche pas la grande lumière, mais on cherche un travail de fourmi, de terrain, pour infuser tout le temps des innovations, des idées nouvelles, des surprises et de l'étonnement.
18: Et puis il y a pas mal d'associations qui sont hébergées également au sein de la Maison du Parc National et de la Vallée. On a justement l'association Jaspire qui a ses locaux au sein de cette maison. Nous aussi à Fréquence Luz, on a nos locaux au sein de la Maison du Parc. Il y a également les écoles de musique qui y passent. Donc il y a également toute une vie associative qui se tricote dans cette maison.
13: Et c'est vrai, et c'est tous ces gens qui se l'approprient en passant, en allant prendre un cours de musique, en discutant avec leurs petits copains. C'est tous ces échanges qui sont des échanges de population qui permettent, et associatifs bien sûr, qui permettent d'héberger ce tissu qui a besoin d'un toit aussi et qui le trouve ici. Et c'est sûr que l'accueil réservé par les équipes et les directrices, que sont Marie-Laye pour la partie artistique et Cathy pour la partie administrative, qui font un travail vraiment de rehausse de l'exigence culturelle et l'exigence d'animation, puisqu'il y a aussi toute une partie d'animation de la ville par le biais des mercredis artistiques, par le biais d'une subvention qui avait été aussi versée à la maison pour que hors les murs, on puisse aussi faire des présentations d'un certain niveau pour les locaux qui les fréquentent beaucoup ces mercredis artistiques, comme pour les visiteurs qui sont surpris. Bon, c'est quelque chose qui était extrêmement original il y a quelques années ou il y a une dizaine d'années. C'est vrai qu'on le voit beaucoup plus dans les villages maintenant et cette offre culturelle, elle s'est quand même essaimée un peu partout. Mais il y a quand même une patte et on est un petit peu... La maison était quand même à l'origine de tous ces...
18: De tout ce dynamisme qui fleurit et qui refleurit d'ailleurs Lue Saint-Sauveur, village fleuri par essence.
13: Ah oui, alors cette année, c'est plus que fleuri, c'est... L'use un été en couleur, c'est la thématique, donc chacun se l'approprie de façon différente. Et c'est ce dont je parlais tout à l'heure, ce langage commun. Donc en fait, c'était une idée l'idée de couleur qui est symbolique, c'était une idée d'espoir d'un été vitaminé. Il est un peu chaud pour être très vitaminé, mais il a quand même l'espoir d'être vitaminé. Et donc toutes les animations, les actions de la ville vont dans ce sens de créer cette image d'un village dynamique et puis un peu joyeux.
18: Artistique et joyeux.
13: Sachant que les équipes sont au travail pour créer tous ces décors que nous changeons tous les ans. C'est la volonté de l'équipe. Et ainsi que les élus, puisqu'il y a eu aussi des ateliers d'élus, de peinture. On s'est mis... Enfin, tout ce que vous voyez, on a un peu tenu les pinceaux aussi. Et donc, voilà. Ça donne tous ces endroits qui sont décorés. Et ici même, à la Maison de la Vallée, les petits cairns de toutes les couleurs qui viennent rappeler que c'est un été en couleurs.
18: Souhaitons-le un été en couleurs. Et on parlait des mercredis artistiques, justement, et de tous ces liens qu'il y a avec tous ces spectacles, toute cette proposition d'animation et d'art offert à tous. Hein. Et c'est l'occasion de passer le micro à Marie-Laye, donc directrice artistique de la Maison du Parc National et de la Vallée de Luce, et qui peut peut-être nous en parler un petit peu, justement, déjà de sa mission, qui n'est pas des moindres au sein de cette maison.
17: Oui, ma mission, qui est de programmer notamment le spectacle vivant, puisque je ne suis pas toute seule à programmer dans cette maison. Tout à l'heure, vous entendrez Marie-Jade Bouillon, qui est sur la programmation du cinéma et des expositions, qui complète quand même énormément mon travail. Voilà. Donc, oui, aujourd'hui, on est dans la salle de spectacle, et on y est pour la dernière fois cet été, du moins pour la partie spectacle vivant, puisque, à partir de maintenant, tous les spectacles sont dehors. Comme vous le disiez, ce sont les mercredis artistiques, qui viennent un peu compléter le programme d'animation de la ville qui est déjà bien rempli. On a donc cette mission chaque mercredi de proposer un spectacle dans la rue. Cette année, on s'est un petit peu associé, je dirais que la compagnie associée, c'est la compagnie Jaffarson, donc avec Rachel Cazenave qui est présente à mes côtés, puisqu'ils vont être présents pour le premier mercredi artistique. C'est donc leur spectacle que l'on va présenter ce soir. Et ils seront aussi présents sur la fête de Saint-Sauveur qui arrivera le 22 juillet. Je démarre ce petit balayage de l'été. Nous démarrons donc ce soir les mercredis artistiques.
18: À 18h30.
17: Voilà, à 18h30, dans la salle des voûtes, la présentation du spectacle L'Armoire, donc de la compagnie Jaffarson. C'est un spectacle que l'on propose en partenariat avec l'association Jaspire, puisque c'est un partenariat historique, et Jean-Pierre Lérac sera là aussi dans quelques minutes pour vous en parler. Ce spectacle, c'est un spectacle qu'on a coproduit. C'est le tout dernier spectacle de la compagnie. Il sort du chapeau, hein, il est tout neuf, il a joué quelques fois, et voilà, il va jouer pour la première fois à Luce.
18: La chance d'ailleurs, je me permets d'aller dans les coulisses pendant la résidence, parce que vous avez cette chance-là d'avoir au sein de la Maison du Parc National aussi un lieu de résidence avec un studio et cette salle magnifique de spectacle qui permet justement à des artistes de venir développer et créer un peu mieux leur spectacle. Et donc on avait eu la chance de suivre la compagnie Jaffarson en pleine création de son spectacle L'Armoire. Et alors si vous avez envie de faire les curieux, n'hésitez pas, c'est en podcast sur Fréquence Luce. Sur le site.
17: Voilà, donc en effet, c'était une coproduction. Tu parles de la résidence. La coproduction, c'est ça, notamment. C'est un soutien à la création, donc de part un accueil en résidence et une enveloppe aussi qui est attribuée à la compagnie pour aider à la production du spectacle. En l'occurrence, la résidence de l'Armoire ne pouvait pas se faire ici pour des raisons purement techniques et donc la mairie a vraiment accompagné aussi le projet en trouvant une salle à Luce. Et je remercie beaucoup la mairie aussi pour ça. je vais laisser la parole à Rachel Cazenave pour parler de l'armoire.
19: Oui, alors bah, déjà je vais commencer par remercier Marie et Annie présentes, mais aussi pour les structures qu'elles représentent, pour leur accueil et leur soutien à travers ce projet. Là on a parlé de la coproduction et de la résidence qui sont deux aspects très importants pour la création, et il y a aussi des temps un peu plus de partage, on va dire, qu'on a mené aussi avec ce projet, parce que la Maison de la Vallée nous a proposé de faire un projet de médiation avec l'école de Luce Saint-Sauveur. Et donc voilà, ça fait vraiment partie d'un accompagnement que je pourrais qualifier de complet quand on arrive à autant créer ensemble et être accompagné sur la création sur tous ces aspects.
18: Ça doit être très motivant et encourageant en tant qu'artiste.
19: Oui, vraiment, c'était un très chouette accompagnement, mais qui est aussi un accompagnement, je vais le dire quand même, qu'on ne découvrait pas, parce que ça fait sur plusieurs projets qu'on collabore avec la Maison de la Vallée, et je dirais même qu'on est accueilli et même qu'on a été
18: chouchouté.
19: Oui, à nos premiers, à nos premiers pas dans ce métier-là, en tout cas. Et donc, c'était que du bonheur et de la motivation pour nous de voir que aussi cet accompagnement se consolidait, qu'il se développait sous d'autres formes. Et aussi que la Maison de la Vallée, je pense aussi par la façon dont elle évolue, devenait aussi de plus en plus consciente des enjeux aussi financiers que c'est de créer, et donc a choisi aussi de s'impliquer sur ces plans-là, ce qui est vraiment essentiel pour pouvoir créer, parce qu'on a beau avoir plein d'idées, malheureusement elles coûtent toutes de l'argent, presque toutes.
18: Et puis il y a besoin de ce temps. De ce temps de création aussi, ce temps de maturation. On ne peut pas pondre d'un instant à l'autre.
19: Non, et on a besoin de s'organiser et de faire que ce temps-là dédié puisse être aussi quelque chose, comment dire, oui, dans lequel on peut s'investir. Et c'est vrai que tout accueil technique, de résidence, quel qu'il soit, est un soutien. Et la coproduction, qui est quand même quelque chose d'un peu rare parfois dans nos métiers et quelque chose d'indispensable à la réalisation des projets. Donc voilà, ça c'était plutôt sur le plan, on va dire, de la structuration et de comment le projet a été soutenu. Mais maintenant, je peux peut-être vous en dire un peu plus sur l'objet du spectacle, puisque du coup, il joue ce soir à 18h30. Donc en dehors de la salle de spectacle, mais quand même pas trop loin, dans c'est la salle des voûtes. Et du coup, ben, ça c'est vraiment une bonne nouvelle, parce que ça veut dire qu'on va jouer au frais et que le public sera au frais aussi. Et je pense que c'est bien en ce moment pour apprécier une proposition que de pouvoir être dans cette condition. Là, donc voilà, on a fait le choix du repli. Donc l'armoire, juste pour le dire en quelques mots, c'est un spectacle qu'on qualifie de pluridisciplinaire. Donc à l'intérieur, il y a du cirque, il y a de la danse, il y a des costumes, il y a des choses qui relèvent du théâtre, même s'il n'est pas parlé, il y a de la situation, il y a de la musique. Et donc toute l'idée du travail de la compagnie, c'est vraiment de tisser des histoires et des langages au travers de toutes ces disciplines. Donc voilà, il faut le prendre comme quelque chose qui nous parvient de plusieurs manières. Si je peux donner en tout cas une possibilité d'accès à ces formes un peu hybrides que sont les spectacles de la compagnie. Et pour revenir plus sur la thématique, c'est un spectacle qui raconte l'histoire de sœurs au sein d'une gigantesque armoire. Et donc, en fait, le spectacle, c'est vraiment l'histoire de ces sœurs-là, de leur équilibre, de comment est-ce qu'elles occupent cet espace qui est à la fois une référence aux cachettes des enfances, mais qui est aussi un habitat pour elles. En fait, c'est vraiment tout autour de leur relation et de comment est-ce que ça va se jouer, se développer. Je n'en dis pas plus parce que je pense que le spectacle peut être vu dans quelques heures, donc en fait, c'est bien aussi d'y accéder comme ça.
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22: Bonne nuit.

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3: Nos prévisions pour ce 9 juillet, selon Météo France au sein. Eh bien déjà, nous sommes en vigilance orange aujourd'hui sur le département des Hautes-Pyrénées pour le phénomène de canicule. Et on nous annonce que le temps est sec et un ciel bien dégagé ce matin. Et cet après-midi, des nuages se forment et le temps devient instable. De petites averses moins marquées qu'hier, en général possibles cet après-midi jusqu'en milieu de nuit prochaine, avec quelques coups de tonnerre non exclus. Elles peuvent se propager un peu plus loin également par rapport à hier, donc vers le Piémont. L'isotherme 0 degré vers 4300-4400 mètres d'altitude et les températures maximales sont à nouveau en hausse aujourd'hui. On aura entre 32 et 35 degrés en vallée, 27 à 30 degrés vers 1500 mètres et 21 degrés à 2400 mètres d'altitude avec un vent qui est d'ouest-sud-ouest, faible ce matin sur les sommets et très localement modéré cet après-midi ainsi que ce soir sous les instabilités.

0: dans 20 minutes. 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
2: Toujours en direct de la Maison du Parc National et de la Vallée. Merci à Annie Sagne d'avoir été la présidente donc de cette Maison du Parc. Et nous avons toujours autour de la table Rachel Cazenave de la compagnie Jaffarson. Et nous avons Marie-Leï qui est directrice artistique et qui va continuer à nous parler un peu plus de ces mercredis artistiques, de cette programmation estivale et puis de tout ce que fait la Maison du Parc National et de la Vallée à l'année. Et puis c'est greffé à la table Marie-Jade qui, elle, est chargée de la programmation du cinéma, entre autres. Bonjour Marie-Jade.
3: Bonjour.
2: Alors, peut-être avant de parler justement du cinéma, etc., j'avais envie, pour ceux qui ne connaissent pas la Maison du Parc National et de la Vallée, parce qu'il y en a qui nous écoutent à Tarbes, il y en a qui nous écoutent même de la Gironde, etc., donc c'est bien de leur resituer un peu tout ce que fait la Maison du Parc National et de la Vallée. Donc là, on est au cœur de la salle de spectacle, qui est également la salle de cinéma, mais il y a d'autres choses encore. Qu'est-ce qu'on peut dire de plus ?
3: Alors, t'as dit beaucoup de choses déjà. Je rajouterais qu'il y a aussi un espace qui est dédié aux expositions. C'est une salle des voûtes qui est un endroit qui est plutôt convivial et où on peut se poser avec un livre de la médiathèque. Et c'est un lieu qui accueille aussi des expositions. Marie-Jade pourra en parler après. Voilà. Ensuite, c'est un lieu où il y a une programmation cinéma à l'année avec une moyenne de 8 séances par semaine. Avec pas mal de médiations, d'actions autour du cinéma qui sont grandement menées par Marie-Jade. La médiathèque, voilà, qui est un pôle très important de la maison, avec à peu près 1500 ouvrages à disposition. Un travail qui est fait avec la bibliothèque départementale de Tarbes, avec qui on échange sur le fond des ouvrages. Donc voilà, il est possible d'adhérer à la médiathèque toute l'année ou seulement pour les vacances.
2: Ça, c'est formidable pour tous ceux qui sont de passage aussi.
3: Voilà, c'est possible de prendre une adhésion qui dure 3 semaines et de venir changer ses livres tous les jours si on le souhaite. Et dans la programmation de l'été, Andrea, qui est donc l'animatrice de la médiathèque, propose tous les mercredis matins à 10h un moment livre. C'est un moment où elle lit des histoires aux petits-enfants. Donc c'est plutôt de 3 à 6 ans. Voilà, il y a aussi des petites lectures de Camille Chibaï qu'elle a fabriquées de ses petites mains. Et puis il y a la partie spectacle vivant, bien sûr, avec une programmation toute l'année, aussi pour le scolaire, pour le tout public, mais aussi pour le scolaire. On travaille beaucoup avec les écoles de la vallée et le collège. On fait de l'accueil en résidence aussi dans la salle, comme on disait tout à l'heure. Donc pas mal de compagnies passent dans cette salle pour créer aussi. On fait du travail en collaboration avec l'association Jaspire aussi, avec qui on accueille des résidences. Et puis l'été, on s'exporte dans la rue. Voilà, ça, c'est vraiment un projet communal qui est de pouvoir compléter le programme d'animation de la ville. Et donc on apporte ce rendez-vous tous les mercredis à 18h30 dans la rue. Du spectacle vivant.
2: Et donc, une programmation qui est d'ores et déjà faite pour cet été. Peut-être tu peux nous en parler un peu.
3: Alors, ce soir, il y a l'armoire. On en a parlé un petit moment tout à l'heure, donc je ne vais pas revenir dessus. La semaine prochaine, le 15 juillet, donc là, on part dans un univers complètement différent. On accueille le Baroudeur Musical, qui est un artiste qui vient de Sète à la base, mais qui est maintenant installé sur le département, qui a une passion absolue pour Brassens et qui, du coup, a monté un concert documenté sur cet artiste-là. Donc voilà, là, on part sur un voyage musical ponctué de chansons, de souvenirs et de convictions. Voilà. Ensuite, voilà, la grosse soirée de l'été, c'est le 22 juillet. Donc là, c'est pas juste un mercredi artistique, mais c'est une soirée entière qui est la fête de Saint-Sauveur, qui était anciennement la fête des fleurs, qu'on a repris. Aujourd'hui, elle est organisée par la Maison du Parc National et de la Vallée, en collaboration avec la mairie, l'association Les Amis de Saint-Sauveur. Il y a des restaurants qui sont partenaires aussi, qui sont l'Ardiden et le Panoramique. Et cette année, on s'associe à la compagnie Jaffarson, pour amener une petite programmation culturelle et proposer des repas et une buvette. Donc je vais laisser la parole à Rachel pour qu'elle présente le début de la soirée puisque c'est les spectacles proposés par leur...
2: Par la compagnie Jaffarson.
3: Voilà.
4: Oui, alors du coup, pour cette invitation à collaborer sur la fête de Saint-Sauveur, on a proposé deux formes qui ne sont pas des formes qu'on signe au nom de la compagnie. Ce sont des artistes amis associés à notre compagnie, qui traînent dans notre compagnie, qui vont présenter des formes qui leur appartiennent, dont ils sont les auteurs et les autrices. Donc, c'est des choses voisines de ce qu'on propose, nous. Il y a un solo par Louise Ardouin qui s'appelle Oculus, qui, du coup, est un solo d'acrodance. Donc, c'est vraiment entre le cirque et la danse. C'est une pratique de mouvement, mais qui reste très acrobatique, très, très engagée physiquement. Et l'autre spectacle, c'est un duo de Charlie Bouge et de Nicolas Gros-Claude. Et donc, eux, c'est aussi très acrobatique, mais peut-être davantage dansé. Et donc, vraiment, les deux propositions se situent sur ce curseur entre le cirque, très acrobatique, et la danse. Et ensuite, on proposera aussi une buvette avec tout ce qu'on attend d'une buvette, et une restauration. Et du coup, pour cette restauration, c'est Clara Duflo et moi-même qui allons nous charger de préparer tout ce qu'on proposera. Ce sera là sous la forme d'assiettes à partager ou pas.
3: Donc, pendant cette petite pause restauration, on accueillera DJ Mr Happy, bien connu sur le territoire. Voilà.
2: Salut à Christophe, DJ
3: voilà,
2: Happy.
3: Christophe, DJ Happy. On est ravis de l'accueillir.
2: Il porte très très bien son nom.
3: C'est ça, c'est une soirée qui sera happy. Ensuite, on bascule sur un tout autre univers qui est le spectacle Nickel Nicole de la compagnie Chez ce cher Serge. C'est hyper dur à dire.
2: Chez ce cher Serge.
3: Voilà.
2: Qu'est-ce qu'il a réussi ?
3: Là, on est sur un solo clownesque où l'artiste nous offre la possibilité de jouer au traditionnel chamboultou, mais l'installation du chamboultou va être très longue et très, très, très drôle et très périlleuse. Voilà. Et ensuite, après ce spectacle, il y aura la fanfare, les Panda Cover Band, fanfare de 9 musiciens qui s'attachent à proposer des reprises festives. Voilà. Et la soirée sera clôturée par un feu d'artifice de la ville de Luz. Voilà.
2: Et alors généralement ces soirées, pour en avoir vu plus d'une, eh bien elles sont merveilleuses et le feu d'artifice clôture de façon extraordinaire à chaque fois. Donc si vous avez la possibilité de venir le 22 juillet à cette proposition de ce qui était du coup la fête des fleurs, mais qui est la fête de Luz Saint-Sauveur dorénavant, n'hésitez pas.
3: Voilà, au quartier de Saint-Sauveur, comme ça semble logique, voilà, à partir de 18h30 jusqu'à minuit. Je ne vais pas piquer plus de temps de parole que ça, je vais juste dire que la suite des mercredis artistiques, puisque ça continue, quand on continue tous les mercredis à 18h30 dans les rues de Luz, sur les parcs de Luz, toute la suite ce sera sous le signe du cirque. Voilà, plusieurs propositions autour du cirque, du corps, de la marionnette éphémère d'argile. Et le tout dernier, c'est le 19 août, c'est le PP Project, c'est mon coup de cœur de l'été, autour de l'imaginaire de la lecture. Une très très belle proposition. Tous ces spectacles sont des spectacles tout public, ouverts aux enfants à partir de 5-6 ans, mais de toute façon, ça reste des propositions qui sont très accessibles. Voilà, venez.
2: Et entièrement gratuites.
3: Exactement.
2: Il faut le souligner et le redire. C'est quelque chose.
3: Merci de le souligner et je laisse la parole aux autres.
2: Alors, on retrouvera de toute façon toute la programmation sur votre site Café Peau Neuve il y a peu de temps. Donc, votre site internet, Maison de la Vallée de Luz Saint-Sauveur. On aura l'occasion, Marie, tu reviendras dans les studios nous parler de ces mercredis artistiques pour la suite de l'été. Et tout de suite, comme on parlait de cinéma aussi et que Marie-Jade est à côté, il y a beaucoup de choses dans ce cinéma et beaucoup d'investissements également avec pas mal de réalisateurs qui se déplacent, etc. Et toute ta partie, Marie-Jade, est assez importante quand même.
5: Oui, alors durant l'été, on a les moments forts, c'est les ciné délocalisés. Donc c'est un cinéma sous les étoiles, on vous donne rendez-vous au Verger de Luz Saint-Sauveur. Et donc il y aura 3 rendez-vous, on passe des films très grand public. Le premier, c'est avec le Parc National, c'est une collaboration, ça sera offert. Et donc, on passe le film Berger. Il y aura aussi une intervention des gardes-moniteurs à ce moment-là. Et ensuite, on vous passera du coup en août Des Mignons et des Monstres, un grand classique de Disney. Et ensuite, on passera Le Chant des Forêts de Vincent Munier. On avait passé à la sortie de La Panthère des Neiges, on l'avait projeté aussi sous les étoiles. Et c'est vrai que c'est des très beaux films nature à regarder en pleine nature. Donc ça, c'est les grands moments, on va dire, en délocalisé. Cet été, on a aussi voulu faire un soutien à Laurence Fleury, qui est une réalisatrice locale qui a beaucoup travaillé sur des films documentaires sur les Pyrénées. Mmh. Et donc, on passera ces 3 films dans le courant de l'été. Donc, il y aura juillet, août et septembre. Donc ça, c'était notre volonté de la soutenir. Et ensuite, il y aura des projections rencontres qu'on fait tout au long de l'été. Et donc là, c'est vraiment la venue de réalisateurs ou d'intervenants. Il y a notamment une collaboration avec le Parc National autour du film Écho d'Estive. Donc là, ça va être une soirée à partir de 18h. Ça sera vraiment chouette. On aura les 2 réalisatrices et on aura aussi 2 éleveurs locaux. Donc ça va être un gros moment d'échange à partager avec le public pour discuter de ce sujet des bergers, des éleveuses des Pyrénées. Et puis, il y a un autre temps fort aussi qui est dans la continuité de ce qu'on avait fait sur le travail des luttes sociales. On avait eu un spectacle et déjà une première projection rencontre. Et donc, elle va se clôturer avec le film Soulèvement. Et donc, on a la grande chance d'avoir des militants des Soulèvements de la Terre 65 qui seront présents présents pour apporter leur témoignage, et ça viendra clôturer un peu ce petit volet qu'on a mené depuis juin et qui se termine en ce début juillet. Voilà, c'est toutes les propositions ciné. N'hésitez pas à suivre le reste de la programmation sur le site. Il y aura d'autres ciné-quiz et autres ateliers à proposer dans l'été, donc restez vigilants.
2: Et tu parlais de la maison, tu parlais du parc national, et ça s'est bien tombé parce que pile poil au moment où tu en parlais, eh bien il y a Claire Aquier, garde du parc national des Pyrénées, qui est arrivée. Bonjour à toi, oui.
6: Bonjour, merci de m'accueillir.
2: Avec grande joie. Alors, on a Jean-Pierre Lérac aussi qui s'est installé autour. Déjà, en tant que garde monitrice du parc national, cette maison de la vallée, ça représente quoi pour le parc national ?
6: Alors déjà, les maisons du parc national sont présentes dans toutes les vallées du parc. Ça, c'est une première chose. Mais effectivement, la vallée de Luz accueille la seule maison qui est à la fois maison du parc national et maison de la vallée. Ce qui fait qu'en fait, on a une accroche culturelle un peu permanente dans nos missions du parc. On a des approches de sensibilisation du public et les lieux d'accueil du public en font partie, bien sûr. Mais au-delà de ça, on fait pas mal d'accroches entre culture et nature, de fait, de par l'existence de cette maison. Donc pour nous, c'est le lieu d'exposition et le lieu des conférences, etc., dont a parlé Marie-Jade juste avant. C'est effectivement un lieu d'accueil génial qui permet aussi aux scolaires d'avoir accès à des lieux d'exposition d'une vraie dimension. Et au-delà de ça, ça nous permet aussi d'apporter tout un côté de présence du parc national dans des locaux qui sont habituellement plutôt dédié à la culture. Et en fait, la présence, ne serait-ce que physique, de par l'image, de par les conférences et les sujets que l'on aborde, permet d'un peu plus intégrer la nature dans le volet culturel. Il faut savoir que le parc national ne s'est pas fondé uniquement que par la nature. Il est empreint de traces de culture, que ce soit de l'agriculture, que ce soit la présence humaine dans les vallées, qui est marquée dans le territoire, qui est marquée dans du patrimoine architectural notamment, mais qui est aussi marquée dans les paysages. Et en fait, cette empreinte, elle est toujours présente aujourd'hui, et on ne peut pas rester que dans de la tradition et dans de l'ancien. Aujourd'hui encore, notre pratique, notre façon de vivre la vallée, notre façon d'être au monde en général, marque les milieux, marque la faune, marque la flore, marque les paysages. Et c'est en ça que le parc national est aussi présent à travers ce volet culturel.
2: Et donc on est vraiment dans l'enceinte du parc national des Pyrénées ici, et il y a bon nombre d'associations, et entre culture et nature, c'est un peu l'occasion aussi de parler des associations qui sont hébergées dans ces locaux et dont Fréquensus fait partie, nos studios sont dedans, mais également l'association Jaspire avec Jean-Pierre Lérac qui est président de l'association Jaspire et qui va mener là dans peu de temps le 35e festival Jazz à Luz. Comment on se sent, Jean-Pierre, quelques heures avant le démarrage?
7: Bonjour, on est prêt, en tout cas on est presque prêt. En tout cas, la pression monte, c'est sûr. Si vous permettez, je peux juste dire un mot justement de l'importance de la Maison de la Vallée.
2: Bien sûr, on est là pour ça.
7: D'une part, il nous héberge, mais ce n'est pas que ça, c'est au-delà d'une collaboration. C'est vrai que c'est lié, les deux sont liés depuis très longtemps, depuis le début du festival, parce que c'est non seulement un outil, un lieu dans lequel on peut faire des concerts, mais c'est vraiment aussi des collaborations, comme Marie l'a dit, sur des résidences, évidemment, on participe à des concerts en même temps, ensemble, avec le Parvis. Voilà, il y a tout un tas de collaborations, et c'est vraiment pour nous une chance d'avoir la Maison de la Vallée avec nous, quoi. C'est vraiment pour nous un outil plus que précieux, quoi. Voilà, donc je voulais dire ça avant de... Après, pour ce qui est du festival, bon, évidemment, dire qu'on ne va pas rentrer dans le détail tout à fait, bien sûr, puisque... Mais juste que, voilà, pendant 4 jours, évidemment, comme d'habitude, nous allons proposer un voyage dans plein d'univers musicaux très, très différents. Bon, je crois que les gens qui viennent au festival, ils le savent, ça peut aller de la musique traditionnelle aux musiques les plus expérimentales qui soient aujourd'hui, des musiques festives et tout. Donc c'est vraiment un voyage... Voilà, c'est qu'on peut vivre comme ça en continu pendant 4 jours, et c'est voilà, on est resté sur ces bases. Je crois que les gens savent qu'à Jazz à Luz, on peut vivre des choses très différentes pendant 4 jours.
2: Et puis aux quatre coins du village, et même ouais, cette année avec une balade champêtre, et on parlait de la Maison de la Vallée, mais il y a également des concerts, il y a des le samedi et le dimanche, oui, il y a des événements qui s'y passent.
7: Il y aura des des concerts dans cette salle magnifique qui est vraiment parfaite pour des concerts acoustiques. Également, il y aura une rencontre où on va parler un peu de toute l'histoire du bénévolat à travers le festival. Ça sera samedi dans la salle des voûtes. Et puis après, évidemment, cette collaboration sur les mercredis artistiques avec ce spectacle ce soir qu'on est ravis d'accompagner avec Rachel Cazenave. En plus, pour nous, elle a été bénévole au festival, donc pour nous, c'est vraiment très important d'avoir cette continuité.
2: Bon, donc finalement, on sent bien qu'au sein de la Maison du Parc National et de la Vallée, il y a toute une flopée d'associations et de mouvements et d'animations, et qu'également, ça en sort, ça en revient, que ça fourmille de partout, et que tout le monde y trouve son compte, finalement. Nous, on peut dire la même chose à la radio, je crois. Si on devait témoigner, en fait. Donc c'est formidable de vous avoir tous entendus. Peut-être que Claire, tu as d'autres choses à nous dire.
6: Oui, tout à fait. Deux précisions à apporter. Le Parc National travaille chaque année sur des thématiques. L'an passé, c'était la thématique des glaciers avec l'année internationale des glaciers en 2025. Et cette année 2026, on a deux thématiques qui vont être un peu phares au niveau des animations du Parc National. L'année 2026 a été proclamée par l'ONU l'année internationale des parcours et des éleveurs pastoraux. Donc c'est l'occasion de mettre en lumière le lien entre pastoralisme, nature, paysage et le lien culturel. Du coup, c'est la raison pour laquelle Marie-Jade parlait tout à l'heure de plusieurs programmations en lien avec le métier de berger, le métier d'éleveur, le lien avec les troupeaux, la montagne, etc.
2: Cette balade pastorale également qui va avoir lieu avec des allus, ouais.
6: Tout à fait. Donc, si je rentre un peu plus dans le détail des animations, rapidement, ce que l'on aura, c'est le mardi 21 juillet, une sortie nature qui est prévue à partir du barrage des Gloriettes, qui sera en présence d'un éleveur et d'un garde-moniteur. Et là, l'occasion sera de parler du lien et du fonctionnement simplement de l'élevage ici dans la vallée pour mieux comprendre les paysages. Ensuite, sur les mêmes thématiques, donc il y a des conférences dont Marie-Jeanne a déjà parlé. J'invite du coup les auditeurs à se renseigner sur le site internet du Parc National directement, sur la partie de droite, l'onglet agenda, sur lesquels il y aura les programmations pour toutes les vallées aussi, parce qu'il n'y a pas que la vallée de Luz.
2: Bien sûr, on pense à Reims-Marsous, à Cotteret.
6: Tout à fait. Dans les autres thématiques, on a aussi une thématique centrale qui va être sur l'eau pendant 3 ans. Donc là, on est dans le premier cycle, la première année de travail sur l'eau. Et cette année, on travaillera plus précisément sur les lacs de montagne. Donc dans ce cas-là aussi, il y a des sorties terrain organisées sur le sujet. Il y aura aussi des conférences. Et parmi les principales sorties terrain ici dans la vallée, ce sera une rando science qui sera à la fois accompagnée par Stéphane Jacob, qui est chercheur au CNRS, et Cécile Leïda, qui est accompagnatrice en montagne, et qui accompagneront du coup le public sur une sortie de 2 jours, qui est quand même ouverte au grand public, y compris famille, mais par contre sur lesquels il y aura des frais d'hébergement à prévoir, et qui sera une rando très particulière où à la fois on observera les lacs, on essaiera de les étudier pour mieux comprendre le fonctionnement. Et voilà, c'est une façon de sensibiliser le public et de mieux comprendre, d'impliquer la science aussi dans nos pratiques, dans les paysages, la faune, la flore du parc national.
2: Et au moment où on sait que justement les lacs de montagne sont à préserver encore plus et qu'on a mis des interdictions de baignade pour pouvoir préserver ces eaux pour tout le parc national et tous les habitants, j'avais envie de dire, parce que la faune et la flore est nombreuse là-haut quand même. C'est des sensibilisations qui sont très importantes à mener.
6: Tout à fait. Les sensibilisations se font aussi à l'occasion via les points rencontres. Les points rencontres, c'est des espaces gratuits où les gens peuvent, le long de la randonnée, rencontrer des gardes, et c'est l'occasion de les sensibiliser sur tous ces sujets.
2: Et votre travail est essentiel, et dans ces périodes estivales où effectivement nos territoires sont beaucoup foulés, c'est encore plus important d'apporter toutes ces paroles. Merci beaucoup.
6: Tout à fait, merci.
2: Alors, on va conclure cette émission. J'étais ravie d'être avec vous tous. Donc, je rappelle, il y a Jean-Pierre Lérac qui était là avec nous, président de l'association Jaspire, pour ce 35e Jazz Alus qui va arriver à partir de vendredi avec à 18h30, Abilla qui va ouvrir le bal du côté de CVO, donc le village de vacances Alus Saint-Sauveur. Donc, n'hésitez pas, c'est l'ouverture du festival Abilla. Moi, je me régale d'avance de cette ouverture. Et puis derrière, 4 jours avec des curiosités, des innovations. N'hésitez pas à venir faire les curieux. Voilà. Et puis on avait du coup également Claire Aquier qui était là pour le Parc National des Pyrénées. Merci beaucoup de la présence.
6: Merci à vous.
2: Et puis on avait Marie-Jade qui est encore à côté de nous. Merci Marie-Jade. Et qui représente du coup, on va dire, tous ceux qui étaient là aussi de la Maison de la Vallée. Je pense à Marie-Laye, la directrice artistique. Cathy Marc qui n'était pas avec nous, mais...

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1: Vendredi et samedi à Arins-Marsous, c'est le festival de musique classique Classic and Mountain. Rendez-vous à 20h à la chapelle de Puellaun, organisée par l'association Opus 65 en la chapelle de Puellaun. Le vendredi et le samedi avec Xavier Bressy au piano et Émilie Goding à la flûte. Programme de musique classique différente pour les deux soirées. En participation libre, le festival de musique classique, c'est ce vendredi et ce samedi à 20h à la chapelle de Puellaun à Arins-Marsous.
0: Ce vendredi, de 17h à 20h, nous vous proposons l'atelier Graines d'arbres avec ArborSim. Mathieu vous emmène explorer la canopée de nos forêts et partager une superbe expérience familiale dans les bois de Couradu. Pour les enfants accompagnés dès 7 ans, sur inscription via Eloasso, 5€ par personne. Petit rappel, ce vendredi, de 17h à 20h avec ArborSim, il y a un atelier grimpe d'arbres pour les enfants accompagnés dès 7 ans sur inscription via Aloasso ou au 09 61 62 63 36 09 61 62 63 36 ou sur Eloasso, 5€ par personne.
1: De ce vendredi jusqu'à lundi prochain, à Luz-Saint-Sauveur et dans le Pays d'Oil, c'est la 35e édition du Festival d'Altitude Pyrénées-Vallée des Gaves, Jazz à Luz. Un festival ancré avec la passion dans une belle vallée des montagnes où durant 4 jours de musique et de fêtes, chaque curieux et aventurier est invité à arpenter des territoires musicaux insoupçonnés, à découvrir une musique au carrefour des chemins de traverse dans une ambiance conviviale. Un festival où se côtoient fanfares, balades musicales, spectacles jeunes publics, apéros, concerts et créations contemporaines. Jazz à Luz est un festival de création à la montagne qui ne laisse pas indifférent, car l'important est-il de connaître ou de découvrir sans cesse. La 35e édition du festival d'altitude Pyrénées-Vallée des Gaves, Jazz à Luz, ça commence ce vendredi et c'est jusqu'à lundi prochain au cœur du village de Luz-Saint-Sauveur. Samedi, à partir de 20h30 à Cotteret, l'association Les Patins d'Argent vous propose un gala de patinage artistique, Pixel World. Entrée à 5€ pour les adultes, 3€ pour les enfants de moins de 12 ans. Un gala de patinage artistique, Pixel World, de l'association Les Patins d'Argent. C'est ce samedi, de 20h30 à 23h30, à la patinoire de Cotteret.
0: De temps en temps, les bibliothèques font du tri dans leurs livres pour faire de la place aux nouveaux achats. Et les bibliothécaires appellent ça ce tri du désherbage. La mairie de Pierrefitte-Nestalaz vous propose donc de mettre la main sur ces livres qui ne font plus partie des fonds de la ludomédiathèque. Pour une somme modique lors du marché aux livres, ce samedi de 10h à 12h30. Qui sait ? Peut-être trouverez-vous des trésors cachés dans leurs livres. Alors, pour rappel, ce samedi de 10h à 12h30, à la ludomédiathèque de Pierrefitte-Nestalaz, un marché aux livres. Venez nombreux.
1: Dimanche à Argelès-Gazost, sur le mail de l'église, on vous donne rendez-vous pour la journée avec un marché de potiers, avec le collectif 1280, des artisans potiers de la région paloise. Un marché de potiers, c'est ce dimanche, sur le mail de l'église, à Argelès-Gazost. Dimanche, au col du Soulor, à la maison du Soulor, précisément à Reims-Marsous, on vous propose la conférence « Les cabanes et la vie quotidienne des bergers ». Rendez-vous de 15h à 16h30 pour cette rencontre avec l'autrice Céline Bonal, pour une présentation et un échange autour de son travail consacré aux cabanes des bergers et à la vie en montagne. À travers l'exemple du Pays d'Oil et de la vallée de Barège, cette conférence propose une plongée dans le quotidien des bergers et l'organisation de l'économie pastorale traditionnelle en montagne. Entre cabanes d'estive, transhumance, témoignages d'éleveurs, découvrez un mode de vie exigeant qui a façonné les paysages et les sociétés pyrénéennes jusqu'au début du 19e siècle. La conférence Les cabanes et la vie quotidienne des bergers, c'est ce dimanche de 15h à 16h30 à la Maison du Soulor, à Reims-Marsous. Dimanche, à Cotteret, de 8h à 18h à l'Esplanade des Œufs, c'est un vide-grenier qui vous est proposé. Accueil à partir de 7h avec un café offert. Snack et buvette sur place, un vide-grenier, c'est ce dimanche de 8h à 18h à

0: Planète des œufs à Cotteret. Dimanche à Esquesser, devant la mairie, c'est une brocante, vide-grenier et foire aux livres qui vous est proposée. Et ce sera aussi le dernier jour de l'exposition du Tour de France, avec les vieux vélos et les vieux maillots. Une brocante, vide-grenier, foire aux livres, c'est ce dimanche de 9h à 18h devant la mairie d'Esquesser. Jusqu'au 13 juillet, à la Maison du Parc National et de la Vallée de Bussin-Sauveur, on vous propose l'exposition Franck Brouillet, plongée dans l'histoire du festival Jazzalus avec les photographies des éditions précédentes. Une exposition qui rassemble une sélection de photographies réalisées entre 2017 et 2025 au cœur du festival Jazzalus, où la musique s'éprouve autant qu'elle s'écoute. L'exposition de Franck Brouillet pour plonger dans l'histoire du festival Jazzalus, c'est à découvrir de 14h à 19h jusqu'au 13 juillet à la Maison du Parc National et de la Vallée de Bussin-Sauveur. Sauveur.
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1: Dans son roman Charlotte et Lily, paru aux éditions Robert Laffont, Jeannine Boissard nous présente Charlotte. Son père vient de mourir et Charlotte apprend avec effarement qu'il menait une autre vie, cachée, auprès d'une femme, Cathy Guillaume. Il n'a pas été difficile de trouver les coordonnées de Cathy Guillaume à Colmar. Il a suffi d'interroger les renseignements. Elle habitait rue des Tanneurs, nous connaissions. Colmar, la ville la plus alsacienne d'Alsace, était l'un de nos buts favoris de promenade, et cette rue bordée de maisons à colombages, longeant la rivière, l'un de ses plus charmants fleurons. Pour ta demeure clandestine, tu n'avais pas si mal choisi, mon cachotier de père. Il a été plus difficile de former le numéro de celle qui chamboulait nos vies, nos cœurs et nos plans, et de dire « Je suis Charlotte, la fille de Joseph, à vous parler, le plus vite sera le mieux. » Elle a répondu « Venez. » Nous avons très vite pris la route, Nicolas et moi. Il s'est installé d'autorité au volant. L'homme, c'était lui. Par le chemin le plus court, nous devrions être à Colmar vers 11h. J'avais remplacé mes habituelles Bermudas par un tailleur léger. Nicolas avait fait, lui aussi, un effort vestimentaire. Pantalon de toile et chemisette.
3: « Ça te fait peur de la rencontrer ? »
1: a-t-il demandé. « À la vérité, ça me fait plutôt bizarre. On a beau détenir des preuves, j'ai encore du mal à y croire. » J'ai souri à mon fils. On peut dire qu'elle est vraiment géniale, ton idée. Nous avons roulé un moment en silence. Le ciel était glorieux, pas un nuage. On parlait d'été exceptionnel, de brefs orages éclatés qui ne duraient jamais. Les fruits seraient sucrés à point, les cuvées promettaient, les cultivateurs se frottaient les mains. Serais-je là pour en profiter ?
3: Est-ce que tu lui en veux ?
1: A encore demandé Nicolas. Mon premier mouvement avait été la jalousie. Mais comment en vouloir à celle dont tout indiquait qu'elle avait rendu mon père heureux ? Il me semblait simplement qu'elle s'était débarrassée bien facilement de nous. Bah, il s'était habitué comme ça, avait dit le père Bertrand. Pardi, c'est lourd et encombrant les enfants. Nos maîtres de côté avaient dû l'arranger. J'aurais préféré qu'elle demande à nous connaître, ai-je répondu. On aurait su garder le secret.
3: Moi, je pense que grand-père avait le droit de vivre sa vie, a rétorqué Nicolas. Et puis, on ne venait pas si souvent.
1: Je lui ai donné une bourrade. Mais arrête d'avoir toujours raison, tu vas finir par m'énerver. Nous avons partagé un rire. Oui, partagé. Conscient de vivre un moment de complicité exceptionnelle. Il était rare que nous soyons seuls tous les deux. Plus rare encore que nous évoquions de si graves sujets, des sujets vitaux. Fallait-il une épreuve pour se rapprocher de ses plus proches ? Et découvrir que son fils avait changé, que des responsabilités nouvelles, une lutte à mener lui avait donné l'occasion de grandir ? Jamais je ne l'avais vu si sûr de lui. « T'es quelqu'un ? Il ragazzo tuo !» admirait Gianni. « Et il a du soleil dans les mains. » Depuis peu, il en avait aussi dans les yeux. Quelle déception pour lui si tout se terminait par un échec. À propos, il ne m'avait toujours pas exprimé clairement son choix. Il l'a fait, à sa façon, alors que nous arrivions à Colmar et, à la vérité, je m'en serais bien passé. Il venait de réussir un superbe créneau pour garer notre familiale. J'avais déjà un pied sur le trottoir quand il m'a arrêté. Non, une minute s'il te plaît. Sa voix était tendue. Étonnée, j'ai repris place sur mon siège. Il aurait aussi pu me dire de remettre ma ceinture. Voilà. J'ai décidé d'arrêter mon école de commerce. Je reste à Saint-Florentin. Je vais travailler avec oncle Étienne, a
3: a-t-il débité d'un trait. Il a besoin de quelqu'un. Il dit que, grâce à la guitare, je suis beaucoup plus adroit de mes doigts que lui quand grand-père l'a fait débuter. Peindre, coller, c'est pas sorcier. Je commencerai par là. Je m'occuperai aussi de la promo, je lui trouverai des nouveaux clients, et ça je sais. Je suis restée groggy, le coup de massue. C'était bien le moment de m'annoncer ça, alors que j'avais besoin de toutes mes forces pour rencontrer Cathy Guillaume. N'aurais-tu pas pu attendre un peu, mon fils ? Et ce que moi je savais parfaitement, c'est ce qu'aurait dit Milly si elle avait entendu le scoop. « Papa va te tuer !» Et j'avais envie de le lui crier moi aussi. Mais le ton de kamikaze avec lequel Nicolas avait parlé, son regard farouche planté droit sur l'horizon, indiquait qu'il ne l'ignorait pas et qu'il était prêt à mourir pour ne pas retourner dans une école qu'il détestait.

0: C'est une rue de cartes postales. Ne choisit-on pas le plus beau pour les cartes postales? Le plus significatif, le plus propre à faire rêver les amis restés chez eux? Toutes les couleurs de la palette s'y mêlent sans jurer. Jaune et ocre des murs, brun des colombages, vert d'un store, rose rouge vernissé des toits. Sans compter la lahore qui paraissent le long des maisons et coiffant le tout, le bleu vif d'un ciel orné de quelques nuages légers, naïvement dessinés par le petit prince. Rue des tanneurs. La Furette vous raconterait qu'autrefois, on trempait dans cette rivière les peaux de pauvres animaux avant de les mettre à sécher sur les toits. Les géraniums ont remplacé les dépouilles. Les touristes se promènent, nez en l'air, cherchant le bon angle pour leurs photos. Cela fleure bon l'été et le plaisir. La maison de Cathy Guillaume est la dernière. Alors que nous y arrivons, Nicolas me devance et appuie sur la sonnette d'un toit impérieux, comme s'il voulait m'aider à franchir cette dernière étape. On vient ! Mon cœur bat à l'unisson du pas qui descend l'escalier. La porte s'ouvre. Cette femme d'une cinquantaine d'années, au large sourire, au visage épanoui, au regard clair et bien celle de la photo. Découvrant mon fils, ses yeux s'agrandissent. Mon Dieu, Nicolas, comme tu as grandi ! S'exclame-t-elle. Puis elle se tourne vers moi. Est-ce que je peux t'embrasser, Charlotte ? Avant de s'exécuter sans attendre ma réponse. Entrez, entrez, entrez ! Complètement sonnés, nous grimpons à sa suite les deux étages qui mènent sous le toit. C'est là qu'elle habite, nous explique-t-elle en chemin. Trois petites pièces que lui cède un vieux monsieur en échange de ses soins. Je soupçonnais Cathy Guillaume d'égoïsme. Je l'accusais de nous avoir trop facilement rayé de sa vie. Nous sommes partout. Sur le buffet, le coffre, la commode, et même sur dans de jolis cadres en bois peint, la famille au complet, à tout... La famille au complet, à tout âge et toutes occasions. Quand j'offrais des photos à papa, j'ignorais qu'il les partageait avec sa compagne. Photos d'anniversaire, de fêtes, de Noël, de ski, photos de classe où une croix indique les miens, les nôtres. Comme si mon père était un homme à aimer une femme qui nous aurait écartés. N'en croyant pas ses yeux, Nicolas va d'un meuble à l'autre, d'un portrait à l'autre. Cathy a un petit rire d'excuse. « Oh, que veux-tu ? Vous avez tous été un peu mes petits ? Comme ça, je pouvais vous suivre. » Dans sa voix, une nuance de nostalgie. Ce grand amour s'est-il privé volontairement de descendance pour protéger son secret ? Nous protéger ? Nicolas s'est figé. Je le rejoins. À une place d'honneur trône la photo du chantage. Celle-là même que j'ai dans mon sac pour la montrer à Cathy. Oh mon Dieu ! Vous devez avoir soif, dit celle-ci. Elle a préparé des boissons sur la table, de jolis verres, des tasses. Elle désigne malicieusement à Nicolas la bouteille de Coca-Cola. Tu vois que je connais tes goûts. Et pour toi, Charlotte, un jus de fruits ou un café? J'opte pour le café. Il m'aidera à revenir sur terre. Cathy passe à la cuisine. Elle aussi s'est faite belle pour la rencontre. Robe fleurie, sandalettes à petits talons. Plutôt qu'une belle-mère, ce serait une grande sœur. 8 ans seulement de plus que moi. Le regard de Nicolas croise le mien. Une bonne surprise, Cathy, n'est-ce pas ? Rien à dire sur le choix de son grand-père. La revoilà. Après avoir servi le café, elle constate d'une voix intimidée. « Je pense que c'est le père Bertrand qui vous a appris pour nous deux, n'est-ce pas ?» J'acquiesce. Elle semble tellement heureuse de nous voir. Vous devez être bien triste, c'est venu si brutalement. Elle raconte. Le dimanche, avant ça... Non, elle ne peut toujours pas prononcer le mot. Le dimanche, avant son départ, elle avait vu Joseph. Il était venu, comme d'habitude, passer la journée à Colmar. Pour l'attention, elle était au courant, bien entendu. Elle essayait de le raisonner, mais de là à imaginer... Ils avaient fait un bon dîner. C'est Tran qui lui avait annoncé l'affreuse nouvelle. Savoir que j'étais arrivée à temps pour être auprès de mon père durant ces derniers instants l'avait un peu soulagée. Mais ne pouvoir assister avec nous aux funérailles lui avait été un déchirement. Les larmes coulent sur ses joues. Elle sort un mouchoir pour les essuyer. « C'est de pouvoir enfin parler, » murmure-t-elle. « Je suis toute seule maintenant. » Je pose la main sur la sienne. « Maintenant, vous nous avez, Cathy. » Un sourire tremble à travers les larmes et elle murmure. « Merci. » Ému, Nicolas s'est détourné. Rue passe les touristes, des rires. Elle tend l'oreille pour en profiter. « Vous savez, finalement, on aura eu une belle vie, » constate-t-elle. Joseph venait le plus souvent possible. Parfois, ils s'offraient même une nuit ensemble, et comme ça, ils n'auront fait souffrir personne. J'ai envie de dire merci, moi aussi. Merci pour l'exemple. Cela est encore aujourd'hui, où l'éphémère, la facilité, le jetable sont de règle des personnes comme celle-là. Et si sa vie avait été plus riche que celle de ceux qui s'imaginent tout avoir en se dispersant. Mais on ne parle que de moi, se reproche-t-elle. Et vous ?
1: Monseigneur.

0: avec vous.
1: C'était Charlotte et Millie de Jeannine Boissard. Lu par Corinne Timmer, mise en monde Gilles Lagoutte pour l'émission Veux-tu que je te lise ? Franz Liszt, Liebesturm, numéro 31. Georges Brassens, J'ai rendez-vous avec vous. Et une version inédite de la chanson des vieux amants de Jacques Brel par Slimane. À la semaine prochaine.
2: Bien sûr, nous eûmes des orages.

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3: À 6h à Paris, vous écoutez Radio France Internationale. Avec Gaëtan Plenet pour le retour du journal. Bonjour Gaëtan.
4: Bonjour Edouard, bonjour à tous.
3: France-Maroc ce soir, comme en demi-finale du Mondial 2022.
4: Mais sauf que cette fois, on en est au quart. Et les Marocains espèrent que le résultat ne sera pas le même que la dernière fois. Comprenez, ils veulent gagner. Et c'est aussi, évidemment, ce qu'espèrent leurs supporters. On est à Casablanca dès le début de cette édition. On va parler de cette nouvelle nuit de frappe entre l'Iran et les États-Unis, alors que 6000 marins sont toujours bloqués dans le golfe Persique, attendant de traverser le détroit d'Ormuz. Le sommet de l'OTAN qui s'est achevé hier à Ankara avec cette annonce de Donald Trump, les Ukrainiens vont pouvoir fabriquer eux-mêmes les missiles Patriot dont ils ont tant besoin pour faire face à la Russie. Et puis on parlera aussi de la canicule qui frappe à nouveau la France et une partie de l'Europe. Y aura-t-il encore une équipe africaine dans le dernier carré de la Coupe du Monde masculine de football? Ce n'est arrivé qu'une seule fois et c'était lors de la précédente édition en 2022. Le Maroc avait marqué l'histoire avant d'être éliminé par la France. Eh bien, les Marocains peuvent une fois de plus se qualifier pour les demi, mais pour ça, il faudra battre ce soir. Tiens, la France, justement, malédiction ou occasion de revanche, c'est selon. En tout cas, les Lions de l'Atlas sont les derniers représentants africains encore en lice et ils peuvent compter sur le soutien de leur diaspora, rentrer dans le royaume pour l'occasion et pour vibrer à domicile. Une victoire marocaine ou rien, quoique certains seront contents quoi qu'il arrive. Reportage à Casablanca de Mathias Reynal.
5: Tu préfères lequel ? Celui-ci du coup ?
6: C'est le passage obligé. Après avoir atterri, déposé les bagages, on va acheter son maillot au marché de la Médina. Et pas n'importe lequel.
7: Le maillot du Maroc. Bien sûr, je ne vais pas aller devant ma famille avec le maillot de la France alors qu'on est au Maroc. Ils vont me prendre pour un imposteur.
6: Saïdan a dû s'adapter. Saïdan, c'est l'aîné des Harad, une famille franco-marocaine venue de Toulouse. Samantha, la maman.
8: La diaspora marocaine est très attachée à ses origines et nos enfants également. On leur a demandé s'ils préféraient aller ailleurs pour ses vacances d'été, pour une fois. Et ils ont tous répondu à l'unisson dans le Maroc.
6: Et depuis que les Harads sont dans le royaume, c'est l'euphorie. Les Marocains enchaînent les victoires. Samantha exhibe fièrement son téléphone et la vidéo qu'elle a filmée le soir de la qualification en quart de finale.
8: On a fait un petit montage pour avoir un souvenir et pour partager aussi l'émotion qu'on a vécue. C'était incroyable. On en veut encore. Il faut aller la gagner, celle-là, pour encore fêter et encore rêver.
6: Mais en réalité, quoi qu'il arrive...
7: On ne peut pas être perdant. On est quand même derrière le Maroc et on aime aussi la France.
8: Là, on est sur un match vraiment frère, avec une énorme notion de respect, de fraternité et d'union. Et finalement, peu importe l'issue de ce match.
6: Difficile de ne pas se laisser emporter par l'atmosphère qui règne au Maroc depuis le début de la Coupe du Monde. Cela fait un mois que le pays vit pour le football et sa sélection. Mathias Reynal, Casablanca, RFI.
4: France-Maroc, ce sera à partir de 20h en temps universel à suivre en direct sur nos antennes africaines. Et coup dur pour l'équipe marocaine, son meilleur buteur dans cette édition, Ismaël Saïbari, ne sera pas sur la pelouse. Ce soir, l'attaquant était sorti sur blessure lors du 8e de finale contre le Canada. Une nouvelle nuit de frappe dans le Golfe. Les gardiens de la révolution iranienne revendiquent, comme la veille, des attaques contre des bases américaines au Koweït et à Bahreïn. Quelques heures plus tôt, ce sont les États-Unis qui avaient visé plusieurs villes portuaires de la République islamique, Bandar Abbas, Konarak ou encore Chabahar, 90 cibles au total. Et le président américain Donald Trump, qui hier avait estimé que le cessez-le-feu entre les deux pays n'était plus d'actualité, a menacé de frappes bien pires encore si des navires étaient une fois de plus pris pour cible dans le détroit d'Ormuz. Ça a été le cas notamment mardi des frappes attribuées à l'Iran par cette même armée américaine. Et cette nouvelle tension et cette nouvelle flambée de tension, elle ralentit encore un petit peu plus le passage dans ce détroit stratégique. C'est là que transitait avant la guerre près de 20% du pétrole mondial et ça inquiète l'OPEP, l'Organisation Maritime Internationale. Car au-delà des conséquences économiques dues aux difficultés d'acheminement du pétrole, il y a aussi le sort de ceux qui étaient justement chargés de l'acheminer. Il serait encore 6000 marins bloqués sur leur navire dans le golfe Persique et attendant de pouvoir franchir le détroit d'Ormuz. Pierre-Olivier.
9: Le secrétaire général de l'Organisation Maritime Internationale l'assure, ces nouvelles attaques ne font qu'exacerber la peur et la détresse psychologique que subissent déjà les 6000 marins bloqués dans le golfe Persique. Même si, bien sûr, la majorité d'entre eux n'attend pas de pouvoir franchir le détroit d'Ormuz depuis le début du conflit. Emmanuel Chalard, secrétaire général CGT des officiers de la marine marchande.
10: Ça fait pas 6000 marins bloqués depuis 4 mois. En gros, on va dire que quand même la majorité des marins sur zone ont été il y a eu des relèves d'équipage et des collègues les ont remplacés. Ceux qui sont bloqués depuis le début du conflit sont des marins qui sont embarqués sous des pavillons de libre immatriculation et leurs armateurs sont finalement plus des traders que des armateurs.
9: Avec les reprises des tensions autour du détroit d'Ormuz, le syndicaliste s'inquiète aussi des conditions de navigation des marins.
10: Ce qu'on craint, c'est une banalisation des activités commerciales en zone de guerre. Encore une fois, les marins sont des marins civils, on n'est pas des militaires et on ne voudrait pas que le pli soit pris, qu'on navigue dans ce genre de conditions.
9: L'Organisation Maritime Internationale rappelle de son côté que la sécurité des navires et des marins n'est une nouvelle fois plus garantie dans la zone.
4: Une précision de Pierre-Olivier. Et ce regain de tension, il intervient alors que l'Iran s'apprête à inhumer l'ayatollah Ali Khamenei, tué au premier jour de la guerre dans des frappes israélo-américaines. Après 6 jours de cérémonie, sa dépouille sera enterrée tout à l'heure à Mashhad, sa ville d'origine, dans le nord du pays. Les autorités locales disent attendre 15 millions de personnes. Israël, coupable de possibles crimes de guerre, dit Amnesty International, qui s'est intéressé aux frappes israéliennes dans le sud du Liban, quasi quotidienne depuis des mois maintenant. Et 3 de ces frappes menées au mois de mars sont effectivement susceptibles de constituer des crimes de guerre, selon l'ONG qui parle d'une 20aine de morts, dont des enfants. Elle déplore un mépris flagrant pour la vie des civils et réclame des enquêtes. Israël qui a aussi frappé Gaza hier, selon la défense civile de l'enclave. Cette dernière parle de 9 personnes tuées dans plusieurs zones du territoire et ce malgré le cessez-le-feu entre l'État hébreu et le Hamas qui est encore censé être en vigueur. RFI, il est 7h06 à Ankara, la capitale turque, où s'est achevé hier le sommet de l'OTAN. Et la principale annonce, elle est venue de Donald Trump. Il va autoriser l'Ukraine à fabriquer elle-même des missiles patriotes, des missiles américains. Mais nous allons vous donner une licence, a dit le président à son homologue ukrainien Volodymyr Zelensky, qui était justement venu réclamer à ses alliés une augmentation de leur livraison de ces missiles qui sont indispensables pour intercepter ce balistique envoyé par la Russie. Là, l'Ukraine pourrait donc les produire sur son sol, en théorie en tout cas, car conscient des habituels revirements de Donald Trump, les eurodéputés préfèrent rester prudents. Sofia Katsenkova.
11: L'annonce de Donald Trump est vue comme un signal positif à Strasbourg, mais pas forcément comme une garantie. Thomas Pellerin-Carlin, député du groupe socialiste et démocrate, reste sur ses gardes.
12: Il faut être stupide pour faire confiance à Donald Trump. Depuis qu'il a compris que l'Ukraine était en train de gagner de la guerre, Trump a changé au moins une partie de son discours. On le note, mais personne ne doit faire confiance à Donald Trump. Donc ce discours-là, il est intéressant et on va voir si ça se traduit en actes.
11: Un doute que ne partage pas entièrement Bernard Guetta, l'eurodéputé du groupe centre libéral Renew, veut lui croire à un vrai basculement américain en faveur de Kiev.
13: C'est dit et il y a de grandes chances que ça se réalise parce qu'il y a un revirement de la Maison Blanche et ce revirement est capital avec un seul bémol. On ne produit pas des missiles patriotes du jour au lendemain.
11: Reste une question plus large, celle de la dépendance aux États-Unis. Le député polonais de droite, Reinis Poznax, estime que les Européens doivent en tirer les conséquences.
14: We don't have any other options.
15: Je pense que nous n'avons pas d'autre choix que de faire confiance à Donald Trump. D'une manière générale, l'Europe doit s'engager sur la voie de la souveraineté en matière de défense et de sécurité pour que nous n'ayons plus à nous demander à qui nous pouvons ou ne pouvons pas faire confiance.
11: L'annonce est saluée, mais sans grandes illusions de la part des députés au Parlement européen. Sofia Katsenkova, Strasbourg, RFI.
4: Et dans la déclaration finale du sommet de l'OTAN, les 32 pays membres disent insiste à affirmer leur soutien indéfectible à l'Ukraine, qui, je cite, contribue à la sécurité transatlantique. Réaction de la Russie ce matin, elle dénonce des engagements irresponsables et accuse les États européens de se préparer à un conflit armé avec Moscou. La Russie, dont le ministre des Affaires étrangères était à Niamey hier au Niger, dans le cadre de sa tournée africaine, Sergueï Lavrov s'est réuni avec ses homologues des pays de l'AES, qu'il a officiellement invité au troisième sommet Russie-Afrique prévu en octobre prochain dans la capitale russe. Ensemble, ils ont acté leur volonté de poursuivre leur coopération, qu'elle soit sécuritaire ou diplomatique. Jamais un mois de juin n'avait été aussi chaud en Europe occidentale. C'est l'observatoire climatique Copernicus qui le dit ce matin. Alors même qu'une nouvelle vague de canicule est en train de frapper le continent, la France notamment, 67 départements en vigilance orange et un mercure qui frôlera les 40 degrés par endroit cet après-midi, voilà qui ne devrait pas rassurer les agriculteurs français, alors que le constat est déjà douloureux, avec notamment près de 3 millions de volailles perdues en quelques jours le mois dernier pendant les précédentes vagues de chaleur. Et forcément, ça risque de ne pas s'arranger, Nicolas Pichon-Levenbeuck.
16: Sécheresse éclair, pluie torrentielle, ces événements climatiques extrêmes qui mettent en péril la filière agricole vont se multiplier sous l'effet du réchauffement climatique, explique Inaki Garcia de Cortaza Atori, agronome et directeur de recherche à l'INRAE.
17: À l'horizon 5-10 ans, ces types d'événements vont devenir de plus en plus la norme. Et donc, si nous ne faisons pas d'adaptation, on va avoir des problèmes en fait au niveau des arrêts de croissance des végétaux, par exemple. La qualité à la récolte, elle va être dégradée, voire la production en général. On va se retrouver, c'est que dans certains moments, on va avoir des situations de tension. Une baisse de la capacité de production d'une filière en particulier, donc certains prix peuvent augmenter de façon conséquente. Oui.
16: L'impact du réchauffement climatique, ça n'est pas que des événements extrêmes, mais aussi une tendance de fond à laquelle il faut s'adapter, insiste l'agronome.
17: En fait, on va explorer beaucoup de leviers, des rotations différentes, une diversification, plus d'espèces qui vont permettre de diluer les risques. On va changer les cycle des cultures, tout un travail aussi au niveau du sol pour que ça puisse retenir l'eau pendant plus longtemps.
16: L'enjeu aujourd'hui pour le chercheur, c'est de réussir à élargir ses pratiques le plus possible pour que les agriculteurs puissent continuer à produire malgré le réchauffement climatique.
4: À Nicolas Pichon-Levenbruck. Le nombre de cancers dans le monde devrait presque doubler à l'horizon 2050. C'est l'alerte lancée par l'Organisation mondiale de la santé qui, dans ses dernières estimations, nous dit qu'une personne sur cinq devrait être confronté à la maladie au cours de sa vie. Et comme souvent, quand on parle de santé, il y a des disparités géographiques, Jérémy Lanche.
18: En 2024, dernière année pour laquelle des chiffres sont disponibles, plus de 20 millions de personnes ont développé un cancer. Elle pourrait être 35 millions en 2050. Le taux d'incidence est disproportionnellement élevé en Europe par rapport à sa population. Mais c'est en Afrique que le taux de mortalité est le plus élevé, dit la docteure Isabelle Sorjo-Mataram de l'OMS.
19: En Afrique subsaharienne, 50 à 90% des femmes avec un cancer du sein ont été diagnostiquées au stade 3 ou 4 de la maladie, c'est-à-dire à un stade avancé. En Amérique du Nord, cela concerne 30% seulement des femmes.
18: Le rapport insiste aussi beaucoup sur l'impact psychologique que peut avoir un diagnostic, l'isolement, le sentiment de détresse. Et ça ne concerne pas que les malades, explique le docteur André Ilbaoui. Il dirige le programme de lutte contre le cancer à l'OMS.
20: Ce qu'il faut retenir, c'est que 92% des personnes vont être confrontées au cancer, le sien, celui d'un parent, d'un conjoint, d'un frère, d'une sœur ou d'un enfant. Certains aidants passent plus de 40 heures par semaine à s'occuper de leurs proches, en plus de leur travail. C'est un job à plein temps.
18: 4 cancers sur 10 sont liés à des causes évitables, comme les infections, la consommation d'alcool ou de tabac. Celle-ci, c'est un des rares signes positifs et d'ailleurs en baisse dans le monde. Mais l'OMS s'inquiète en parallèle de voir l'obésité devenir un facteur de plus en plus déterminant dans le développement des cancers. Jérémy Lanche, Genève, RFI.
4: Allez, plus légèrement, parce qu'on en a besoin quand même, un petit mot de cyclisme. 6e étape du Tour de France ce jeudi. Un petit peu plus de 186 km dans les cols pyrénéens entre Pau et Javert.
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21: Hier, au lendemain d'une manifestation de l'opposition dont la répression...
22: Bonjour Josué.

0: On va déjà vous lever le matin.
1: Yes, sir.
2: 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Dans quelques jours, le 9 juillet, le Tour de France posera ses valises au pied du cirque de Gavarnie, classé au patrimoine mondial de l'UNESCO. Derrière moi, un chapiteau commence à prendre forme. Les premières places d'un dispositif immense pensé pour durer quelques heures dans un lieu qui, lui, n'a pas bougé depuis des millions d'années. Comment fait-on entrer le plus grand événement sportif au monde dans un sanctuaire naturel protégé ? Rencontre avec ceux qui le construisent, de la vision d'ensemble aux gestes techniques sur le chantier. Camille Castéran, référente technique du Tour de France.
3: C'est une première ici. Donc c'est assez exceptionnel, le Tour de France n'est jamais venu à Gavarnie. C'est pour ça, comme vous le voyez là, on monte une salle de presse directement avec la vue sur le cirque pour que les journalistes, puisqu'on attend environ 200 journalistes internationaux et nationaux pour qu'ils soient au plus près du spectacle, au plus près du décor et qu'ils puissent admirer tout ce paysage depuis le village de Gavarnie.
2: Y a-t-il des choses qu'on ne peut pas tout simplement faire à cause du classement du site ?
3: Non, parce qu'on n'est pas vraiment, l'organisation, l'arrivée, elle n'est pas vraiment dans la zone du parc. Donc on est sur la route qui mène dans les zones cœur du parc, mais justement on a eu à cœur de travailler avec les services du parc national pour que ce soit assez pratique, assez fluide et qu'il n'y ait pas un trop grand nombre de personnes qui aillent au niveau des espaces des zones cœur. Il y a la route d'Ossou et la route du col des Tentes qui va être interdite à partir de mardi soir, de demain soir, à la circulation et au stationnement, justement pour pouvoir préserver ces zones, puisqu'on travaille en relation avec eux, tout comme ASO aussi, pour tout ce qui est survol d'hélicoptères, tout ça, c'est des choses qui sont vues en amont pour les passages, pour protéger les espèces. Voilà, c'est fait avec une cohérence au niveau du territoire et prendre en compte les enjeux qui sont important pour le site, pour que ça ne change pas les choses.
2: Tout comme le chapiteau qui est en train de se monter derrière nous.
3: Oui, exactement, c'est pareil. Là, on est dans le village, donc pas dans la zone cœur, on est à proximité. Donc voilà, toutes les réunions de préparation qu'on a fait depuis le mois de novembre, elles ont été faites en concertation et avec les services de l'État et avec le parc national pour justement qu'on valide que tout était bien respecté à ce niveau-là.
2: Donc vous m'avez ôté ma question, je voulais vous demander depuis combien de temps vous travaillez sur ce tour. Donc depuis le mois de novembre, vous êtes là-dessus ?
3: Depuis le mois d'octobre. Octobre, on a la présentation officielle à Paris, même si on savait déjà un petit peu avant qu'on allait accueillir le tour. Mais oui, depuis le mois d'octobre, on a fait nos premières réunions officielles avec ASO en novembre. Et voilà, depuis ce moment-là, on a eu pas mal de réunions de calage, de cadrage et toute une organisation depuis presque 10 mois. De Gavarnie.
2: Donc ASO, le parc national, est-ce qu'il y a d'autres acteurs qui participent à ce grand événement ?
3: Oui, il y a le département, les services du département qui sont cofinanceurs aussi avec la communauté de communes, avec la CCPVG. Il y a également l'agence touristique des vallées de Gavarnie qui travaille avec nous. Il y a le personnel de la station, de STEM qui est mobilisé aussi. Après tous les services de l'État, préfecture, gendarmerie, les pompiers, le SDIS. Enfin, voilà. À chaque fois qu'on a eu fait des réunions, on l'a fait en concertation avec tous ces acteurs-là. On a fait plusieurs réunions sur le terrain, tous ensemble. Et donc vraiment, c'est un événement qui, au-delà de rassembler le public, rassemble aussi toutes les institutions du territoire.
2: Il y a également une cohabitation avec la vie locale. Donc ici, on est à Gavarnie, il y a également des troupeaux, des bergers. Comment est-ce que ça se passe pendant les travaux ?
3: C'est pareil, en février, on a fait réunion avec la commission syndicale de la vallée du Barège, un petit peu pour informer sur tout ce qui allait se passer. On a aussi fait des réunions publiques avec les acteurs, parce qu'au-delà des agriculteurs, il y a aussi tous les hébergeurs, tous les commerçants, tous les habitants. Tous les saisonniers qui viennent travailler, tous les touristes. Donc on a essayé de rendre ça le plus fluide possible. On a fait une réunion en début d'année publique, on en a refait une autre au mois d'avril. Et on a aussi fait un flyer valéen avec toutes les conditions d'accès qui a été distribué, 15 000 exemplaires traduits en anglais et en espagnol. On a fait un système de laissez-passer aussi pour les habitants qu'on a validé avec la gendarmerie, pour que ce soit le plus fluide possible, pour que ça se passe le mieux possible pour tout le monde, pour respecter et le cahier des charges demandé par ASO au niveau des places de parking qui sont demandées, mais aussi permettre aux habitants, aux touristes et à tout le monde de profiter de la fête sans que ce soit un inconvénient.
2: Combien de personnes sont attendues le 9 juillet ?
3: On ne sait pas encore beaucoup, beaucoup, on espère. Une étape comme Otakam l'an dernier, par exemple, sur la journée, ça avait été estimé à 50 000 cyclistes à la journée qui étaient sur les pentes du Otakam. Là, on sait que depuis plusieurs mois, tous les hébergements ils sont complets déjà sur le village et dans la vallée. Le beau temps a l'air d'être au rendez-vous pour jeudi, donc je suppose qu'il y aura aussi des vélos. On ne sait pas, c'est une première, on ne sait pas comment ça va fonctionner, mais on espère qu'il y aura un petit peu de monde. On le voit déjà, les camping-cars qui se sont installés depuis ce week-end sur la montée.
2: Quel est le moment le plus délicat pour vous à gérer techniquement ?
3: C'est un peu le jour J. Là, cette dernière semaine, d'être sur tous les fronts un petit peu, mais bon, ça a quand même été assez bien organisé en amont, que ce soit les services de la commune ou avec toutes les personnes impliquées, comme je le disais, la TVG, tout ça. On s'est fait un rétro-planning, on a organisé les choses. Moi, j'ai déjà participé à l'organisation des deux arrivées à Otakam en 2022-2025, donc je sais à peu près comment ça se passe. On a essayé de caler un maximum de choses en amont, mais bon, comme aujourd'hui, hein, avec les rendez-vous que j'ai, les personnes qui sont en retard, ça déjoue un petit peu l'agenda. Ça, mais bon voilà, le plus dur c'est le jour J, que tout se passe bien vraiment jusqu'à 16h l'arrivée des coureurs, la veille être sûr que toutes les zones qui doivent être libérées par ASO le sont, mais voilà, il n'y a pas de souci, ça devrait se passer, tout le monde met de la bonne volonté pour que ça se passe très bien.
2: Et l'après-tour alors, une fois que tout sera parti, que tout le monde sera parti, que le 16h sera arrivé, qu'est-ce qui va se passer ?
3: Eh bien on espère que tout le monde sera ravi, que tout le monde aura bien travaillé, que ça laissera de belles images aussi, parce que c'est un des événements les plus regardés au monde, même si en ce moment il y a le premier qui est la Coupe du Monde de foot, là on vient le combiner avec le Tour de France, mais on espère que ça va ramener plein de monde, que ça va positionner un petit peu Gavarnie aussi comme une destination vélo. On en voit de plus en plus ces dernières années, que ce soit sur les routes du Col des Tentes ou du Cirque de Troumouze. On a d'ailleurs été labellisé Ville à Vélo cette année, donc on espère, et normalement c'est le cas quand le Tour passe, ramener un peu plus de monde aussi, que ça puisse profiter au tourisme local.
2: Je suis avec Paul Rénal, ou alors technicien sur le Tour de France, comment on dit ?
1: Ouais, agent de la commune de Gavarnie-Gèdre.
2: Vous êtes en train de monter quoi exactement ?
1: Et bien là, on s'occupe de toute la partie technique. Alors ça consiste au montage des chapiteaux, beaucoup de fauchage, beaucoup de préparation du village pour que ça soit propre, quoi. Là, ça fait 2 jours qu'on travaille dessus. Je pense que 2 jours, 2 jours et demi, ça sera bon. Ouais. Là, pour le montage du chapiteau, ils sont une quinzaine. Et nous, pour la partie technique, on est environ 10 agents communaux entre Gèdre et Gavarnie.
2: Est-ce que pour monter une structure comme celle-là, au pied du cirque, est-ce que c'est un chantier comme les autres ou ce site impose des contraintes particulières ?
1: Et ça impose quelques contraintes, ouais, parce qu'on est classé grand site. Donc il faut s'adapter un peu à certaines règles d'urbanisme, etc. quoi.
2: Est-ce que vous avez le temps de lever la tête et de profiter du paysage ?
1: Oh oui, on le regarde un peu tous les jours parce qu'on est quand même d'ici, donc on ne s'en lasse pas. Ouais.
2: Qu'est-ce que ça fait de construire quelque chose d'aussi éphémère dans un décor qui, lui, est là depuis toujours ?
1: Oh, ben, c'est chouette, ça nous challenge un peu aussi. Et puis ça change un peu de notre routine habituelle. Quoi.
2: L'hôtel, bar, restaurant Le Taillon est juste en face du chapiteau. Baptiste Bogarner, propriétaire du Taillon.
4: C'est top, ça va apporter du monde, nous ça va nous faire travailler, et puis c'est bien pour le village aussi d'en profiter. C'est la première fois qu'il arrive ici et c'est une superbe opportunité pour tout le monde.
2: Est-ce que d'un point de vue organisation, on vous a demandé un petit peu un coup de main ou est-ce que vous êtes juste spectateur de ce qui va arriver ?
4: Ben pour le moment, on est vraiment spectateur parce qu'en soi, ça va apporter plus de monde, mais on est préparé, on a l'habitude maintenant de faire des buffets et d'avoir beaucoup d'affluence. Mais après, spectateur à la télé, quoi. Ça va pas avoir le temps d'aller voir l'arrivée, mais on est content.
2: Et l'après-tour, vous pensez qu'il va se passer quoi ?
4: Je pense que la saison va démarrer comme chaque année, peut-être un peu plus tôt cette année, vu qu'il passe d'abord dans les Pyrénées plutôt que dans les Alpes. Puis voilà, ça va nous mettre dans l'avancée et ça va monter crescendo au fur et à mesure.
2: Qu'est-ce que vous pensez qu'il va rester à Gavarnie-Gèdre une fois que le tour sera passé ?
3: Il va rester de bons souvenirs. Il va rester un positionnement vélo pour la commune et j'espère que ça continuera et que ça laissera un bon souvenir autant aux locaux qu'aux organisateurs d'ASO pour pouvoir revoir le Tour de France dans les prochaines années et en espérant qu'ils puissent monter ou à la station jusqu'au col des Tentes pour que ça positionne vraiment Gavarnie sur cette destination vélo. Merci.
2: Dans quelques jours, la caravane repartira. Les images auront fait le tour du monde et le cirque de Gavarnie retrouvera son silence. Mais pour Camille Castéran et son équipe, ce sont des mois de travail et des heures de montage, marteau à la main, qui se seront jouées en une poignée d'heures. Un Tour de France, avant d'être une course, c'est d'abord un défi d'ingénierie humaine face à un décor qui ne pardonne rien.
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3: Nos prévisions pour ce 9 juillet, selon Météo France au sein. Eh bien déjà, nous sommes en vigilance orange aujourd'hui sur le département des Hautes-Pyrénées pour le phénomène de canicule. Et on nous annonce que le temps est sec et un ciel bien dégagé ce matin. Et cet après-midi, des nuages se forment et le temps devient instable. De petites averses moins marquées qu'hier, en général possibles cet après-midi jusqu'en milieu de nuit prochaine, avec quelques coups de tonnerre non exclus. Elles peuvent se propager un peu plus loin également par rapport à hier, donc vers le Piémont. L'isotherme 0 degré vers 4300-4400 mètres d'altitude et les températures maximales sont à nouveau en hausse aujourd'hui. On aura entre 32 et 35 degrés en vallée, 27 à 30 degrés vers 1500 mètres et 21 degrés à 2400 mètres d'altitude avec un vent qui est d'ouest-sud-ouest, faible ce matin sur les sommets et très localement modéré cet après-midi ainsi que ce soir sous les instabilités.

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3: Est-ce que vous nous en parlez deux mots sur Antoine Ferris?
4: Antoine Ferris fait partie du collectif Barakafri. On a mis tout le collectif Barakafri qui est très, représente un petit peu la nouvelle énergie sur de la musique avec jeune génération, avec des idées tout à fait nouvelles. Et c'est un collectif toulousain. Et donc, on a décliné plusieurs concerts sur ce collectif. Qui sont très différents, Tornade Spectral ou le solo de Antoine Ferris, c'est des clinaisons qui sont complètement différentes de ce qu'on va nous proposer le collectif Barakafri. Mais voilà, c'est vraiment un univers complètement personnel. Antoine Ferris, on est vraiment ravis, ça va être un voyage dans un monde qu'on ne connaît pas. Voilà.
5: Ouais, Antoine Ferris, il est bassiste et contrebassiste. Et il nous propose un solo de basse accompagné de plusieurs pédales. Donc un univers qui court entre la musique improvisée, la musique électronique, un peu le noise, un peu la trip-hop.
4: Voilà.
5: C'est quelque chose à découvrir. Et il faut savoir que ce musicien est un musicien des Hautes-Pyrénées, plutôt du côté de la Neste et de l'Annemezan, et qui est parti maintenant sur Toulouse rejoindre ce collectif Barakafri.
3: Bon, eh bien, on va s'écouter ça. Donc, plus de 30 concerts à découvrir durant ce festival Jazz à Luce du 10 au 13 juillet. Et un programme à découvrir au complet, ainsi que les navettes, etc. Sur votre site jazzalus.com.
5: Avec deux Z.

0: Animalia avec le groupe Abia, c'est eux qui vont ouvrir la scène, si j'ai bien compris, le vendredi.
1: Exactement, c'était beau, hein, Mirabel. On s'est régalé. Et ce sera effectivement le concert de l'inauguration qui aura lieu le vendredi à 18h chez notre partenaire CVO. Ça fait plusieurs années que le premier concert se passe là-bas et que les discours d'inauguration ont lieu. Nous espérons que ça soit dehors, sur la scène ombragée, et puis que ça soit cette 35e édition se lance dans la meilleure des manières avec un très beau concert.
0: Ah ouais, ça a l'air super sympa.
2: C'est une formation du Pays Basque programmée par Jean-Pierre, qui les a vus plusieurs fois, au moins une fois. Peut-être que Jean-Pierre, tu peux nous parler du trio.
0: Tu peux nous en
3: parler. Oui, ça c'est une belle découverte. C'est vrai qu'il y a beaucoup de musiciens à l'heure actuelle qui font un magnifique travail sur les musiques traditionnelles, et donc c'est un héritage, c'est des passations, c'est un héritage de toute cette culture de chant basque. Et en fait, parmi ces trois filles en fait qui font sur ce groupe, et donc il y a parmi la fille de Christophe Iriard, que nous avions la chance de recevoir, qui déjà depuis longtemps fait tout ce travail sur cette musique de ces chants magnifiques basques. Et donc c'est vraiment une passation, c'est la continuité du travail de leur papa d'ailleurs, qui s'occupe de ce groupe. Voilà, et c'est vraiment au niveau des voix et des instruments à cordes, c'est vraiment d'une délicatesse incroyable.
0: Ouais, on peut entendre que c'est quand même un vrai coup de cœur, hein, pour ouvrir ce festival.
3: Oui, on est ravis de présenter ce genre de projet qui est vraiment un concert qui peut plaire à tout un grand public. C'est vrai, c'est des concerts, on appelle ça d'ouverture, c'est vraiment une musique très facile à écouter, vraiment très chaleureuse, et c'est vraiment parfait pour l'inauguration. On a vraiment envie de commencer avec un projet comme ça, très rassembleur.

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0: Nos prévisions pour ce 9 juillet, selon Météo France Haut-Saint, eh bien déjà nous sommes en vigilance orange aujourd'hui sur le département des Hautes-Pyrénées pour le phénomène de canicule. Et on nous annonce que le temps est sec et un ciel bien dégagé ce matin. Et cet après-midi, des nuages se forment mais le temps devient instable. De petites averses moins marquées qu'hier, en général possibles cet après-midi jusqu'en milieu de nuit prochaine avec quelques coups de tonnerre non exclus. Elles peuvent se propager un peu plus loin également par rapport à hier, donc vers le Piémont. L'isotherme 0 degré vers 4300-4400 mètres d'altitude et les températures maximales sont à nouveau en hausse. Aujourd'hui, on aura entre 32 et 35 degrés en vallée, 27 à 30 degrés vers 1500 mètres et 21 degrés à 2400 mètres d'altitude avec un vent qui est d'ouest-sud-ouest, faible ce matin sur les sommets et très localement modéré cet après-midi ainsi que ce soir sous les instabilités.

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0: Jeudi, au bistrot chez Pierrot à Arcis-en-Savant, c'est un concert du groupe Super Pocket qui vous est proposé, un trio de jazz. Le concert du trio jazz Super Pocket, c'est ce jeudi soir au bistrot chez Pierrot à Arcis-en-Savant.
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0: Vendredi et samedi à Arins-Marsous, c'est le festival de musique classique Classic and Mountain. Rendez-vous à 20h à la chapelle de Puellaun, organisée par l'association Opus 65 en la chapelle de Puellaun. Le vendredi et le samedi avec Xavier Bressy au piano et Émilie Goding à la flûte. Programme de musique classique différente pour les deux soirées. En participation libre, le festival de musique classique, c'est ce vendredi et ce samedi à 20h à la chapelle de Puellaun à Arins-Marsous.
5: Ce vendredi, de 17h à 20h, nous vous proposons l'atelier Graines d'arbres avec ArborSim. Mathieu vous emmène explorer la canopée de nos forêts et partager une superbe expérience familiale dans les bois de Couradu. Pour les enfants accompagnés dès 7 ans, sur inscription via Eloasso, 5€ par personne. Petit rappel, ce vendredi, de 17h à 20h avec ArborSim, il y a un atelier grimpe d'arbres pour les enfants accompagnés dès 7 ans sur inscription via Aloasso ou au 09 61 62 63 36 09 61 62 63 36 ou sur Eloasso, 5€ par personne.
0: De ce vendredi jusqu'à lundi prochain, à Luz-Saint-Sauveur et dans le Pays d'Oil, c'est la 35e édition du Festival d'altitude Pyrénées-Vallée des Gaves, Jazz à Luz. Un festival ancré avec la passion dans une belle vallée des montagnes où durant 4 jours de musique et de fêtes, chaque curieux et aventurier est invité à arpenter des territoires musicaux insoupçonnés, à découvrir une musique au carrefour des chemins de traverse dans une ambiance conviviale. Un festival où se côtoient fanfares, balades musicales, spectacles jeunes publics, apéros, concerts et créations contemporaines. Jazz à Luz est un festival de création à la montagne qui ne laisse pas indifférent, car l'important est-il de connaître ou de découvrir sans cesse. La 35e édition du festival d'altitude Pyrénées-Vallée des Gaves, Jazz à Luz, ça commence ce vendredi et c'est jusqu'à lundi prochain au cœur du village de Luz-Saint-Sauveur. Samedi, à partir de 20h30 à Cotteret, l'association Les Patins d'Argent vous propose un gala de patinage artistique, Pixel World. Entrée à 5€ pour les adultes, 3€ pour les enfants de moins de 12 ans. Un gala de patinage artistique, Pixel World, de l'association Les Patins d'Argent. C'est ce samedi, de 20h30 à 23h30, à la patinoire de Cotteret.
5: De temps en temps, les bibliothèques font du tri dans leurs livres pour faire de la place aux nouveaux achats. Et les bibliothécaires appellent ça ce tri du désherbage. La mairie de Pierrefitte-Nestalaz vous propose donc de mettre la main sur ces livres qui ne font plus partie des fonds de la ludomédiathèque. Pour une somme modique lors du marché aux livres, ce samedi de 10h à 12h30. Qui sait ? Peut-être trouverez-vous des trésors cachés dans leurs livres. Alors, pour rappel, ce samedi de 10h à 12h30, à la ludomédiathèque de Pierrefitte-Nestalaz, un marché aux livres. Venez nombreux.
0: Dimanche à Argelès-Gazost, sur le mail de l'église, on vous donne rendez-vous pour la journée avec un marché de potiers avec le collectif 1280, des artisans potiers de la région paloise. Un marché de potiers, c'est ce dimanche, sur le mail de l'église, à Argelès-Gazost. Dimanche, au col du Soulor, à la maison du Soulor, précisément à Reims-Marsous, on vous propose la conférence « Les cabanes et la vie quotidienne des bergers ». Rendez-vous de 15h à 16h30 pour cette rencontre avec l'autrice Céline Bonal pour une présentation et un échange autour de son travail consacré aux cabanes des bergers et à la vie en montagne. À travers l'exemple du Pays Teuil et de la vallée de Barège, cette conférence propose une plongée dans le quotidien des bergers et l'organisation de l'économie pastorale traditionnelle en montagne. Entre cabanes d'estive, transhumance, témoignages d'éleveurs, découvrez un mode de vie exigeant qui a façonné les paysages et les sociétés pyrénéennes jusqu'au début du 19e siècle. La conférence Les cabanes et la vie quotidienne des bergers, c'est ce dimanche de 15h à 16h30 à la Maison du Soulor, à Reims-Marsous. Dimanche, à Cotteret, de 8h à 18h à l'Esplanade des Œufs, c'est un vide-grenier qui vous est proposé. Accueil à partir de 7h avec un café offert, snack et buvette sur place, un vide-grenier. C'est ce dimanche de 8h à 18h à l'Esplanade des Œufs, à Cotteret. Dimanche à Esquesserre, devant la mairie, c'est une brocante, vide-grenier et foire aux livres qui vous est proposée. Et ce sera aussi le dernier jour de l'exposition du Tour de France, avec les vieux vélos et les vieux maillots. Une brocante, vide-grenier, foire aux livres, c'est ce dimanche de 9h à 18h devant la mairie d'Esquesserre. Jusqu'au 13 juillet, à la Maison du Parc National et de la Vallée de Lucin-Sauveur, on vous propose l'exposition Franck Brouillet, plongée dans l'histoire du festival Jazz à Luce avec les photographies des éditions précédentes. Une exposition qui rassemble une sélection de photographies réalisées entre 2017 et 2025 au cœur du festival Jazz à Luce, où la musique s'éprouve autant qu'elle s'écoute. L'exposition de Franck Brouillet pour plonger dans l'histoire du festival Jazz à Luce, c'est à découvrir de 14h à 19h jusqu'au 13 juillet à la Maison du Parc National et de la Vallée de Lucin-Sauveur. Sauveur.
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4: 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Bonjour Gaëtan Plenel.
6: Bonjour Clotilde, bonjour à tous.
4: En Iran, l'inhumation de l'ayatollah Ali Khamenei repoussée de quelques heures après une nouvelle nuit de frappes américaines dans le pays.
6: On est à Mashhad, là où aura lieu la cérémonie et où une grande foule

0: s'est rassemblé dès hier. Un pays de moins dans la liste américaine des pays soutenant le terrorisme, la Syrie. L'annonce a été faite hier en plein sommet de l'OTAN à Ankara, un sommet au cours duquel Donald Trump a fait part de son intention d'autoriser l'Ukraine à fabriquer elle-même des missiles patriotes. Dans ce journal également, 2 ans depuis la disparition de Fonike Mengue et Biloba en Guinée. Le football, le début des quarts de finale du Mondial, France-Maroc ce soir. Et puis la canicule en France qui s'invite au Festival d'Avignon.
1: Les funérailles auront duré 6 jours à travers l'Iran et même l'Irak.
0: Mais c'est bien en Iran qu'elle s'achève ce jeudi à Mashhad, au lieu du chiisme dans le nord-est du pays, la ville de naissance du guide suprême Ali Khamenei, et c'est là qu'il sera inhumé tout à l'heure. Mais un petit peu plus tard que prévu, cérémonie reportée à 14h heure locale, sans raison officielle avancée pour l'instant. Mais ce report, il intervient après une nouvelle nuit de bombardements américains qui ont provoqué notamment une suspension de la liaison ferroviaire entre Téhéran et Mashhad, justement. Ça pourrait donc réduire l'affluence à laquelle les autorités disaient s'attendre pour ses obsèques. Elle parlait de 15 millions de personnes. Reste qu'une partie de la foule s'est bel et bien rassemblée dès hier. Une foule qui pleure et qui crie sa colère, son envie de vengeance. Reportage de notre envoyé spécial à Mashhad, au milieu des chants religieux, des portraits de martyrs, des drapeaux iraniens et des bannières à la gloire de la résistance. Sami Boukhalifa.
2: Mausolée de l'imam Reza à Mashhad, au lieu de la spiritualité chiite, c'est ici qu'est enterré ce jeudi Ali Khamenei, l'ancien guide suprême iranien, tué le 28 février dernier dans une frappe israélo-américaine.
3: Je m'appelle Madame Maliki. Nous sommes ici pour notre guide suprême, notre martyr, pour nos enfants tués durant la guerre, pour nos chefs militaires. Et nous sommes ici pour protester contre ces maudits Américains et Israéliens qui ont assassiné ce que nous avons de plus précieux, notre jeunesse. Nous réclamons aussi vengeance pour la mort de notre être cher, le père de notre nation.
2: Bonjour, comment vous vous appelez ?
4: Mahdis Hassan.
2: Et qu'est-ce que vous ressentez à venir ici pour l'enterrement de votre guide suprême ?
5: Je suis à la fois heureuse d'être ici et triste en même temps. J'aimerais que ces funérailles se poursuivent indéfiniment pour toujours sentir la présence de notre guide et porter son deuil.
2: Et comment vous vivez cette reprise des bombardements en pleine semaine de funérailles ?
5: Ça vous surprend de la part des gens à qui nous avons affaire ? Ces gens qui nous bombardent n'ont pas une once d'humanité en eux.
2: La foule crie « Mort à l'Amérique, mort à Israël ».
5: Moi, en tant que jeune iranienne, comme mes nombreux amis, nous sommes prêts à tout pour soutenir la République islamique. Nous sacrifierons notre sang, notre vie, notre famille, tout ce que nous avons pour l'Iran.
0: Et selon les médias iraniens, 3 personnes ont perdu la vie cette nuit dans les frappes américaines que j'évoquais et qui ont visé quelques 90 cibles dans le pays. Le président américain menace de frappes bien pire encore si des navires continuent à être pris pour cible dans le détroit d'Ormuz. De son côté, l'Iran a répliqué en attaquant des bases américaines au Koweït et à Bahreïn. Soyons clairs, si vous frappez, vous serez frappé, prévient le négociateur iranien qui ajoute que le détroit d'Ormuz ne sera ouvert qu'en vertu de modalités iraniennes et non sous la pression des menaces américaines.
1: Et tandis que les relations avec l'Iran se tendent donc encore un petit peu plus, celles entre les États-Unis et la Syrie, elles semblent continuer à se détendre.
0: Les présidents des deux pays se sont rencontrés hier à Ankara, en Turquie, en marge du sommet de l'OTAN, et Donald Trump a confirmé une inflexion politique majeure. Les États-Unis vont retirer la Syrie de la liste des pays soutenant le terrorisme sur laquelle elle figurait depuis 1979. Et ça va avoir des effets très concrets. Sortie de l'isolement économique, dégel des avoirs financiers, levée des sanctions automatiques visant les pays tiers aussi qui commerçaient avec Damas. Correspondance depuis Washington de Vincent Souriau.
6: D'après l'administration Trump, ce geste va libérer le commerce et les investissements internationaux, donner une chance à la Syrie de se reconstruire et ouvrir un nouveau chapitre pour le peuple syrien. La diplomatie américaine salue en particulier les mesures antiterroristes prises par la présidence syrienne depuis l'accession au pouvoir d'Ahmed al-Shara. À partir de maintenant, la balle est dans le camp du Congrès américain qui a 45 jours pour examiner ce retrait. Certains élus demandent plus d'efforts, plus de représentation des femmes et des minorités dans les instances gouvernementales en Syrie. Mais sauf surprise, ils ne devraient pas s'opposer à la levée de ces sanctions. Les États-Unis ont beaucoup à y gagner car plusieurs entreprises américaines comme Chevron ou ConocoPhillips sont déjà sollicitées pour réhabiliter les champs gaziers syriens, lancer des forages pétroliers et reconstruire les réseaux électriques dans l'ensemble du pays. Vincent Souriau, Washington RFI.
0: Et Donald Trump n'a pas tari d'éloges hier à Ankara au moment de parler de son homologue syrien. Il fait un travail incroyable pour unifier la Syrie, a-t-il dit.
1: Le président américain qui décidément était de bonne humeur hier au sommet de l'OTAN.
0: Il y avait beaucoup d'amour dans la pièce. Tout était magnifique, dit-il. C'était pas gagné, lui qui se montre pourtant plutôt critique envers l'alliance transatlantique. L'OTAN qui, dans sa déclaration finale, dit affirmer son soutien indéfectible à l'Ukraine, dont le chef de l'État était présent. Volodymyr Zelensky était venu réclamer à ses alliés une augmentation de leur livraison de missiles Patriot, indispensable pour intercepter ce balistique lancé par la Russie. Et bien mieux que ça, Zelensky repart avec l'autorisation d'en fabriquer directement en Ukraine. Je dis mieux que ça, mais c'est discutable parce qu'en réalité, cette bonne intention en apparence pourrait être longue à voir le jour, Franck Alexandre.
4: Deux types d'armes font actuellement cruellement défaut aux forces ukrainiennes. Des systèmes de défense solaire Patriot pour protéger les villes bombardées par des missiles russes chaque nuit ou presque, et une artillerie roquette pour frapper dans la profondeur du dispositif militaire russe. Les redoutables roquettes ATACMS américaines seront donc produites sous licence par Rheinmetall, le géant de l'armement allemand. Quant aux missiles solaires Patriot, faites-les vous-même, a lancé le président américain à son homologue ukrainien, mais fabriquer ces missiles de haute technologie en Ukraine ne sera pas une mince affaire, nuance Léo Periapeigné, chercheur à l'IFRI.
7: Dans quelle temporalité se réalisent ces choses-là? Se mettre à produire des Patriotes, se mettre à produire des ATACMS, c'est vraiment pas si simple. Il faut adapter des usines, il faut surtout adapter des chaînes d'approvisionnement. On n'est pas sur quelque chose qui se fait en entournement. On voit les difficultés déjà que l'industrie européenne a eu à monter en cadence sur des objets plus simples. Mais alors là, commencer à produire des objets entre guillemets nouveaux, c'est encore un autre challenge.
4: Produire des missiles Patriot made in Ukraine prendra du temps, mais ce qui est dit est dit, et le notable changement de pied américain à l'égard de l'Ukraine a les atours d'une inflexion stratégique.
0: Franck Alexandre.
1: En football, Gaëtan, l'heure de la revanche a sonné pour les Lions de l'Atlas.
0: En 2022, le Maroc était devenu la première nation africaine à se qualifier en demi-finale d'un mondial masculin de football. Puis la France avait mis fin à ce beau parcours. Eh bien, les deux équipes se retrouvent ce soir, cette fois en quart de finale. L'heure de la revanche, on le disait, et l'heure du choix du cœur aussi pour les quelques 1,5 million de Français d'origine marocaine. Oriane Gendreau.
8: Abdallah est né en France, dans une famille marocaine. Fan de football, il suit assidûment les équipes des Bleus et des Lions de l'Atlas depuis des années.
9: Pour la CAN, j'ai été derrière le Maroc, et pour l'Euro, j'étais derrière la France. Et j'ai le même sentiment l'un pour l'autre.
8: Pour cette Coupe du Monde, comme celle de 2022, ces deux équipes de cœur s'affrontent dans un match décisif. Si d'habitude, il ne prend pas parti, cette année, il va supporter les Lions de l'Atlas comme presque toute sa famille.
9: Je pense qu'il faudrait qu'ils puissent gagner juste une fois, ne serait-ce que pour montrer aussi qu'il y a des nations africaines qui sont capables aussi de tenir des grosses équipes européennes comme la France.
8: D'autant que la France a déjà deux Coupes du Monde et le Maroc aucune. Nabil, marocain du côté de son père et français du côté de sa mère, ne veut pas s'avouer vaincu. Il est très fier du parcours de l'équipe marocaine qu'il suit avec son père.
10: Sur le papier, quand même, l'équipe de France est très très forte. Nous, on veut y croire. On pense qu'aucun match n'est joué avant que les 90 minutes ou les prolongations se terminent. Je pense que ce qui est important de retenir du parcours du Maroc dans cette Coupe du Monde, c'est le travail fait vraiment dans le fond et le fait que maintenant, c'est une équipe qui arrive en demi, qui arrive en quart de Coupe du Monde facilement sans que ce soit un exploit, quoi.
8: Si le Maroc perd, le jeune homme s'engage quand même à soutenir avec la même ferveur l'équipe française pour faire plaisir à sa mère.
0: France-Maroc à partir de 20h en temps universel à suivre en direct sur nos antennes africaines.
1: On en reparle dans un instant dans le journal des sports. En attendant, c'était il y a 2 ans, jour pour jour, en Guinée. Deux figures de la société civile étaient enlevées par des hommes armés à Conakry.
0: Fonny Kemenge, coordinateur du Front National pour la défense de la Constitution, et Mamadou Biloba, responsable de la mobilisation du FNDC et coordinateur national de Tournons la page Guinée. Depuis, les autorités nient les détenir et aucune enquête indépendante n'a permis de les retrouver. On ne sait pas où ils sont, on ne sait pas s'ils sont toujours en vie. Leur famille, mais aussi l'ONU, Human Rights Watch, Amnesty International, Tournons la page et plusieurs autres organisations dénoncent une disparition forcée et continuent d'appeler à faire toute la lumière sur ce qui s'est passé. Retour sur ce qui est devenu l'un des dossiers les plus sensibles de la transition guinéenne avec Florence Maurice.
11: Le début de l'affaire est connu. Le 9 juillet 2024, vers 23h, des hommes cagoulés et lourdement armés font irruption au domicile de Fonny Kemenge à Conakry. Le coordonnateur du FNDC est emmené avec Mamadou Biloba et un troisième militant, Mohamed Sissé. Ce dernier est relâché le lendemain. À sa sortie, il affirme que les trois hommes ont été conduits sur l'île de Kassa.
12: C'était l'actualité internationale avec notre partenaire RFI.
13: Hier, au lendemain d'une manifestation de l'opposition dont la répression...
14: Bonjour Josué.

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2: Nos prévisions pour ce 9 juillet, selon Météo France au sein, eh bien déjà nous sommes en vigilance orange aujourd'hui sur le département des Hautes-Pyrénées pour le phénomène de canicule. Et on nous annonce que le temps est sec et un ciel bien dégagé ce matin. Et cet après-midi, des nuages se forment mais le temps devient instable. De petites averses moins marquées qu'hier, en général possibles cet après-midi jusqu'en milieu de nuit prochaine avec quelques coups de tonnerre non exclus. Elles peuvent se propager un peu plus loin également par rapport à hier, donc vers le Piémont. L'isotherme 0 degré vers 4300-4400 mètres d'altitude et les températures maximales sont à nouveau en hausse. Aujourd'hui, on aura entre 32 et 35 degrés en vallée, 27 à 30 degrés vers 1500 mètres et 21 degrés à 2400 mètres d'altitude avec un vent qui est d'ouest-sud-ouest, faible ce matin sur les sommets et très localement modéré cet après-midi ainsi que ce soir sous les instabilités.

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3: Animalia avec le groupe Abia, c'est eux qui vont ouvrir la scène, si j'ai bien compris, le vendredi.
4: Exactement, c'était beau, hein, Mirabel. On s'est régalé. Et ce sera effectivement le concert de l'inauguration qui aura lieu le vendredi à 18h chez notre partenaire CVO. Ça fait plusieurs années que le premier concert se passe là-bas et que les discours d'inauguration ont lieu. Nous espérons que ça soit dehors, sur la scène ombragée, et puis que ça soit cette 35e édition se lance dans la meilleure des manières avec un très beau concert.
3: Ah ouais, ça a l'air super sympa.
5: C'est une formation du Pays Basque programmée par Jean-Pierre, qui les a vus plusieurs fois, au moins une fois. Peut-être que Jean-Pierre, tu peux nous parler du trio.
3: Tu peux nous en
6: parler. Oui, ça c'est une belle découverte. C'est vrai qu'il y a beaucoup de musiciens à l'heure actuelle qui font un magnifique travail sur les musiques traditionnelles, et donc ça c'est un héritage, c'est des passations, c'est un héritage de toute cette culture de chant basque. Et en fait, parmi ces trois filles en fait qui font sur ce groupe, et donc il y a parmi la fille de Christophe Iriard, que nous avions la chance de recevoir, qui déjà depuis longtemps fait tout ce travail sur cette musique de ces chants magnifiques basques. Et donc c'est vraiment une passation, c'est la continuité du travail de leur papa d'ailleurs, de ce groupe. Voilà, et c'est vraiment au niveau des voix et des instruments à cordes, c'est vraiment d'une délicatesse incroyable.
3: Ouais, on peut entendre que c'est quand même un vrai coup de cœur, hein, pour ouvrir ce festival.
6: Oui, on est ravis de présenter ce genre de projet qui est vraiment un concert qui peut plaire à tout un grand public. C'est vrai, c'est des concerts, on appelle ça d'ouverture, c'est vraiment une musique très facile à écouter, vraiment très chaleureuse, et c'est vraiment parfait pour l'inauguration. On a vraiment envie de commencer avec un projet comme ça, très rassembleur.

0: Est-ce que vous nous en parlez deux mots sur Antoine Ferris?
1: Antoine Ferris fait partie du collectif Baraka Free. On a mis tout le collectif Baraka Free qui est très, représente un petit peu la nouvelle énergie sur de la musique avec jeunes générations, avec des idées tout à fait nouvelles. Et c'est un collectif toulousain. Et donc, on a décliné plusieurs concerts sur ce collectif qui sont très différents. Tourna Spectral où le solo de Antoine Ferris a des clinaisons qui sont complètement différentes de ce qu'on va nous proposer le collectif Baraka Free. Mais voilà, c'est vraiment un univers complètement personnel. Antoine Ferris, on est vraiment ravis, ça va être un voyage dans un monde qu'on ne connaît pas. Voilà.
2: Ouais, Antoine Ferris, il est bassiste et contrebassiste, et il nous propose un solo de basse accompagné de plusieurs pédales, donc un univers qui court entre la musique improvisée, la musique électronique, un peu le noise, un peu la trip-hop.
1: Voilà.
2: C'est quelque chose à découvrir, et il faut savoir que ce musicien est un musicien des Hautes-Pyrénées, plutôt du côté de la Neste, de l'Admezan, et qui est parti maintenant sur Toulouse rejoindre ce collectif Baraka Free.
0: Bon, eh bien, on va s'écouter ça. 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
5: Bonjour à tous et à toutes, Ludovic Roif pour l'actualité de ce 9 juillet. Bien sûr, l'actualité phare, c'est le Tour de France après un passage dans le nord du département. Aujourd'hui, c'est la 6e étape du Tour de France qui s'élancera de Pau pour arriver au Cirque de Gavarnie. Au programme, 186 km de course et un dénivelé positif de pas moins de 4150 mètres. Pour Christian Prudhomme, le directeur du Tour de France, c'est l'étape la plus sélective du séjour pyrénéen qui associe classique et inédit. Le classique, c'est bien sûr les cols d'Aspin et le col du Tourmalet, et l'inédit, c'est Gavarnie. Et si les manœuvres ne sont pas lancées par les coureurs lors des deux premiers cols, c'est bien dans la montée de Gavarnie que tout se jouera. Une montée longue mais roulante de 18 km avec 4% en moyenne. Alors, les différentes étapes, ce sera à Lourdes avec le passage de la caravane aux environs de 11h25 et le peloton autour de 13h30. Le col d'Aspin, la caravane passera autour de 13h55 et le peloton autour de 15h35. Le col du Tourmalet, la caravane à 14h52 et le peloton à 16h30. Et l'arrivée à Gavarnie-Jette se fera autour de 17h30 au terme d'une montée donc de 18 km. Mais je vous l'ai déjà dit. Voilà. Et nous serons, en ce qui nous concerne, à midi et quart en direct du village du Tour de France de Luz-Saint-Sauveur. Venez, nous serons en public installés devant l'office du tourisme de Luz-Saint-Sauveur. Et pour parler d'autre chose, revenons à Lourdes. C'est l'ancien restaurant du golf qui est renommé et s'appelle maintenant Au Phénix. Une manière de faire renaître cet établissement incontournable du lac de Lourdes après une période de transition marquée par les débats locaux sur la fermeture du parcours de golf historique. Un nouveau nom et une nouvelle équipe à la tête de l'établissement, notamment Isabelle Montis et Gérard Malhomme, déjà connus dans le milieu de la restauration. Le résultat, un restaurant modernisé, la création de deux bars et des propositions culinaires simples et de qualité à des prix serrés. Autre nouveauté, l'intention de se positionner sur de l'événementiel avec par exemple des soirées-concerts et la possibilité de privatiser le lieu, particulièrement bucolique, pour des séminaires ou des mariages. Et puis, on pourrait parler de l'exposition. Alors ça se déroule aussi à Lourdes. Franz Schaeder est exposé au Château Fort Musée Pyrénéen en ce moment. Une exposition née d'une donation majeure d'un de ses arrière-petits-fils faite au musée. L'arrivée de tant d'œuvres et objets peu vus, voire jamais exposés, constitue bien sûr une magnifique opportunité pour mettre en lumière ce pyrénéiste. Enfin, on pourra découvrir deux élèves de l'ESAD, l'École supérieure d'art de design des Pyrénées et de Tarbes, Léopold Michel Labatte et Jules Souillard, invités à prolonger l'œuvre du peintre avec leur regard à l'occasion d'une carte blanche. Le Château Fort Musée Pyrénéen est ouvert tous les jours de 9h à 17h. Et puis un petit point sur la qualité de l'air jeudi, donc aujourd'hui, la qualité de l'air selon Atmos 65 devrait rester classée mauvaise sur le département en raison des concentrations d'ozone et en particules. Les conditions météorologiques resteront favorables à la formation d'ozone et l'épisode de pollution devrait persister sur les Hautes-Pyrénées. Envisagez de réduire les activités intenses à l'extérieur si vous ressentez des symptômes, mal aux yeux, toux ou maux de gorge. Je ne sais pas si des cyclistes du Tour de France nous écouteront, peu probable. Bonne journée à tous et à toutes, à l'écoute de Fréquence Luz.

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1: Nos prévisions pour ce 9 juillet, selon Météo France au sein, eh bien déjà nous sommes en vigilance orange aujourd'hui sur le département des Hautes-Pyrénées pour le phénomène de canicule. Et on nous annonce que le temps est sec et un ciel bien dégagé ce matin. Et cet après-midi, des nuages se forment et le temps devient instable. De petites averses moins marquées qu'hier, en général possibles cet après-midi jusqu'en milieu de nuit prochaine avec quelques coups de tonnerre non exclus. Elles peuvent se propager un peu plus loin également par rapport à hier, donc vers le Piémont. L'isotherme 0 degré vers 4300-4400 mètres d'altitude et les températures maximales sont à nouveau en hausse aujourd'hui. On aura entre 32 et 35 degrés en vallée, 27 à 30 degrés vers 1500 mètres et 21 degrés à 2400 mètres d'altitude avec un vent qui est d'ouest-sud-ouest, faible ce matin sur les sommets et très localement modéré cet après-midi ainsi que ce soir sous les instabilités.

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0: Jeudi, au bistrot chez Pierrot à Arcis-en-Savant, c'est un concert du groupe Super Pocket qui vous est proposé, un trio de jazz. Le concert du trio jazz Super Pocket, c'est ce jeudi soir au bistrot chez Pierrot à Arcis-en-Savant.
4: 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Retrouvez l'ambiance musicale des soirées lourdaises avec Rejoins-moi, je suis au resto. 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
0: Vendredi et samedi à Arins-Marsous, c'est le festival de musique classique Classic and Montagne. Rendez-vous à 20h à la chapelle de Puellaun, organisée par l'association Opus 65 en la chapelle de Puellaun. Le vendredi et le samedi avec Xavier Bressy au piano et Émilie Goding à la flûte. Programme de musique classique différente pour les deux soirées. En participation libre, le festival de musique classique, c'est ce vendredi et ce samedi à 20h à la chapelle de Puellaun à Arins-Marsous.
4: Ce vendredi, de 17h à 20h, nous vous proposons l'atelier Graines d'arbres avec ArborSim. Mathieu vous emmène explorer la canopée de nos forêts et partager une superbe expérience familiale dans les bois de Couradu. Pour les enfants accompagnés dès 7 ans, sur inscription via Eloasso, 5€ par personne. Petit rappel, ce vendredi, de 17h à 20h avec ArborSim, il y a un atelier grimpe d'arbres pour les enfants accompagnés dès 7 ans sur inscription via Aloasso ou au 09 61 62 63 36 09 61 62 63 36 ou sur Eloasso, 5€ par personne.
0: De ce vendredi jusqu'à lundi prochain, à Luz-Saint-Sauveur et dans le Pays d'Oil, c'est la 35e édition du Festival d'altitude Pyrénées-Vallée des Gaves, Jazz à Luz. Un festival ancré avec la passion dans une belle vallée des montagnes où durant 4 jours de musique et de fêtes, chaque curieux et aventurier est invité à arpenter des territoires musicaux insoupçonnés, à découvrir une musique au carrefour des chemins de traverse dans une ambiance conviviale. Un festival où se côtoient fanfares, balades musicales, spectacles jeunes publics, apéros, concerts et créations contemporaines. Jazz à Luz est un festival de création à la montagne qui ne laisse pas indifférent, car l'important est-il de connaître ou de découvrir sans cesse. La 35e édition du festival d'altitude Pyrénées-Vallée des Gaves, Jazz à Luz, ça commence ce vendredi et c'est jusqu'à lundi prochain au cœur du village de Luz-Saint-Sauveur. Samedi, à partir de 20h30 à Cotteret, l'association Les Patins d'Argent vous propose un gala de patinage artistique, Pixel World. Entrée à 5€ pour les adultes, 3€ pour les enfants de moins de 12 ans. Un gala de patinage artistique, Pixel World, de l'association Les Patins d'Argent. C'est ce samedi, de 20h30 à 23h30, à la patinoire de Cotteret.
4: De temps en temps, les bibliothèques font du tri dans leurs livres pour faire de la place aux nouveaux achats. Et les bibliothécaires appellent ça ce tri du désherbage. La mairie de Pierrefitte-Nestalaz vous propose donc de mettre la main sur ces livres qui ne font plus partie des fonds de la ludomédiathèque. Pour une somme modique lors du marché aux livres, ce samedi de 10h à 12h30. Qui sait ? Peut-être trouverez-vous des trésors cachés dans leurs livres. Alors, pour rappel, ce samedi de 10h à 12h30, à la ludomédiathèque de Pierrefitte-Nestalaz, un marché aux livres. Venez nombreux.
0: Dimanche à Argelès-Gazost, sur le mail de l'église, on vous donne rendez-vous pour la journée avec un marché de potiers avec le collectif 1280, des artisans potiers de la région paloise. Un marché de potiers, c'est ce dimanche sur le mail de l'église à Argelès-Gazost. Dimanche au col du Soulor, à la maison du Soulor précisément à Reims-Marsous, on vous propose la conférence « Les cabanes et la vie quotidienne des bergers ». Rendez-vous de 15h à 16h30 pour cette rencontre avec l'autrice Céline Bonal pour une présentation et un échange autour de son travail consacré aux cabanes des bergers et à la vie en montagne. À travers l'exemple du Pays Teuil et de la vallée de Barège, cette conférence propose une plongée dans le quotidien des bergers et l'organisation de l'économie pastorale traditionnelle en montagne. Entre cabanes d'estive, transhumance, témoignages d'éleveurs, découvrez un mode de vie exigeant qui a façonné les paysages et les sociétés pyrénéennes jusqu'au début du 19e siècle. La conférence Les cabanes et la vie quotidienne des bergers, c'est ce dimanche de 15h à 16h30 à la Maison du Soulor, à Reims-Marsous. Dimanche, à Cotteret, de 8h à 18h à l'Esplanade des Œufs, c'est un vide-grenier qui vous est proposé. Accueil à partir de 7h avec un café offert, snack et buvette sur place, un vide-grenier. C'est ce dimanche de 8h à 18h à l'Esplanade des Œufs, à Cotteret. Dimanche à Esquesserre, devant la mairie, c'est une brocante, vide-grenier et foire aux livres qui vous est proposée. Et ce sera aussi le dernier jour de l'exposition du Tour de France, avec les vieux vélos et les vieux maillots. Une brocante, vide-grenier, foire aux livres, c'est ce dimanche de 9h à 18h devant la mairie d'Esquesserre. Jusqu'au 13 juillet, à la Maison du Parc National et de la Vallée de Lucin-Sauveur, on vous propose l'exposition Franck Brouillé, plongée dans l'histoire du festival Jazz à Luce avec les photographies des éditions précédentes. Une exposition qui rassemble une sélection de photographies réalisées entre 2017 et 2025 au cœur du festival Jazz à Luce, où la musique s'éprouve autant qu'elle s'écoute. L'exposition de Franck Brouillé pour plonger dans l'histoire du festival Jazz à Luce, c'est à découvrir de 14h à 19h jusqu'au 13 juillet à la Maison du Parc National et de la Vallée de Lucin-Sauveur. Sauveur.
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3: Les offres de la semaine à pourvoir sur le secteur des Vallées des Gaves. On commence par la commune de Luce où un employé de libre-service est recherché pour un CDD de 3 mois à 35 heures par semaine. Toujours à Luce-Saint-Sauveur, c'est le centre de vacances CVO qui est à la recherche d'un cuisinier pour 4 mois en CDD, donc 35 heures par semaine. On reste à Luce où c'est la cave Cazot qui cherche toujours un CDD conducteur poids lourd ou véhicule léger pour 4 mois à 35 heures par semaine. On remonte et on va à Barège où est recherché de manière urgente un poste nourri logé pour un cuisinier en CDD de 3 mois à 39 heures par semaine. Et c'est pour le 24 d'à côté. On monte à Cotteret à présent où c'est un esthéticien spa praticien qui est recherché pour les bains du rocher en CDD de 4 mois à 35 heures par semaine. Toujours à Cotteret, mais dans un autre domaine, c'est un poste de vendeur d'articles de sport qui est recherché en CDD de 3 mois à 39 heures par semaine avec la possibilité de créer un temps partiel. On reste à Cotteret où l'hôtellerie du lac de Gaube recherche un serveur pour 2 mois à 39 heures par semaine. Une dernière offre pour Cotteret, c'est un agent thermal qui est recherché pour un CDD de 4 mois à 35 heures par semaine. On va à Esquies sert à présent où un chef de rayon produits non alimentaires est recherché pour un CDI de 35 heures. On va à côté à Bettepouey à présent où c'est un technicien d'agent de maîtrise abattoir qui est recherché en CDI pour 35 heures par semaine et c'est pour l'abattoir de Bettepouey. Également à l'abattoir, et c'est urgent pour ces deux postes, on recherche un directeur d'abattoir. C'est un CDI et c'est pour un poste de cadre. On va à Argelès-Gazost à présent où c'est l'étape des Pyrénées qui recherche un vendeur mécanicien en cycle, un CDD de 3 mois à 35 heures par semaine. Et une dernière offre pour les Vallées des Gaves cette semaine, c'est à Gruste que nous allons pour la Régie des Sports d'hiver de Luce qui recherche un CDI à 35 heures par semaine pour un responsable de maintenance mécanique. Vous retrouvez toutes ces offres et bien plus encore en vous rapprochant de votre agence FT de Lourdes.
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5: Bonjour à tous, bonjour à toutes, espérant que vous allez bien ce jeudi midi. Et aujourd'hui, eh bien, nous sommes en direct du village du Tour de France, devant l'office de tourisme de Lucin-Sauveur, place du 8 mai 1945. Avant de vous présenter nos invités du jour, eh bien, je vous propose un peu d'histoire. Le Tour de France est né en 1903 par un journal nommé L'Auto, qui était dirigé à l'époque par Henri de Grange. Ce média voulait dynamiser ses ventes et concurrencer un autre magazine qui s'appelait Le Vélo. Le succès fut immédiat et il ne s'est pas tari depuis. Bien au contraire, c'est devenu un événement majeur grâce aux récits héroïques des débuts et aux stars du vélo qui se sont imposés tour après tour. Bon, il est vrai que son histoire fut aussi marquée par des tricheries, un peu de dopage, mais sa popularité ne se dément pas édition après édition. Au début de l'année 1910, c'est Alphonse Taine, collaborateur proche d'Henri Desgrange, au journal L'Auto donc, qui propose une idée audacieuse pour redonner de l'intensité au Tour de France, faire rentrer les Pyrénées dans le parcours. Et c'est ainsi que le Tour se heurte pour la première fois aux routes des Pyrénées qui ne sont alors que des sentiers à vaches que les coureurs appellent le cercle de la mort. 126 ans plus tard, nous vivons la 113e édition du Tour de France. Et la grande boucle est restée l'incontournable rendez-vous de juillet. Fait d'exploits et de larmes, il franchit dans un sens comme dans l'autre le Tourmalet, l'Aubisque, Aspin ou Peyresourde, puis Portet d'Aspé, Luzardiden, etc. Le maillot jaune, quant à lui, fut introduit en 1919. Porté par le coureur en tête du classement général, il est devenu depuis un symbole fort tel qu'on le connaît. Au même titre que la caravane publicitaire du Tour de France, qui apparaît, elle, en 1930 pour financer la course. Elle est encore présente aujourd'hui, précédant le passage des coureurs et inondant les spectateurs de goodies en tout genre pour leur plus grand plaisir. Et c'est l'essor de la télévision à partir des années 60 qui a fait de cette épreuve une référence mondiale du cyclisme. Alors, village étape, de passage ou d'arrivée, Lucin-Sauveur rayonne chaque année aux couleurs de cette épreuve sportive. Et aujourd'hui, en ce 9 juillet 2026, c'est tout le village qui est en fête et les routes bien asphaltées voient passer des milliers de vélos et de roues, que ce soit du plus grand cycliste professionnel à l'amateur. Et je vous avoue que c'est avec plaisir que nous sommes ce midi en plein cœur de ce village étape et de cette effervescence. Après ce petit tour d'histoire, je vous propose de se retrouver dans quelques instants avec nos invités. J'ai nommé Marion Lavitte, qui est de l'office de tourisme de Lucin-Sauveur, pour parler tourisme et vélo, justement. Et nous aurons aussi le fils du propriétaire du magasin de l'Ardiden pour parler de l'activité vélo. Nous aurons également Christine Dufour de la mairie de Lucin-Sauveur pour parler des aménagements et du trottoir des célébrités, entre autres. Nous aurons également Dominique Leloup, qui est adjoint au maire d'Esquièze et une personne responsable de cette exposition qui est en cours et qui parle de vieux vélos à Esquièze, justement. Et puis, pour terminer, nous aurons également Jean-Pierre Masse, qui est associé gérant du nouveau salon de thé de Lucin-Sauveur et qui a une belle histoire derrière lui avec nombreuses célébrités sous son aile. Voilà pour le tour de nos invités, mais d'abord, je vous propose de retrouver Ludovic pour notre revue d'actualité locale. C'est parti et on se retrouve en suivant.

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5: Bonjour à tous et à toutes. Ludovic Roif pour l'actualité de ce 9 juillet. Bien sûr, l'actualité phare, c'est le Tour de France. Après un passage dans le nord du département, aujourd'hui, c'est la 6e étape du Tour de France qui s'élancera de Pau pour arriver au Cirque de Gavarnie. Au programme, 186 km de course et un dénivelé positif de pas moins de 4150 mètres. Pour Christian Prudhomme, le directeur du Tour de France, c'est l'étape la plus sélective du séjour pyrénéen qui associe classique et inédit. Le classique, c'est bien sûr les cols d'Aspin et le col du Tourmalet, et l'inédit, c'est Gavarnie. Et si les manœuvres ne sont pas lancées par les coureurs lors des deux premiers cols, c'est bien dans la montée de Gavarnie que tout se jouera. Une montée longue mais roulante de 18 km avec 4% en moyenne. Alors, les différentes étapes, ce sera à Lourdes avec le passage de la caravane aux environs de 11h25 et le peloton autour de 13h30. Le col d'Aspin, la caravane passera autour de 13h55 et le peloton autour de 15h35. Le col du Tourmalet, la caravane à 14h52 et le peloton à 16h30. Et l'arrivée à Gavarnie-Jette se fera autour de 17h30 au terme d'une montée donc de 18 km. Mais je vous l'ai déjà dit. Voilà. Et nous serons, en ce qui nous concerne, à midi et quart en direct du village du Tour de France de Luz-Saint-Sauveur. Venez, nous serons en public installés devant l'office du tourisme de Luz-Saint-Sauveur. Et pour parler d'autre chose, revenons à Lourdes. C'est l'ancien restaurant du golf qui est renommé et s'appelle maintenant Au Phénix. Une manière de faire renaître cet établissement incontournable du lac de Lourdes après une période de transition marquée par les débats locaux sur la fermeture du parcours de golf historique. Un nouveau nom et une nouvelle équipe à la tête de l'établissement, notamment Isabelle Montis et Gérard Malhomme, déjà connus dans le milieu de la restauration. Le résultat, un restaurant modernisé, la création de deux bars et des propositions culinaires simples et de qualité à des prix serrés. Autre nouveauté, l'intention de se positionner sur de l'événementiel avec par exemple des soirées-concerts et la possibilité de privatiser le lieu, particulièrement bucolique, pour des séminaires ou des mariages. Et puis, on pourrait parler de l'exposition. Alors ça se déroule aussi à Lourdes. Franz Schaeder est exposé au Château Fort Musée Pyrénéen en ce moment. Une exposition née d'une donation majeure d'un de ses arrière-petits-fils faite au musée. L'arrivée de tant d'œuvres et objets peu vus, voire jamais exposés, constitue bien sûr une magnifique opportunité pour mettre en lumière ce pyrénéiste. Enfin, on pourra découvrir deux élèves de l'ESAD, l'École supérieure d'art de design des Pyrénées et de Tarbes, Léopold Michel Labatte et Jules Souillard, invités à prolonger l'œuvre du peintre avec leur regard à l'occasion d'une carte blanche. Le Château Fort Musée Pyrénéen est ouvert tous les jours de 9h à 17h. Et puis un petit point sur la qualité de l'air jeudi, donc aujourd'hui, la qualité de l'air selon Atmo 65 devrait rester classée mauvaise sur le département en raison des concentrations d'ozone et en particules. Les conditions météorologiques resteront favorables à la formation d'ozone et l'épisode de pollution devrait persister sur les Hautes-Pyrénées. Envisagez de réduire les activités intenses à l'extérieur si vous ressentez des symptômes, mal aux yeux, toux ou maux de gorge. Je ne sais pas si des cyclistes du Tour de France nous écouteront, peu probable. Bonne journée à tous et à toutes, à l'écoute de Fréquence Luce.

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0: pasta, on est pasta circopige.
1: Pasta circopige.
0: Ouais.
1: Alors j'ai réussi à le dire une fois.
0: Ouais.
1: Pasta,
0: pasta, ça veut dire les nouilles, les pâtes.
1: Ouais.
0: Circo, ça veut dire bordé.
1: Bordé. Et pige.
0: Ça veut dire les fesses. On a le cul bordé des nouilles.
1: Ah, ben ça c'est bien, il faut juste avoir les démêlés, quoi.
0: Parce qu'on a la chance d'avoir ce Tour de France qui est depuis plus d'un siècle vient chez nous. Le col du Tourmalet est le col qui est le plus emprunté par le Tour de France depuis ses débuts. Et évidemment, forcément, quand on passe au Tourmalet, d'un côté ou de l'autre, on passe à Lucin-Sauveur. Donc 9 fois sur 10, on a le Tour de France qui vient chez nous. Et ça, c'est une chance incroyable.
1: Le Tour de France, et alors effectivement, c'est 1910, la première fois où ce col a été passé, et c'est parti du Tourmalet, justement, ce départ du Tour de France depuis les Pyrénées.
0: Oui, tout à fait. C'était avec des vélos qui n'étaient pas tout à fait pareils. D'ailleurs, je pense que Marc Le Breton, qui expose à Esquies,
1: pourra
0: vous en parler un petit peu. Les vélos n'étaient pas tout à fait pareils, les conditions n'étaient pas tout à fait les mêmes.
1: Et les routes non plus. Hein.
0: Et les routes non plus. Donc là, je salue d'ailleurs à ce sujet le département pour le magnifique travail qu'ils font pour la qualité de nos routes avant le passage du Tour de France. C'est vraiment formidable.
1: Ah oui, là, c'est bien asphalté. Et alors aujourd'hui, c'est des milliers de cyclistes, pros et amateurs, qui foulent nos montagnes.
0: Et surtout de toutes les régions du monde. On entend parler espagnol, anglais, allemand, néerlandais, danois, etc. C'est impressionnant.
1: C'est vrai que c'est assez impressionnant cette effervescence qu'il y a. Alors cette année, l'étape d'arrivée est à Gavarnie, mais nous, on les voit passer quand même.
0: Oui, tout à fait, puisqu'ils vont descendre du Tourmalet, ils vont passer à Luz et partir direction Gavarnie pour la première fois de l'histoire du Tour.
1: Ça, c'est énorme quand même.
0: Ouais, c'est une chance pour le Pays Toy et ce qui rayonne pour évidemment toute la communauté ici dans cette vallée.
1: Bon, en espérant que ceux qui souhaitaient assister à Gavarnie aient pris les avances, hein, parce que la route est fermée et jusqu'à tard ce soir du pont Napoléon jusqu'à Gavarnie pour justement permettre la bonne circulation du peloton et puis de toute la caravane avec les goodies, etc.
0: Mais j'ai vu comme les troupeaux de moutons à la transhumance, j'ai vu
1: des
0: grappes de personnes qui montaient sur la route de Gavarnie. À pied, à vélo, en trottinette.
1: Ouais, c'est ça, parce que c'est fermé aux voitures, mais c'est vrai que ce matin, les Gorges de Luz, c'était déjà le Tour de France avant le passage des pelotons, quoi.
0: Ouais,
1: c'est quand même assez impressionnant. Et alors, ce cyclisme, justement, c'est quelque chose que j'ai vu exploser ces dernières années. Vraiment, il y a une destination vélo qui s'est installée sur le Pays Toy et dans les Hautes-Pyrénées. Marion, toi, comment tu le vois, tout ça ?
2: Plutôt bien.
1: Ah, forcément. Marion de l'Office de Tourisme, on le voit bien.
2: Je le vois bien et je le vois comme une aubaine. C'est vrai que là, cette année, le fait d'avoir un focus sur Gavarnie, ça nous offre une visibilité médiatique qui est quand même assez extraordinaire. On capitalise beaucoup sur le col du Tourmalet puisque on est le point zéro, hein, le kilomètre zéro ici. Mais c'est vrai que le fait d'avoir cette couverture sur Gavarnie et sur aussi une haute montagne qu'on voit peut-être un peu moins quand on a des vidéos du Tourmalet, là pour le coup on touche à quelque chose qui est quand même assez exceptionnel et majestueux, donc on est hyper content. Nous, c'est vrai qu'au village, on travaille beaucoup avec ces clientèles-là. Alors, quand je dis nous, c'est tout le monde. Hein. Ce sont aussi les acteurs privés du territoire, les collectivités. Pas mal de choses qui sont mises en place au niveau de la commune. Alors, avec des expositions, avec des services aussi qui se développent de plus en plus. D'un point de vue pratique ou aussi tout simplement de la documentation, de l'information, de la promotion et c'est vrai que comme le disait Jérôme tout à l'heure, on a la chance de grâce au cyclisme de toucher vraiment à des régions du monde entier et ça pour nous c'est vrai que c'est une belle opportunité. Alors il y a des temps forts, c'est vrai que le Tour de France ça marque pour nous quand même le début de la saison, c'est le gros lancement on va dire de la fréquentation de l'été et on a comme ça régulièrement, périodiquement des événements qui ponctuent les mois qui arrivent, les semaines qui arrivent jusqu'à l'automne et c'est quand même des moments en tout cas festifs et ça nous change aussi notre quotidien puisque nous on est quand même une destination 4 saisons donc voilà, il y a aussi d'autres activités.
1: Et ces dernières années on a même fermé exceptionnellement certains jours des accès à des cols pour pouvoir justement permettre aux cyclistes de les monter dans les meilleures conditions. Jérôme, tu peux nous parler un peu de ces activités et de ces animations parce que c'est plus que des animations, c'est de la passion sportive qui va poindre là dans les temps à venir.
0: Oui, tout à fait. Alors, c'est une semaine après le Tour de France. Il s'est mis en place depuis 7-8 ans, je dirais, avec à l'époque l'Office départemental du sport et maintenant le CD65 qui a repris la main là-dessus. On a la Pyrénées Cycling Trip. Donc, c'est chaque jour de la semaine prochaine, un ou deux cols vont être, entre guillemets, privatisés pour les cyclistes sur 3 heures de temps, le matin, de 9h à 12h. Donc nous, on va être concernés la semaine prochaine, le 15 juillet, dans le secteur, avec le col du Tourmalet qui sera fermé depuis Tournabou jusqu'en haut du col. Du côté de la montée à Luzardiden, à la station de ski de Luzardiden, depuis le rond-point de Saint-Sauveur jusqu'en haut.
1: Donc ça, c'est le 15 juillet prochain,
0: Mais les autres jours de la semaine, je n'ai pas le programme en tête, mais il y a également le Cour à Duc, il y aura le Haut Atacam, il y aura tout.
1: Où c'est que les gens peuvent se renseigner pour avoir tous ces éléments sous les yeux?
0: Alors déjà, le département affiche sur ses panneaux informatifs aux entrées de vallée les dates qui sont prévues. Il y a aussi l'Office du tourisme, évidemment,
1: qui s'en fait le relais.
0: Et après, vous pouvez également sur Internet tapoter Pyrénées Cycling Trip, vous aurez toutes les informations et des liens qui vous permettent de... Alors ça, c'est pour ceux qui veulent, pour les cyclistes, pour avoir accès à des hébergeurs qui font des packaging autour de cet événement-là. Le col est privatisé, entre guillemets. Ce n'est pas une interdiction, il n'y a pas une interdiction de circulation sur ces secteurs-là, mais une restriction de circulation. Les professionnels pourront évidemment circuler, mais avec des consignes de sécurité particulières pour les cyclistes puissent faire la montée un petit peu en condition.
1: Et en tant que cycliste, on a besoin de s'inscrire?
0: Non, il suffit de se renseigner sur le jour, l'heure. Ce n'est pas une course, c'est juste on laisse libre la route au vélo pour qu'ils puissent monter comme s'ils étaient un petit peu dans les conditions du Tour de France avec la circulation.
1: Alors ce matin, c'était rigolo parce que c'était vraiment les conditions du Tour de France, justement, dans les gorges de Luz, mais avec quelques voitures qui circulaient quand même.
0: Oui.
1: Et du coup, beaucoup de vigilance à tous ceux qui sont justement en voiture et qui côtoient tous les cyclistes aujourd'hui et dans les temps à venir. On ne le répète jamais assez. Voilà. Bon, et alors à Luz, il y a quand même aussi eu pas mal d'aménagements et d'installations qui ont été mises en place. Moi, je me rappelle, entre autres, de la création de ce trottoir des célébrités.
3: Oui, tout à fait. Donc, ce trottoir des célébrités permet de faire connaître les cyclistes qui passent par par la vallée et donc en positionnant leurs mains au sol. Donc voilà, donc ils laissent un peu leur traces quand ils passent dans notre village.
1: C'était vraiment l'idée, hein, partir du kilomètre zéro, du coup, pour aller à ce fameux col du Tourmalet et avec de grands noms du cyclisme qui sont venus à poser leurs mains avec leur signature sur ce trottoir, justement.
2: Alors oui, et puis l'histoire, elle est assez drôle. Donc c'était l'ancien maire de Lucien Sauveur, Monsieur Grand Simon, qui avait cette idée de créer justement un petit lieu comme un mémorial un petit peu des grandes figures, hein, qui ont marqué le cyclisme et que tout le monde connaît. Et du coup, ça nous laisse une lourde tâche, nous, à trouver parfois quand ils viennent, soit faire du repérage, soit aussi des fois pour leur propre entraînement dans notre vallée, et de pouvoir créer un petit moment comme ça, où leurs empreintes sont scellées dans de la céramique avec justement une artiste locale aussi qui est juste âgée de raconter.
1: On salue Roxane Nasser.
2: Voilà. Et du coup, c'est vrai que c'est un endroit qui est assez sympa. C'est un trottoir qui est justement au départ du kilomètre zéro en direction du Tourmalet et de Barèges. Et ça nous fait la petite attraction aussi. C'est sympa pour les passionnés, du coup, parce que leurs empreintes et leurs mains sont gravées dans le sol.
1: Et puis ça, oui, c'est vraiment quelque chose d'à la fois ludique et féerique que de partir de ce kilomètre zéro pour aller faire ce fameux col mythique.
0: Oui, c'est un petit peu notre Hollywood Boulevard, en fait. Ça le deviendra peut-être un jour. On a Thierry Vauclair, on a Virenk, on a Indurain, on a également Jalabert, Jalibert, pardon. Jean Labert, c'est un autre sport.
1: Mais j'avais une tête.
0: Ah, c'est Laurent Jalabert, non, pardon. Oui. C'est ça. Il sera là aujourd'hui, oui, tout à fait.
1: Donc autant de célébrités qui ont laissé leurs traces. Et puis à Luce, il y a quand même d'autres choses encore qui existent. Alors il y a cette exposition dont on parlera tout à l'heure, des vieux vélos qui est en place à Escasser. Mais il y a une décoration aussi qui se met en place pour tout ça et des aménagements.
3: Oui, tout à fait. Donc, au niveau de la décoration, donc sur la commune, donc cette année, cet été, nous avons choisi un été en couleur. Voilà. Donc, c'est pour ça qu'il y a voilà tous les pots en couleur sur le rouge, le jaune, le bleu, le vert.
2: Toutes les couleurs voilà. Primaires.
1: Et puis avec une inspiration art déco très affirmée.
3: Oui, tout à fait. Et nous avons même des ateliers de street art. Voilà, où on fait de la récupération de bouchons. Et voilà, donc les enfants font de ces petites animations voilà, pour faire un peu de déco aussi.
1: Oui, il y a de quoi surprendre les locaux comme les touristes avec des animations qui prennent place tout au long de l'été et vraiment de manière surprenante, un peu aux quatre coins, j'avais envie de dire, de la ville de Luce-Saint-Sauveur.
3: Oui, tout à fait. Ensuite, après le Tour de France, donc nous avons à la suite le Jazz à Luce.
1: Ah, forcément.
3: Voilà, qui commence.
1: 35e édition.
3: Tout à fait, 35e édition qui démarre demain, donc jusqu'au 13 juillet. Ensuite, nous avons le 14 juillet, bien sûr, avec le feu d'artifice offert gentiment cette année par Esquies pour la commune. Voilà, et donc bien sûr avec les pompiers Esquies de Serre, excusez-moi, je précise.
1: On se fait gronder.
3: Je me fais gronder.
2: C'est tellement connu, c'est comme Luce, on n'a pas besoin de prononcer la fin.
4: Eh oui.
3: Oui, c'est ça, c'est vrai.
1: Les sauveurs ne seront pas contents.
3: C'est ça, c'est ça. Voilà, et ensuite, donc, nous avons la fête. La fête de Saint-Sauveur qui sera le 22 juillet. Donc là, c'est une fête aussi qui est programmée par la Maison de la Vallée.
1: On en a parlé hier justement au plateau de la Maison de la Vallée.
3: Voilà.
1: Avec justement où c'est la Maison de la Vallée qui est chargée cette année de cette fête ancestralement, la fête des fleurs, qui voilà, maintenant est nommée la fête de Luce-Saint-Sauveur.
3: Voilà, tout à fait. Et donc ensuite, donc bien sûr, le 15 août, voilà, avec notre feu d'artifice. Et après, ensuite, on termine par... Mais entre-temps, il y a pas mal d'animations aussi quand même qui sont dans le village. Là, je vous donne les grandes lignes.
2: Les temps forts, mais vraiment,
3: après,
2: de l'été.
3: Mais... C'est les temps forts. Mais après, il y a régulièrement, tous les jours, des animations, autant de la commune que de la Maison de la Vallée, où il y a des petits concerts dans le village. Voilà, et donc après on termine bien sûr par la foire aux côtelettes, donc
1: forcément.
3: Qui est cette année du 2 au 4 octobre.
1: Voilà. La fête, ou alors là, elle est incontournable et elle est incontournée, hein, parce que
3: oui,
1: elle fait carton
3: fait.
1: Plein à chaque fois, hein, quand même, cette fête.
3: Tout à fait.
1: Et puis c'est la descente des estives, c'est le bon moment, avec la voilà. Fraîcheur, etc.
0: D'ailleurs, et à ce sujet, je tenais à dire une chose, c'est que pour pas faire de l'ombre au pape, on a décalé d'une semaine à la fête des côtelettes. Hein, parce que le pape est venu à caler sa date sur le 27, et pour pas lui faire d'ombrage, on a nous décalé la.
1: Il voulait pas venir à la fête des côtelettes?
0: Mais non, mais surtout au niveau popularité, on ne voulait pas lui.
1: D'accord.
0: Il ne voulait pas qu'il prenne ombrage, donc on a volontairement décalé d'une semaine la fête des côtelettes.
1: Alors, nous, sur les ondes de Fréquence Luce, on met à l'agenda que vous entendez régulièrement sur les ondes, au moins 5 fois par jour, toutes les animations, justement. Alors, forcément, on couvre les vallées entières, alors on est obligé d'être un peu sélectif. Mais Marion, où c'est qu'on peut retrouver toutes ces actualités et tout le fil des animations cet été ?
2: Alors, le premier lieu de rencontre, puisqu'on n'en a pas trop parlé, c'est aujourd'hui, hein, puisqu'on est devant l'Office de tourisme à l'occasion du Tour de France. Et avec nos amis du département, nous tenons un stand, puisque vous êtes avec nous aussi à nos côtés. Et en extérieur, donc on vous attend avec une petite boisson pour vous rafraîchir. Et c'est l'occasion déjà de parler un petit peu de cette programmation. Mais sinon, sur notre tout nouveau site internet flambant neuf, luce-tourisme.com, ou bien directement auprès des conseillères en séjour au 06 05 62 92 30 30.
1: Et tout est bien écrit, et comme ça, les gens peuvent se renseigner au fur et à mesure.
2: Exactement.
1: Parce qu'effectivement, il y en a des animations cet été. Bon, on n'a pas parlé encore de tous les aménagements, mais parce qu'il y a un pump track qui a vu le jour à Lucin-Sauveur, c'est peut-être important d'en parler. Mais je propose qu'on en parle, parce qu'il est quelle heure là? On m'a dit qu'on était... Il est 32. Il est temps de faire la petite pause météo et on se retrouve juste en suivant pour parler, eh bien, continuer à parler vélo forcément. On parlera de ce pump track, de l'exposition à SQSR, etc. Restez avec nous.
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14: Toujours en direct du village de Lucin-Sauveur, devant l'office de tourisme, où nous sommes en plein cœur du village du Tour de France aussi, où il va passer d'ici quelques instants. Parce que je ne sais pas à quelle heure était prévu le passage, justement.
15: Alors,
14: il faut monter les micros.
15: J'espère ne pas dire de bêtises. Je crois que la caravane est prévue à 15h48. Et donc, 16h30 dans ces eaux-là pour le passage du Tour et du peloton.
14: Et on voit que les rues, les abords justement du chemin que va emprunter la caravane et le peloton, eh bien, sont déjà pas mal pris en place. Ah, on est en train de... 15h27, passage exact à Lucin-Sauveur.
15: Ouais, je savais que je disais une bêtise.
14: Oh, tu étais pas loin. Hein.
15: Ouais, pas loin, c'est vrai.
14: Pas loin, quelques minutes. Quoi. Bon, et alors, j'ai la chance d'avoir Marco Le Breton qui est là et qui s'est chargé d'une exposition et qui est venu aussi avec Dominique Leloup, qui est adjoint au maire d'Esquez et qui vient nous parler justement un peu de cette exposition. Donc, Marco, c'est des vieux vélos, mais toi, tu es passionné de ça, en fait.
16: Oui, en effet, je suis vraiment passionné par l'histoire du vélo. Alors moi, ce qui m'intéresse, c'est vraiment l'objet, le vélo. Donc Dominique m'a demandé de venir exposer dans des vélos. Alors j'ai mis des vélos à partir de 1868, vraiment le début de la vélocipédie. Et le vélo le plus récent date de 1948. Donc, vous voyez, on est vraiment sur l'évolution du vélo, l'histoire du vélo dans le temps.
14: De la bicyclette même.
16: Alors, là, attention, le terme bicyclette arrive plus tard parce que là,
14: le
16: vélocipède, exactement. Bam. Le vélocipède à pédale, pour être plus juste. Après, donc, arrivent les grands billes et les tricycles. Et après, le grand billes et le tricycle, arrive la bicyclette. Car tout ceci, ce sont des vélos, mais... Le grand bi n'est pas une bicyclette. La bicyclette, c'est vraiment le vélo avec deux roues de diamètre identique et surtout un pédalier. Et c'est la roue arrière qui est motrice. Toute la différence se fait là.
14: On sent le passionné. Alors, qu'est-ce qui vous a poussé comme ça à faire une collection de vélos?
16: Moi, je faisais du vélo, quoi, beaucoup de vélos. Ça, c'est quand même une chose importante. Et deuxième chose, bon, moi, la mécanique me passionne. Et quand on voit les évolutions dans le temps, les mécanismes qui ont été inventés, des choses qui, bien sûr, tout n'a pas fonctionné. Hein. Mais là, je vous invite à venir voir directement donc, l'exposition sur place. Et cette mécanique est vraiment passionnante parce que, comme je viens de dire, quoi, il y a des choses abracadabrantes qui ont été inventées. Quoi.
14: J'imagine autant dans les roulements que dans les klaxons, que dans les freins.
16: Oui, au niveau des freins, il y a eu des systèmes assez marrants. Alors surtout, c'est au niveau des chaînes, donc des chaînes de complètement différentes. On parle du dérailleur, mais il n'y a pas eu que le dérailleur. Donc il y a des passages de vitesse qui sont très étonnants. Tout ce mélange fait que, et l'histoire aussi, l'histoire qui va avec, l'histoire sociale, politique, donc comment s'est développé les vélos, pourquoi tel vélo s'est développé à cette période, etc. etc. C'est un mélange qui fait que tout ceci est bien passionnant.
14: Et alors, combien de vélos tu as en collection, toi?
16: Faut faire attention parce que le nombre ne fait pas la qualité.
14: Ah.
16: C'est... on pourrait avoir 300, 400 vélos, mais donc je trouve que c'est pas ce qui est important. Ce qui est important, c'est vraiment la qualité des vélos qu'on présente.
14: Moi, je posais la question parce que je me disais que il y a des gens qui collectionnent des timbres, tu vois, mais collectionner des vélos, ça demande un peu plus d'espace quand même.
16: Alors c'est certain. Bon, j'ai la chance d'habiter dans un corps de ferme. Alors il n'y a plus de vaches dans l'étable, ce sont des vélos, quoi.
14: Donc voilà. Et alors cette exposition, du coup, c'est Monsieur Leloup, Dominique, qui a eu cette idée de créer cette exposition et donc de faire appel à toi, Marco, pour la mettre en place à Esquiez.
0: Ah, bonjour, oui. Alors, il est modeste, Marco, parce qu'en fait, en plus d'avoir la quantité, il a la qualité.
14: Et ben, c'est un peu ce qu'il disait, mais il parlait pas de quantité, là. Pour le coup, il a pas voulu.
0: Mais là, les deux. Et, alors, effectivement, cette idée a germé il y a 6 ans, en fait. C'est la 6e édition. Comme il y avait un passage récurrent, comme l'a dit Jérôme, du Tour dans notre vallée, on s'est dit quand même il fallait que Esquiez Serre participe aux animations. Et d'où cette idée, parce qu'on connaissait un copain qui était collectionneur de maillots et qui présente, qui expose à cette exposition à Esquiez Serre, donc vous pouvez aussi le rencontrer. C'est un passionné comme Marco. On a germé cette idée de faire une expo de vieux maillots, de légendes authentiques aussi, ayant appartenu à des grands champions. Et j'ai associé à cette exposition un copain qui était aussi un passionné de vélo, de vieux vélo, et qui est venu avec ses vélos personnellement. Et donc on a fait une première édition qui s'est très bien passée. Et de là, chaque année, on a amplifié, amélioré. Et aujourd'hui, il y a des animations qui courent autour de cette exposition. On a une inauguration, on a aussi demain soir un concert de la Toy Music, et il y a même un vide-grenier le dimanche qui tourne autour de tout ça. Donc c'est une rencontre, hein, ne pas louper dans la vallée.
14: Et alors, pour les gens qui nous écoutent de loin, comment on leur donne les informations de localisation pour cette exposition?
0: Alors, c'est tout simple, c'est devant la mairie d'Esquiez-de-Serre. Bon, voilà. Tous les jours, de 10h à 19h, voire plus, on peut faire des nuits. Quand les gens sont là, on reste.
14: Très bien. Et on rappelle qu'il y a aussi le hangar à Esquiez-de-Serre, lieu d'exposition merveilleux.
0: Exactement. Devant l'exposition de cette exposition, il y a le hangar qui aujourd'hui expose des œuvres qui sont aussi atypiques.
14: De l'art contemporain, généralement, à découvrir très prochainement. N'hésitez pas à aller voir tout ça. Et qu'est-ce qu'on peut dire d'autre sur ces vieux vélos et sur cet engouement du tourisme?
0: Alors, le vélo...
1: C'est bon.
0: Allô. Oui, le vélo, en fait, on voit bien que c'est populaire. Ça réunit toute génération et tout public. Donc, le vélo, c'est simple, c'est facile à faire aussi. C'est pas pour ceux qui le veulent. C'est un sport qui réunit tout le monde. Donc, de faire une expo, c'était aussi d'être assuré d'avoir une fréquentation qui est comme telle. Voilà.
14: Et puis avec ces vestiges, tout à l'heure, tu es arrivé, Marco, avec, comment il s'appelle, d'ailleurs il est derrière toi, ce vélo où c'est une énorme roue devant et une toute petite derrière.
16: Oui, c'est le Grand-Bi.
14: C'est le Grand-Bi.
16: C'est
14: l'ancêtre, en fait.
16: Le vélocipède est arrivé, était avant le Grand-Bi. Donc le Grand-Bi arrive après. C'est sûr, la particularité de ce vélo, c'est sa roue avant. Donc, alors pourquoi cette roue? Tout simplement, c'est son diamètre qui fait le développement du vélo. Donc, au début, le vélocipède avait donc des pédales sur la roue avant pour aller plus vite. Et bien, on a grandi la roue, tout simplement. Et ce sont des vélos qui ont roulé entre 1870 et 1890.
14: Et c'est toujours impressionnant à voir, mais c'est assez facile, finalement, de monter dessus.
16: Après, c'est une habitude. Faut pas tomber.
14: D'accord.
16: Il ne faut pas tomber. C'est faut éviter. Faut tout anticiper. Une bicyclette, on s'arrête, même d'urgence, on pose le pied, on a le pied par terre. Là, le problème, il y a le vide.
14: Ouais, on est donc, vraiment. On est sur les échasses en fait. C'est un vélo échasse.
16: C'est un peu ça. Faut faire attention. Mais bon, avec de la pratique, on s'en sort.
0: Alors, il faut noter que quand même, Marc, c'est un spécialiste du Grand-Bi parce qu'il a gagné nombreuses courses de Grand-Bi.
14: Ah, parce qu'il y a encore des courses qui se font de Grand-Bi. Moi, je suis néophyte, désolé. Ah,
16: en effet, oui, il y avait des courses de Grand-Bi. Bon, j'en ai gagné quelques-unes, en effet. Mais bon, ça, il y a un petit moment maintenant, il y a une dizaine d'années.
14: Et ça se fait encore?
16: Oui, ça se fait. Il y a les championnats du monde, les championnats d'Europe. Voilà.
14: Et alors, du vélo d'hier au vélo d'aujourd'hui, je crois qu'on a un autre invité qui est parmi nous, qui va nous rejoindre et qui, justement, va pouvoir nous parler un peu de la modernité de ces vélos, puisque... Peux-tu me rappeler ton nom et ton prénom, s'il te plaît?
4: Inigo.
14: Donc, c'est toi qui tiens le magasin de...
4: Exactement. Nous, on est Ardiden Vélo, du coup. C'est mes parents qui tiennent le magasin, mais moi, je travaille avec eux depuis 10 ans maintenant. Et exact, on a des vélos un peu plus modernes que les vélos de Marco, ici. Mais tout à l'époque, enfin comment, à l'ère de notre époque, des vélos en carbone, des vélos électriques, des vélos avec du développement suffisant pour monter les cols autour d'ici. Et on a pareil de toutes les tailles et de quoi séduire tous les publics qui veulent venir s'attaquer aux cols ici autour de Lucin Sauveur.
14: Et ce public, tu as dû le voir ces dernières années se développer, se démultiplier, non seulement avec toute cette offre qui a été largement encouragée par le département et les différentes communes pour attirer des cyclotouristes, mais également aussi avec ces vélos électriques.
4: Ouais, c'est sûr, le vélo électrique, on connaît un grand essor avec le vélo électrique et ils sont de plus en plus, plus en plus performants. Tous les ans, les batteries, elles sont de plus en plus grandes, on peut aller de plus en plus loin et donc ça ouvre vachement l'offre du vélo à tout public, qu'il soit peu sportif ou très sportif, qu'il ait envie d'un peu d'assistance ou juste d'aller plus loin. Tout le monde peut venir faire un tour de vélo électrique comme ça.
14: Et puis, ça permet aussi que celui qui aime faire du vélo, qui est très entraîné, puisse être suivi par sa famille. Exactement. Ou par ses amis qui, eux, n'ont pas les mêmes conditions physiques.
4: Exactement.
14: Ça, j'ai pu faire des micro-trottoirs où j'ai bien entendu ces témoignages-là.
4: Ouais, non, c'est sûr, on a beaucoup de ça. Comme ça, toute la famille elle peut suivre, la femme ou le mari qui vient avec son partenaire qui fait beaucoup plus de vélo. Et c'est sûr, avec les vélos qu'on a aujourd'hui, là, avec leur batterie de 800 watts-heure.
1: Le murmure du monde.
4: On voit le tourmalet avec une seule batterie comme ça. Donc, c'est assez impressionnant. Ouais.
14: Marco nous parlait de choses un peu ubuesques qui sont initiés et initiés pendant toute l'histoire de la création du vélo jusqu'à aujourd'hui. Est-ce que toi, tu as pu en observer encore des choses un peu originales et incongrues ?
4: Pas forcément. Enfin, après, si, on en voit beaucoup passer des vélos et des gens qui viennent avec de la mécanique qui ont envie d'avoir des problèmes en général. Là, comme ça, c'est là où on les voit malheureusement passer dans le magasin. Mais c'est sûr, il y a de tout qui passe ici au col et les gens, ils s'amusent à monter le col avec tout type de vélo encore. Que ce soit du tandem, du vieux vélo, des VTT, du vélo de route, tout ce qu'on veut, ouais, c'est clair.
14: Et alors, tu as vu vraiment une différence depuis ces 10 dernières années dans l'attraction justement du vélo sur notre territoire ?
4: Ouais, je pense que l'attraction, elle a toujours été là. Mais c'est sûr qu'il y a eu des choses mises en place qui appellent encore de plus en plus de clientèle, quoi. Et si depuis le Covid, on a vu un boom du vélo, ça c'est indéniable, je pense. Et je pense que ça va continuer. Le col du Tourmalet, il va continuer à rester dans le Tour de France. Nous, aujourd'hui, c'est notre plus grosse journée, clairement, de location de toute l'année avec Ardiden Vélo.
14: Tu es là avec nous, mais merci.
4: Ouais, mais parce que tout le monde est en haut du col maintenant.
14: Je t'en prie.
15: Oui, moi j'irai plus loin, je dirais que le vélo est l'avenir de l'homme. À une époque où on ne sait pas si on va avoir du pétrole pour tout le monde, et sachant qu'il va falloir faire des renoncements à un moment donné sur nos choix qui sont très carbonés, le vélo, à part on tolère le carbone dans le cadre, mais au moins il émet zéro carbone et ça c'est génial, et le vélo pour moi c'est l'avenir de l'homme.
14: Et je me rappelle avoir vu cette année des Français qui ont créé un type de vélo un peu électrique, mais où il n'y a plus le problème de batterie. Tu en as entendu parler ?
4: Non, ça me dit rien.
14: Pas encore. Et bien ça devrait se démocratiser, ça peut peut-être être l'avenir de l'homme, puisqu'il n'y a pas de problématique de batterie avec ça.
4: À hydrogène.
14: C'est un système qui est accroché à l'arrière, à la roue arrière, et qui permet une propulsion en fait. Mais qui n'a pas besoin de batterie.
15: Alors, c'est peut-être. Je suis étonné qu'il n'en ait pas parlé, Marc, mais avant le vélo, il y avait la draisienne. D'ailleurs, je crois qu'il en a une draisienne dans son exposition.
5: Non, pas là.
15: Tu l'as pas là, mais tu me l'avais montré déjà.
5: Après, la draisienne n'est pas un vélo.
15: Oui, la draisienne n'est pas un vélo, mais bon.
16: Oui, la draisienne n'est pas un vélo, il n'y a pas de pédale. Donc,
14: donc non, c'est pas une draisienne. Mais ça sera sûrement une actualité dans l'année à venir, je pense.
4: Ouais, non, c'est sûr, mais de toute façon, ils ont toujours des idées derrière la tête, ceux qui développent le vélo, et tous les ans, on voit du progrès. Et c'est sûr que c'est quelque chose qui pense à fond, et le vélo électrique, en tout cas, c'est quelque chose qui se développe à fond, que ce soit ici en montagne ou surtout en ville, pour la mobilité douce, comme disait monsieur.
14: Alors en ville, c'est pour un petit confort, pour aller plus vite. En montagne, c'est pour remplacer les mollets qu'on n'a pas forcément, quoi. Et le souffle.
4: Mais même, j'ai envie de dire, moi je profite bien avec, j'ai un VTT électrique, ça permet d'aller encore plus loin, encore plus haut, et de pas forcément autant se fatiguer.
14: Bon, donc le vélo, qu'il soit à pédale, vélocipède, électrique, l'essentiel, c'est effectivement d'avoir cette monture sur laquelle on se sent un peu chevalier quand même. Surtout avec ces coureurs du Tour de France, quand on voit ça, c'est vraiment... Il y a un côté chevaleresque avec... c'est une équipée sauvage, quoi.
4: Ouais, c'est sûr.
14: Ouais.
4: C'est sûr. Et je pense aussi, on ne se rend pas compte de l'essor qu'a le Tour de France. Nous, on voit vraiment des gens qui viennent des États-Unis, d'Australie. On a eu des Japonais hier qui sont venus louer le vélo. Et comme tu dis, ils ont tous envie d'être des chevaliers sur leur vélo et d'aller s'affronter au col du Tourmalet. Et c'est quelque chose qui va rester avec nous pendant longtemps, j'espère encore.
14: Et puis, c'est des formes de héros aussi.
0: Bah, on parle de « il », mais il faut parler aussi de « elle hein. ». Elles sont plus en plus de femmes à pratiquer le vélo quand même.
14: Alors, le Tour féminin est passé avant cette année. Et c'est vrai qu'on n'en a pas énormément entendu parler. On en a parlé un peu sur les ondes. Ouais. Est-ce que tu l'as suivi ?
0: Je l'ai suivi à la télé, oui, effectivement. Regardez notre petite française. Oui, non, j'irai pas me mesurer à elle, ça c'est sûr.
14: Moi non plus. Ou en vélo électrique, histoire de tricher. Parce que c'est vrai que le Tour de France, ça a été aussi marqué par de la tricherie, par du dopage. Il y a eu énormément, mais ça fait partie un peu de toute la mythologie, j'avais envie de dire.
15: Mais j'en profite pour dire que la communauté des communes, dont je suis élu, postule à accueillir le Tour de France féminin dès l'année prochaine. On verra ce qu'il en est, mais on postule toujours.
14: Ah, mais ce serait chouette, tiens.
4: Ouais, cette année, au mois de juin, on a eu le Tour féminin des Pyrénées, féminin, justement, qui est passé, qui ont utilisé le Tourmalet comme ça pour faire leur course aussi. Comme ça.
14: Mais c'est vrai que ce serait peut-être la marge de progression encore. On pourrait dire que pour l'inclusivité, ce serait pas mal que le Tour de France féminin, un peu à l'image du foot, hein, qui s'est bien popularisé d'un point de vue médiatique ces dernières années, que le Tour de France féminin le soit aussi. Ce serait une bonne chose.
15: Tout à fait.
14: Bon, et on me fait signe que dans 3 minutes, nous devons rendre l'antenne. Donc voilà, c'est peut-être le moment de faire un petit tour de dernière parole pour, peut-être exprimer ce qu'on attend, ce qu'on souhaiterait justement pour ce Tour de France et les suivants.
15: Mais on va leur souhaiter une belle course historique qui va, j'espère, construire l'histoire du Tour de France, comme certaines pages ont été écrites ici. Et notamment, on n'en a pas beaucoup parlé, mais l'Uzardiden a été une étape, une arrivée fameuse.
14: Ah oui.
15: Dominique ne va pas le démentir, il est le président de la régie de l'Uzardiden. On postule également à refaire une arrivée à l'Uzardiden dans les années à venir, donc on est toujours présent. J'en profite d'ailleurs pour dire qu'on va voir la classique des Pyrénées. J'ai rencontré Gilbert Duclos Lassalle cette année et il va avoir la classique des Pyrénées le 19 septembre avec une arrivée à l'Uzardiden, donc c'est avec les jeunes espoirs qui seront certainement au départ du Tour de France dans quelques années, qui seront présents sur notre territoire encore pour une arrivée à l'Uzardiden avec un départ de Pau également. Voilà.
14: Alors peut-être une envie que ce soit à l'Uzardiden l'année prochaine aussi ?
0: Ah ben effectivement, hein, c'est une vitrine, le Tour de France c'est une vitrine qui nous permet de communiquer sur toutes les offres de la vallée, de tous les atouts de la vallée qui ne sont pas que l'été mais aussi l'hiver. Donc bien évidemment, si demain on nous propose ou on a l'opportunité d'organiser une arrivée à l'Uzardiden, bien sûr qu'on y sautera dessus. Mais je fais confiance à tous nos élus d'ici pour essayer de vraiment inciter Prud'homme à revenir ici très rapidement.
14: Bon, l'appel est lancé. Et un petit mot de conclusion pour Marco, notre aficionados des vélos anciens.
16: Que dire ? Bon courage aux coureurs cyclistes et surtout aux amateurs là, qui vont affronter l'école aujourd'hui. Parce que bon, nous sommes avec des températures quand même peu communes. Et je vous invite quand même à venir à Esquies-de-Serre, à la mairie d'Esquies-de-Serre, pour voir donc tous ces maillots avec une multitude de couleurs et également les anciens vélos. Et ça sera avec plaisir que je donnerai des explications sur ce thème magnifique.
14: Donc l'exposition à aller voir à Esquies-de-Serre, n'y visitez pas. Il y a un vide-grenier pour le dernier jour de cette exposition, justement, dimanche prochain, si j'ai bien retenu.
0: C'est ça, et avec demain soir une inauguration à 18h suivie d'un concert de la Toysic.
14: Et alors on parlait justement des températures, mais déjà à l'époque quand ça a été créé il y a 116 ans, donc en 2010, les coureurs appelaient ça le cercle de la mort quand ils passaient dans nos montagnes et qu'ils allaient faire l'école.
16: Mais c'était pas à cause des températures, mais pour autre chose, pour en fait tout simplement gravir de, justement des, l'école comme ceci. Et aussi, il ne faut pas oublier, ils avaient peur de l'ours.
14: Ouais. Ah oui, et puis il y a ces efforts. Les vélos n'étaient pas ce qu'ils sont aujourd'hui, n'est-il pas? Et je pense qu'il est plus facile de monter l'école avec les vélos qu'on a aujourd'hui en carbone que ceux de l'époque. Un petit mot final?
4: Moi, comment, à Ardiden Vélo, on est toujours heureux de voir ce tour passer ici. Et on est heureux, pareil, que les élus du coin y travaillent pour justement faire bouger le vélo et faire vivre la passion qu'on a tous pour ce sport. Et comment, vive le tour et à bientôt au Pays Toy, j'espère, comme ça.
14: Et alors, il n'y a qu'un invité. Je vous remercie tous de votre présence. Merci beaucoup, Jérôme Lurie, donc adjoint à la mairie de Luz. Il y avait Marion Lavitte aussi, qui est de l'Office de Tourisme et qui vous accueille toujours avec plaisir à Luz Saint-Sauveur. Nous avions également, redis-moi ton prénom.
4: Enigo.
14: Enigo. C'est pas un prénom facile. En même temps, j'ai rien à dire. Je m'appelle Mirabel. Et donc, Enigo, qui est du magasin de l'Ardiden, donc pour l'activité vélo. Et puis, nous avions Christine Dufour de la mairie qui nous a parlé des aménagements. Dominique Leloup, adjoint au maire d'Esquiez. Merci à tous de votre présence. Et Marco Le Breton. Et le dernier à qui je vais laisser quand même le mot final. Oui, oui, je t'ai pas oublié. Jean-Pierre Masse, associé gérant du salon de thé à Luz Saint-Sauveur, qui s'est installé sur la place des Templiers récemment et qui a mis,
1: et qui a mis un vélo.
14: Et oui, Marco, il a mis un vélo. Alors raconte-lui son vélo.
1: Je vais profiter de Marco tout à l'heure. D'abord, bonjour. Et je vais profiter de Marco pour lui demander, parce que j'ai récupéré chez un oncle dans le Béarn que j'ai récupéré. J'ai récupéré un vélo, je ne savais pas, Louison Bobet.
16: Oui, oui.
1: Je ne savais pas que Louison Bobet avait eu une marque.
16: Oui, oui, tout à fait.
1: J'avais su Anquetil, Poulidor après. Mais je ne savais pas que
16: Louison Bobet avait en effet sa marque de vélo.
1: Incroyable.
16: Comme beaucoup de coureurs. Hein,
1: ouais. Voilà, et alors, ouais. Oui, mais Bobet, voilà. C'était quand même un des premiers, j'imagine, qui avait eu.
16: Ah, Eugène Christophe, hein, justement, on parle du Tour Malais. Hein. Eugène Christophe avait sa marque, Eugène Christophe.
1: Oui. Voilà. Enfin, moi, j'étais fan, étant jeune, de Bahamontès. Tu te souviens de
16: Bahamontès? Oui, oui, bien sûr.
1: L'Aigle de Tolède.
16: L'Aigle de Tolède.
1: C'était quand même un coureur extraordinaire qui montait, il s'arrêtait en haut. Il buvait un coup, il regardait arriver les autres et il a jamais gagné, je crois, hein, le Tour de France.
16: Alors là, il faut.
1: Mais il a eu le Grand Prix de la Montagne plusieurs fois, je crois.
16: Donc
1: mais
16: voilà.
14: Parce qu'étant gamin, il avait le coude qui se levait bien, en fait.
1: Ouais, mais non, il s'en foutait. Il montait très très vite et puis après il s'en foutait. Mais il a jamais gagné. Mais il avait le maillot à poids. Enfin, je sais pas s'il était à poids à l'époque. Mais on a tous joué étant gamin avec les billes, les petits circuits dans le la sciure de bois et tout. Donc voilà. Donc nous, moi, j'ai essayé de recréer un pari fou, si tu passes, dans une vitrine de 3 mètres, la montée du Tourmalet avec le vélo Louison Bobet. C'est un délire de ma femme. Elle avait cette envie-là. Moi, je voudrais juste dire aujourd'hui, quand même, on n'a pas parlé, mais pour une fois, depuis des années, on a un jeune coureur qui s'appelle Paul Sexas, français, et qui va peut-être nous surprendre. En tout cas, tout le monde y croit, hein, parce que ça fait tellement d'années, je crois depuis Bernard Hinault, que on a eu Laurent Fignon, le regretté et tout. Mais là, on a Paul Sexas et on y croit.
14: Il faut l'attraper parce que Bernard Hinault, que... c'est l'un des derniers qui a mis ses mains sur le trottoir des célébrités, justement.
1: Ah non, et bien il y a Jalabert.
14: Il y a
1: Jalabert qui commente tous les jours de façon merveilleuse et qui est de la région, hein, quand même.
14: Ah ouais.
1: Hein, et c'est un Pyrénéen, quand même, Jalabert. Ma mère, oui, mais il est ouais, c'est pas très loin. Il est venu s'entraîner souvent. Et donc voilà. Mais aujourd'hui, en plus, je vais en profiter. Le sport français est à l'honneur donc avec Paul Sexas. Mais à côté du tour, on a quand même un quart de finale de football ce soir. France-Maroc, qui est quand même aussi important. Donc le sport français, cocorico, allons-y.
14: Ah, cocorico alors. Allez, voilà. Mais ce sera le mot de la fin, cocorico. Merci à tous de votre présence. On était en direct du plateau, donc à Luz Saint-Sauveur, du village du Tour de France, pour ce 9 juillet, cette 113e édition du Tour de France. Merci à tous de votre écoute.
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ce que c'est qu'un début. 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

je conclus qu'il n'y a strictement rien à faire là. 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Donc là, bon, il y a peut-être un espoir.

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4: Le festival Spirale se tient du 10 au 12 juillet à Risclay, dans le Gers. Donc, pas vraiment dans notre cher territoire des Hautes-Pyrénées, mais ce que ce festival raconte sur la culture en milieu rural, ça nous concerne directement. Audrey Poineau, la chargée de production, est avec moi au téléphone. Bonjour Madame Poineau.
5: Bonjour.
4: Alors, Spirale, c'est quoi en quelques mots, le type d'événement, l'esprit, ce qui les distingue d'un autre festival ordinaire ?
5: On aime dire que Spirale, c'est un écrin de culture dans un coin de verdure. Voilà, parce que c'est une saison culturelle tout le long de l'année. C'est un festival, c'est des résidences d'artistes. C'est vraiment promouvoir la culture dans le milieu, dans un territoire rural. Voilà.
4: Risclay, c'est une petite ville du Gers. Pourquoi est-ce que ce type de festival choisit-il un territoire comme celui-là plutôt qu'une grande ville avec des infrastructures déjà en place?
5: Parce que pour une raison que les fondateurs, les porteurs de projets fondateurs de l'association sont gascons pure souche et qu'ils ont voulu promouvoir ça en manque sur le territoire. C'est assez rare de trouver de la culture dans un coin aussi, donc ils sont battus pour construire ça et amener ça ici.
4: Donc là, ça demande une sacrée organisation. Qu'est-ce que ça demande concrètement de votre côté en tant que chargée de production?
5: Ça demande beaucoup. Ça demande du coup une organisation. Ça demande de contacter les compagnies. Je ne fais pas la programmation. L'association est essentiellement gérée par des bénévoles. Je suis la seule salariée. C'est essentiellement une commission de programmation qui vont voir à peu près 150 spectacles par an pour pouvoir programmer des spectacles adaptés aux familles, au rural et à la culture à tous, l'accès vraiment à tous. Et moi, après qu'on m'ait donné les compagnies à contacter, moi je contacte les compagnies, je coordonne un peu tout le festival avec les bénévoles, avec les commandes, que ce soit matériel, avec la technique, avec les compagnies, les hébergements. Je coordonne vraiment tout ce qui s'articule autour, quoi. Bon. La communication, voilà.
4: On parle du festival, alors du coup, qu'est-ce qui va se passer sur ces trois jours-là?
5: C'est trois après-midi, c'est trois soirées de spectacle, pardon, et deux après-midi de spectacle aussi, en fait. On a des spectacles tout le temps du week-end. c'est des soirées qui sont marquées par un spectacle d'une compagnie qui est suivie par un concert dansant. Et les samedis après-midi et dimanche après-midi, c'est deux après-midi, pareil, ponctués par plusieurs spectacles différents. On va en faire un joli circuit et une jolie proposition adaptée à tous. Quoi.
4: Quel type de spectacle ça va être?
5: On a du théâtre de rue, on a un entresort forain, un petit cirque à l'ancienne, un dompteur de puces savantes. On a un spectacle fait de rire, de sourire. Il y a du cirque, il y a la grande école de cirque de Toulouse qui nous fait l'honneur de présenter un cirque avec plusieurs disciplines dans le cirque contemporain et moderne. On a des concerts, des spectacles sans parole, de musique,
4: donc
5: de manière générale.
4: C'est pour tout âge ?
5: Oui, c'est ça.

0: Et vraiment, on tient une des valeurs, c'est vraiment que ce soit un festival familial, accès à tous, avec les arts vivants et les arts de rue pour toute la famille, ouais.
1: Alors, ce qu'il faut savoir, c'est que l'association, elle organise des spectacles de toute l'année, c'est ça? Et là, c'est un festival qui existe depuis combien de temps?
0: Il a 20 ans, il a plus de 20 ans ce festival. La première édition date de 2003.
1: Alors, est-ce que les gens du coin, ils se sont appropriés l'événement? Ou est-ce qu'il y a une forme quand même d'extériorité du fait que ce soit un festival dans un milieu rural? Est-ce que quand le festival repart, il y a encore une trace de ce que vous avez laissé ou pas du tout?
0: Oui, c'est généralement des habitants, des bénévoles, des habitants qui participent à l'organisation, à la préparation, qui deviennent bénévoles. Et ensuite, ça peut s'écarter. On peut avoir la population qui vient voir aussi le spectacle, qui peut aller jusqu'à Vic en Bigorre. Ça peut aller jusqu'à... On a des gens de Tarbes qui viennent aussi faire du bénévole ou aux spectateurs tout le long de l'année. Mmh. Il y a vraiment un investissement du territoire élargi qui viennent sur à notre association.
1: Ce type de projet tient souvent à peu de choses financièrement. Comment est-ce que vous tenez? Est-ce que ce sont des subventions? Est-ce que c'est juste les ventes de billets? Est-ce que le bénévolat, vous venez le dire, il permet justement de soutenir toute l'organisation? Quelle est la réalité d'un petit festival? Enfin, petit, je m'entends. Quelle est la réalité d'un festival comme celui-là dans le Gers?
0: La réalité du terrain, c'est un peu tout ce que vous venez de nommer. C'est principalement un soutien de la communauté des communes et du département, aussi la DRAC et la région. Vraiment là-dessus, c'est un peu, on a beaucoup de partenaires là-dessus. Et on va pas se mentir, le bénévolat, l'engagement humain aide beaucoup, aide beaucoup à pouvoir tenir et pas dans un sens péjoratif mais à pouvoir maintenir et donner que le festival soit pérenne ainsi que la saison.
1: D'accord.
0: Voilà. Parce qu'on est quand même sur une soixantaine de bénévoles pendant le festival et une trentaine à l'année sur la saison culturelle. Donc c'est vraiment aidant.
1: Oui, donc c'est avant tout une aventure humaine. Là, chez nous, dans notre département, on a dans les Hautes-Pyrénées, on a aussi des festivals ruraux qui sont très connus dans les vallées. Est-ce que vous connaissez, vous, ce tissu-là? Est-ce qu'il y a des échanges et des logiques communes entre les départements en fonction des festivals?
0: Oui, on peut faire, on a quelques contacts. Alors, moi, en effet, je viens d'arriver, donc je commence à pouvoir étaler ça. Mais le CA, le conseil d'administration de Spirale travaille beaucoup avec en tournée mutualisée. Mm-hmm. C'est-à-dire qu'on est fait en contact des gens, on a contacté déjà, on travaille avec du Béarn, avec du Gers, avec Pau. Il y a des contacts de fait pour essayer de justement de quand les dates elles sont rapprochées, que ce soit pour le festival ou pour la saison culturelle dans une culture rurale, on essaye vraiment de tout se coordonner pour faire des tournées aux compagnies pour justement s'entraider financièrement sur les frais.
1: D'accord.
0: C'est vraiment un soutien entre associations et petites structures qui peut être. Donc je ne sais pas la saison non dans le chez vous, mais il y a possibilité parce qu'on a une bénévole qui arrive de Lourdes, donc voilà.
1: Et si vous deviez pointer la fragilité principale de ce type d'événement, pas à Spirale en particulier, mais dans ce modèle festival rural en général, ce serait quoi?
0: La fragilité serait la communication, je pense, fait que les gens savent, que les gens s'intéressent, et savent qu'il y a des choses qui s'y passent, il y a des gens qui s'y bougent. C'est pas mauvais pour moi. C'est pour moi la communication, d'être informé d'un événement. Ça, c'est pour moi, c'est la petite fragilité. Là, on commence à avoir des outils super en 2026. Pour moi, ce serait vraiment de communiquer les événements, quoi.
1: Ok. Et qu'est-ce qu'on apprend sur un territoire en organisant ce genre de projet?
0: Je peux apprendre et apprécier la solidarité d'un territoire rural qu'on ne soupçonne même pas si on arrive d'ailleurs. Et venez venez faire vivre, venez ici, que ce soit en effet, que ce soit Spirale ou tout, les festivals qui sont que les gens arrivent à c'est pas un acte militant, mais presque, pour arriver à survivre et à continuer à faire vivre la culture dans la verdure, on y va, quoi. faut soutenir, ces projets-là de manière humaine ou financière. Donc, voilà. Ouais.
1: Donc, pour résumer, le Festival Spirale, c'est du 10 au 12 juillet à Riscle. C'est de l'autre côté de la frontière départementale pour nous.
0: Mais, juste, oui. Juste.
1: Mais pas si loin dans l'esprit.
0: Non.
1: Merci beaucoup, Audrey Poineau, d'avoir répondu à mes questions.
0: D'en prie avec plaisir et merci d'avoir proposé cette interview. C'est super. Merci beaucoup.
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2: Aujourd'hui, on vous propose des chroniques zik réalisées pour Jazzalus, où en première partie, on entendra Abia, le groupe qui va ouvrir le bal à 18h30, eh bien, ce vendredi, du côté du centre de vacances CVO à Lucin-Sauveur. Et puis, en deuxième partie, on entendra Antoine Ferris, qui sera là à plusieurs reprises pendant le festival. Je vous laisse découvrir ça, mais juste avant, je prenais la parole pour vous annoncer qu'il nous reste quelques places à vous faire gagner pour le festival Jazzalus, justement. 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Donc il y aura plusieurs gagnants ce soir et demain midi. À vous de jouer. Petit jingle et je vous laisse en musique.
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2: Animalia avec le groupe Abia, c'est eux qui vont ouvrir la scène, si j'ai bien compris, le vendredi.
6: Exactement, c'était beau, hein, Mirabel. On s'est régalé. Et ce sera effectivement le concert de l'inauguration qui aura lieu le vendredi à 18h chez notre partenaire CVO. Ça fait plusieurs années que le premier concert se passe là-bas et que les discours d'inauguration ont lieu. Nous espérons que ça soit dehors, sur la scène ombragée, et puis que ça soit cette 35e édition se lance dans la meilleure des manières avec un très beau concert.
2: Ah ouais, ça a l'air super sympa.
7: C'est une formation du Pays Basque programmée par Jean-Pierre, qui les a vus plusieurs fois, au moins une fois. Peut-être que Jean-Pierre, tu peux nous parler du trio.
2: Tu peux nous en
8: parler. Oui, ça c'est une belle découverte. C'est vrai qu'il y a beaucoup de musiciens à l'heure actuelle qui font un magnifique travail sur les musiques traditionnelles, et donc c'est un héritage, c'est des passations, c'est un héritage de toute cette culture de chant basque. Et en fait, parmi ces trois filles en fait qui font sur ce groupe, et donc il y a parmi la fille de Christophe Iriard, que nous avions la chance de recevoir, qui déjà depuis longtemps fait tout ce travail sur cette musique de ces chants magnifiques basques. Et donc c'est vraiment une passation, c'est la continuité du travail de leur papa d'ailleurs, de ce groupe. Voilà, et c'est vraiment au niveau des voix et des instruments à cordes, c'est vraiment d'une délicatesse incroyable.
2: Ouais, on peut entendre que c'est quand même un vrai coup de cœur, hein, pour ouvrir ce festival.
8: Oui, on est ravis de présenter ce genre de projet qui est vraiment un concert qui peut plaire à tout un grand public. C'est vrai, c'est des concerts, on appelle ça d'ouverture, c'est vraiment une musique très facile à écouter, vraiment très chaleureuse, et c'est vraiment parfait pour l'inauguration. On a vraiment envie de commencer avec un projet comme ça, très rassembleur.

0: Est-ce que vous nous en parlez deux mots sur Antoine Ferris?
1: Antoine Ferris fait partie du collectif Baraka Free. On a mis tout le collectif Baraka Free qui est très, représente un petit peu la nouvelle énergie sur de la musique avec jeunes générations, avec des idées tout à fait nouvelles. Et c'est un collectif toulousain. Et donc, on a décliné plusieurs concerts sur ce collectif qui sont très différents, Tornade Spectral ou le solo de Antoine Ferris, c'est des clinaisons qui sont complètement différentes de ce qu'on va nous proposer le collectif Baraka Free. Mais voilà, c'est vraiment un univers complètement personnel. Antoine Ferris, on est vraiment ravis, ça va être un voyage dans un monde qu'on ne connaît pas. Voilà.
2: Ouais, Antoine Ferris, il est bassiste et contrebassiste. Et il nous propose un solo de basse accompagné de plusieurs pédales. Donc un univers qui court entre la musique improvisée, la musique électronique, un peu le noise, un peu la trip-hop.
1: Voilà.
2: C'est quelque chose à découvrir. Et il faut savoir que ce musicien est un musicien des Hautes-Pyrénées, plutôt du côté de la Neste, de l'Annemezan, et qui est parti maintenant sur Toulouse rejoindre ce collectif Baraka Free.
0: Bon, eh bien, on va s'écouter ça. Donc, plus de 30 concerts à découvrir durant ce festival Jazzalus du 10 au 13 juillet. Et un programme à découvrir au complet, ainsi que les navettes, etc. Sur votre site jazzalus.com.
2: Avec deux Z.

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3: Et oui, vous venez de l'entendre, après ces deux chroniques, on vous remet un petit jingle cadeau. 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Forcément, ça commence demain, 35e édition du jazz éclectique. Soyez curieux, ouvrez les oreilles et osez venir découvrir. 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Allez, on vous attend au bout du fil, et pour l'heure, on continue et je vous retrouve dans quelques instants après un petit morceau de musique pour la météo.
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2: Bonsoir à tous, bonsoir à toutes, j'espère que vous allez bien ce jeudi soir d'un point de vue des prévisions Météo France au sein. Déjà pour le reste de ce jour, eh bien nous sommes toujours en vigilance orange pour des phénomènes de canicule sur le territoire des Hautes-Pyrénées. Et ce soir, cette nuit, eh bien des averses ne sont pas à exclure et quelques petits coups de tonnerre pourraient s'y joindre, et ce jusqu'en milieu de nuit. Elles se propageront un peu plus qu'hier vers le Piémont. Et on nous annonce que le vent reste d'ouest-sud-ouest ce soir, et que pour la soirée, il risque d'y avoir des instabilités. Et pour demain, vendredi 10 juillet, eh bien c'est un temps sec le matin sous des nuages de plus en plus nombreux qui vont donner quelques averses dès la mi-journée, pouvant se produire jusqu'en soirée. Le retour d'un temps sec est attendu pour la nuit suivante, avec quelques nuages d'altitude qui pourraient encore circuler. L'isotherme 0 degré demain est vers 4100-4200 mètres d'altitude, et les températures minimales seront autour de 17 à 19 degrés en vallée et vers 1500 mètres, 15 degrés à 2400 mètres d'altitude. Et les maximales sont en légère baisse avec la nébulosité, et on aura entre 29 et 31 degrés en vallée, 24 à 28 degrés vers 1500 mètres et 20 degrés à 2400 mètres d'altitude. Et là-dessus, le vent demain est de sud, faible sur les sommets, plutôt modéré l'après-midi. Voilà pour les prévisions météo France au sein de cette nuit et de demain. Et là-dessus, je vous souhaite à tous et à toutes une très très belle soirée.
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3: Jeudi, au bistrot chez Pierrot à Arcis-en-Savant, c'est un concert du groupe Super Pocket qui vous est proposé, un trio de jazz. Le concert du trio jazz Super Pocket, c'est ce jeudi soir au bistrot chez Pierrot à Arcis-en-Savant.
5: 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Retrouvez l'ambiance musicale des soirées lourdaises avec Rejoins-moi, je suis au resto. Des concerts en terrasse ou des restaurants vous accueillent pour profiter de la musique, un verre entre amis et de l'atmosphère estivale des rues de la ville. 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
3: Vendredi et samedi à Arins-Marsous, c'est le festival de musique classique Classic and Montagne. Rendez-vous à 20h à la chapelle de Puellaun, organisée par l'association Opus 65 en la chapelle de Puellaun. Le vendredi et le samedi avec Xavier Bressy au piano et Émilie Goding à la flûte. Programme de musique classique différente pour les deux soirées. En participation libre, le festival de musique classique, c'est ce vendredi et ce samedi à 20h à la chapelle de Puellaun à Arins-Marsous.
5: Ce vendredi, de 17h à 20h, nous vous proposons l'atelier Graines d'arbres avec ArborSim. Mathieu vous emmène explorer la canopée de nos forêts et partager une superbe expérience familiale dans les bois de Couradu. Pour les enfants accompagnés dès 7 ans, sur inscription via Eloasso, 5€ par personne. Petit rappel, ce vendredi, de 17h à 20h avec ArborSim, il y a un atelier grimpe d'arbres pour les enfants accompagnés dès 7 ans sur inscription via Aloasso ou au 09 61 62 63 36 09 61 62 63 36 ou sur Eloasso, 5€ par personne.
3: De ce vendredi jusqu'à lundi prochain, à Luz-Saint-Sauveur et dans le Pays d'Oil, c'est la 35e édition du Festival d'Altitude Pyrénées-Vallée des Gaves, Jazz à Luz. Un festival ancré avec la passion dans une belle vallée des montagnes où durant 4 jours de musique et de fêtes, chaque curieux et aventurier est invité à arpenter des territoires musicaux insoupçonnés, à découvrir une musique au carrefour des chemins de traverse dans une ambiance conviviale. Un festival où se côtoient fanfares, balades musicales, spectacles jeunes publics, apéros, concerts et créations contemporaines. Jazz à Luz est un festival de création à la montagne qui ne laisse pas indifférent. Car l'important est-il de connaître ou de découvrir sans cesse? La 35e édition du Festival d'Altitude Pyrénées-Vallée des Gaves, Jazz à Luz, ça commence ce vendredi et c'est jusqu'à lundi prochain au cœur du village de Luz-Saint-Sauveur. Samedi, à partir de 20h30 à Cotteret, l'association Les Patins d'Argent vous propose un gala de patinage artistique, Pixel World. Entrée à 5€ pour les adultes, 3€ pour les enfants de moins de 12 ans. Un gala de patinage artistique, Pixel World, de l'association Les Patins d'Argent. C'est ce samedi, de 20h30 à 23h30, à la patinoire de Cotteret.
5: De temps en temps, les bibliothèques font du tri dans leurs livres pour faire de la place aux nouveaux achats. Et les bibliothécaires appellent ça ce tri du désherbage. La mairie de Pierrefitte-Nestalaz vous propose donc de mettre la main sur ces livres qui ne font plus partie des fonds de la ludomédiathèque. Pour une somme modique lors du marché aux livres, ce samedi de 10h à 12h30. Qui sait ? Peut-être trouverez-vous des trésors cachés dans leurs livres. Alors, pour rappel, ce samedi, de 10h à 12h30, à la ludomédiathèque de Pierrefitte-Nestalaz, un marché aux livres. Venez nombreux.
3: Dimanche à Argelès-Gazost, sur le mail de l'église, on vous donne rendez-vous pour la journée avec un marché de potiers, avec le collectif 1280, des artisans potiers de la région paloise. Un marché de potiers, c'est ce dimanche, sur le mail de l'église, à Argelès-Gazost. Dimanche, au col du Soulor, à la maison du Soulor, précisément à Reims-Marsous, on vous propose la conférence « Les cabanes et la vie quotidienne des bergers ». Rendez-vous de 15h à 16h30 pour cette rencontre avec l'autrice Céline Bonal, pour une présentation et un échange autour de son travail consacré aux cabanes des bergers et à la vie en montagne. À travers l'exemple du Pays d'Oil et de la vallée de Barège, Cette conférence propose une plongée dans le quotidien des bergers et l'organisation de l'économie pastorale traditionnelle en montagne. Entre cabanes d'estives, transhumances, témoignages d'éleveurs, découvrez un mode de vie exigeant qui a façonné les paysages et les sociétés pyrénéennes jusqu'au début du 19e siècle. La conférence Les cabanes et la vie quotidienne des bergers, c'est ce dimanche de 15h à 16h30 à la Maison du Soulor, à Reims-Marsous. Dimanche, à Cotteret, de 8h à 18h à l'Esplanade des Œufs, c'est un vide-grenier qui vous est proposé. Accueil à partir de 7h avec un café offert, snack et buvette sur place. Un vide-grenier, c'est ce dimanche de 8h à 18h à l'Esplanade des Œufs, à Cotteret. Dimanche à Esquesserre, devant la mairie, c'est une brocante, vide-grenier et foire aux livres qui vous est proposée. Et ce sera aussi le dernier jour de l'exposition du Tour de France, avec les vieux vélos et les vieux maillots. Une brocante, vide-grenier, foire aux livres, c'est ce dimanche de 9h à 18h devant la mairie d'Esquesserre. Jusqu'au 13 juillet, à la Maison du Parc National et de la Vallée de Lucin-Sauveur, on vous propose l'exposition Franck Brouillet, plongée dans l'histoire du festival Jazz à Luce avec les photographies des éditions précédentes. Une exposition qui rassemble une sélection de photographies réalisées entre 2017 et 2025 au cœur du festival Jazz à Luce, où la musique s'éprouve autant qu'elle s'écoute. L'exposition de Franck Brouillet pour plonger dans l'histoire du festival Jazz à Luce, c'est à découvrir de 14h à 19h jusqu'au 13 juillet à la Maison du Parc National et de la Vallée de Lucin-Sauveur. Sauveur.
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0: qu'est-ce que c'est pas militaire l'organisation d'une émission de bande dessinée. Si vous saviez tout ce qu'il me faut dégager comme énergie pour arriver à mettre autour du
1: micro. Oui, mais tu en as, tu en as.
2: Tu veux tout contrôler alors qu'on peut faire ça très hop, légèrement.
0: Bah, bien sûr.
1: Oui, enfin, la BD, c'est légèrement. Heureusement qu'il y avait Isaac qui avait tout fait au cordeau quand même. Hein.
0: La BD, je crois pas que ce soit si léger que ça. Mais
2: c'est un travail colossal.
1: Déjà, j'ai porté la pile, elle est pas légère.
0: Déjà, c'est vrai que.
3: Bonjour à toutes et à tous.
1: Bonjour à tous.
3: L'équipe est au complet.
2: Et incroyable.
1: Oui.
0: Et imaginez la gestion des micros que ça. Bref, allez, j'arrête. Allez, on commence. On va. C'est l'été, donc c'est le moment aussi où on a peut-être envie de se balader, de faire du tourisme et de découvrir les villes. Glenna lance une nouvelle collection, visiblement, qui s'appelle Le Piéton.
3: Ouais. De.
0: Hein?
3: Le Piéton de.
2: De.
0: Le piéton de.
2: De Lyon et le piéton de Bordeaux.
0: Voilà. Qui sont des guides à travers des balades dans des villes françaises, à chaque fois réalisées par des auteurs ou des autrices, j'imagine. Là, pour le coup, c'est des auteurs qui y habitent. Donc là, on a entre les mains une visite de Lyon par Tronchet. Et une visite
3: de Bordeaux
0: par François Hérol.
1: Ils ont quand même pris des sacrés noms, quand même.
3: Ouais.
0: Oui, oui. Tronchet qui avait déjà fait ça avec, comment elle s'appelle, la capitale de l'Équateur, Quito. Il avait déjà fait une balade à Quito. Je ne sais pas si tu te souviens, Bernard.
3: Moi, je m'en souviens pas du tout.
0: C'était assez somptueux et c'était très coloré. Et là, c'est vraiment au gré de parcours de balade, voire de petites randonnées urbaines ou de grandes randonnées urbaines.
3: Qui sont carrément bien mises en valeur avec un plan, etc. Ouais. À chaque fois, tout est découpé quartier par quartier.
2: Même plus besoin d'y aller.
3: Et si justement, et après avec un côté très intimiste de chaque auteur, ouais.

0: textes et images que n'a pas réussi, à mon avis, celui de Bordeaux, où il y a énormément de textes et de documentation. Donc, j'ai pu lire Tronchet tranquillement. En plus, il plaisante avec son chien Bilou, machin, tout ça. Bon, c'est léger, alors que l'autre est beaucoup plus complexe.
1: Alors, la thématique, c'était accompagné effectivement du chien. Oui. Je te signale que dans le piéton de Bordeaux, je ne sais pas si tu te souviens, il y a aussi un chien qui donne des petites répliques à côté de la plaque.
0: Un peu comme énormément de texte.
1: Un peu comme Milou, tu vois. Au début, je me dis tiens. Mmh. Et j'ai commencé par celui de Bordeaux. Effectivement, j'ai terminé par celui de Tronchet. Je suis comme toi. J'ai une nette préférence pour celui
0: de Lyon.
1: De Tronchet, de Lyon. Mais moi, j'ai été sidérée par le travail aussi bien de l'un que de l'autre. Le travail exhaustif.
0: Oui.
1: C'est-à-dire que c'est pas simplement que le petit quartier historique, beau, etc.
0: Voilà,
1: c'est
0: ça,
1: que
0: c'est
1: les
0: complet.
1: Deux s'attaque aussi la périphérie ou des quartiers qui sont vraiment pas...
2: Les friches, des choses comme ça.
1: Exactement, qui sont pas très très beaux, on va dire beaux. Tout dépend. Il y a même à un moment donné sur des histoires d'architecture contemporaine, etc. Et ça, je trouve c'est bien d'avoir sorti aussi, pas simplement que d'un univers complètement élitiste ou guide touristique tout plein.
0: Non,
1: ils se sont vraiment attaqués à...
0: Bien sûr.
1: Exactement, ils sont attaqués à tous les quartiers des villes.
0: Et alors, moi, je me suis amusé à le prêter à quelqu'un qui connaît Lyon et qui connaît Bordeaux, ce qui n'est pas notre cas, et qui s'est absolument régalé. Ma voisine, Elisabeth, que tu connais, elle m'a dit, mais moi, je me suis régalé.
2: Tu nous entends.
0: Oui, voilà.
3: On va connaître.
0: Non, elle m'a dit, non, mais c'est intéressant d'avoir la réaction de quelqu'un qui connaît la ville.
1: Bien sûr.
0: Et qui dit, ah, mais c'est génial. Voilà.
2: Frisson à la montagne, tu sais, ils se connaissent tous. Quand il y a la neige, ils font la veillée et tout ça.
1: Obligé, c'est ça.
3: Il y a plus d'électricité. Oui, oui.
2: Ils font des enfants entre cousins. Fin...
1: Tout ça pour vous dire que les deux BD, on va revenir les pieds sur terre sur notre émission. Le temps file.
0: Non, mais c'est intéressant d'avoir l'avis de quelqu'un qui connaît ces villes. Quand même.
1: Oui, Bernard. Donc les deux sont chez Glénat. C'est une nouvelle collection, Le Piéton. Et là, il y a Lyon. Et Bordeaux.
0: Lyon-Bordeaux, c'est très bien.
2: C'est vraiment top. Et je pense que si vous allez faire un tour. Alors, moi, je connais un peu les deux villes pour m'y être un peu baladé.
0: Oui.
2: Et c'est vrai que les deux, j'en suis sorti. Ah, à Bordeaux, j'ai bien aimé quand même. Mais Lyon, un peu frustré parce que justement, j'ai pas eu le temps de monter sur la Croix-Rousse. J'ai pas eu le temps. Voilà. Et là, tu te dis, t'as envie d'y retourner. Alors, vraiment, ça m'a vraiment donné envie d'aller me promener à Lyon. On reste avec une chronique française. Mes chers amis, mais beaucoup moins à la gloire de notre beau pays.
0: Alors, dur.
2: La France Empire, jeu de mots.
0: Oui.
2: Jeu de mots. La France Empire, c'est écrit comme un empire, mais la France Empire, parce que c'est le pire de ce qu'elle a pu faire. Oui. Enquête sur les blessures des territoires colonisés. C'est un ouvrage collectif qui est paru à la revue dessinée et qui reprend par quelques épisodes ces blessures coloniales que notre pays a infligées, ou inflige encore d'ailleurs, à des endroits où elle s'est installée. Et Bernard, comment dire,
0: c'est dur.
2: Ça rend pas fier.
0: Non.
2: Voilà.
0: C'est un exercice de repentance extrêmement documenté sur 8 chapitres.
2: Pour celles et ceux qui te disent pas de repentance,
0: oh là là.
2: Réfléchis-y.
0: Non, c'est terrifiant. Ouais.
3: Au-delà de la repentance, moi je trouve ça intéressant quand même qu'on en parle.
0: Sure.
3: Là en plus, ce qui est intéressant, c'est que c'est accessible quand même à tout le monde sous cette forme-là.
0: Oui.
3: Alors qu'il y a certains livres qui sont très bien faits, mais qui sont effectivement assez complexes.
0: Oui.
3: Et surtout, il y a l'Algérie, la Polynésie, la Réunion, la Guyane, l'Afrique,
0: le Sénégal.
3: Et je trouve
0: tirailleurs sénégalais, terrifiant.
3: Et je trouve ça vraiment intéressant en fait, sous cet angle-là. Les dessins sont beaux en plus, il y a plusieurs dessinateurs.
0: Alors,
3: chouette travail.
0: Après, toutes les problématiques qui ont été abordées, enfin beaucoup de problématiques différentes. Il y a les massacres terribles des tirailleurs sénégalais, il y a les essais atomiques, et puis les viols en Algérie.
2: Sénégalais, pardon, je t'arrête. Tu vois, moi je me suis arrêté à Tiaroy en fait.
0: Voilà.
2: L'épisode connu, mais en fait Tiaroy n'en est qu'un parmi d'autres. Enfin, c'est effroyable.
0: Alors le problème, c'est qu'il y a les mises à mort, les viols et les bombes atomiques. Et puis à un moment, on nous parle aussi des gens qui ont été, des enfants qui ont été arrachés et de leur famille.
2: Les enfants de la Creuse.
0: Et qui ont été éduqués à la française. Bon, effectivement, mais la violence, c'est pas la même, quoi. C'est tout.
2: Ça reste quand même une violence.
0: Non, mais c'est terrible. C'est terrible.
2: C'est cet épisode, enfants de la Réunion qu'on a amené.
1: Oh, c'est une violence terrible.
2: On a pris à leurs parents pour aller repeupler la Creuse.
1: Et ça détruit des vies, ça détruit des enfants.
0: Non, c'est terrible. C'est terrible.
3: Il y avait une très bonne BD qui était sortie qui s'appelait Les Piments Oiseaux, qui racontait l'histoire de deux gamins comme ça.
2: Et qui raconte aussi toute la logique de la France, qui en fait c'est aussi de la colonisation, mais aussi c'est de la santé.

0: centralisation. On a estimé que la Réunion était un département français. En fait, on ne les déplaçait pas, ces gosses. On les amenait d'un endroit à un autre.
1: À la métropole.
0: Au sein de la France, mais même pas. Dans un autre département.
2: Ce qu'il faut dire de cette BD, c'est qu'elle met justement à portée des informations qui sont terribles en termes de documents, mais là, c'est montré en tant que bande dessinée avec interview de personnes qui ont vécu ça. Donc, ouais. C'est historique, c'est vrai, c'est pas du bidon. C'est du solide et c'est de la BD qui permet de rentrer dedans de façon très technique.
0: Par une entrée qui est une entrée, une petite entrée, entre guillemets, je mets petite, c'est-à-dire on n'est pas en train de raconter la grande histoire de la colonisation française. Mmh. On est juste en train de raconter un épisode qui, une fois qu'on prend le petit pas de recul sur l'épisode, en dit long sur la façon dont on envisageait en France les gens qui vivaient dans les colonies et
2: les conséquences à long terme. Ça aussi. Hein. Les conséquences à long terme.
0: Et ça raconte un état d'esprit, finalement.
3: Ouais, et je trouve que c'est bien dosé, en fait. Une trentaine de pages, en fait, par histoire, ce qui fait qu'en fait, ça permet d'être lu quand même assez rapidement sans...
2: La torture et les viols en Algérie, c'est terrible.
3: Et à la fin, je crois qu'il y a les... On va dire le contexte, en fait, la contextualisation qui est derrière, c'est vraiment du bon travail.
4: Oui. Je voulais souligner justement l'excellent travail de la revue dessinée. Donc là, c'est un volume qui recoupe plusieurs articles,
2: qui regroupe,
4: plusieurs reportages que la revue dessinée a déjà publiés.
2: Bien sûr.
4: Là, et du coup, c'est très intéressant d'avoir effectivement tous ces huit articles sont. Il y a vraiment de la part de la revue dessinée un travail de fond, de vraiment de reportage.
2: Ah oui, c'est vivant.
4: C'est vrai, et c'est ça, je trouve qu'il faut le souligner parce que ça va au-delà de la BD. Il y a du journalisme dedans aussi.
2: Oui,
4: quoi. Voilà.
2: Oui c'est vrai.
3: Ouais.
2: C'est un mix extrêmement passionnant d'histoire, d'enquête et de BD. C'est formidable. Le résultat est très percutant. Le résultat est percutant.
0: On va donc en Algérie, on va à La Réunion, on va dans les territoires d'outre-mer, on va en Nouvelle-Calédonie aussi, à Tahiti.
2: La Calédonie aussi, c'est terrible aussi.
0: Voilà. Oui. Alors après, encore une fois, ça ne rend pas très optimiste et ça ne rend pas.
3: Mais en même temps, l'optimiste, si ça se fausse sur de fausses idées ou quelque chose d'incomplet.
0: C'est pas faux.
3: Ouais. Donc, c'est du coup, je crois qu'on est tous d'accord pour dire que la France Empire enquête sur les blessures des territoires colonisés, donc de la revue dessinée chez Casterman. C'est bien.
2: Très
0: incarné. Et du coup, ça donne aussi un supplément d'âme. C'est ça que la BD arrive à faire. Que si on l'avait mis dans un livre d'histoire, ça serait pas la même portée.
2: Toutes les générations peuvent le lire. Enfin, pas les premières, quand même.
0: Voilà. Ça s'est sorti chez Casterman qui l'édite.
4: La revue dessinée Casterman. Ouais.
0: Puisque l'on parle d'histoire de France et incarné, on va aller avec Grand Angle en 1936. Fils de Bourges, le doux printemps 1936. Avec une double révolte finalement, celle d'un fils de bonne famille et celle d'un pays qui tente de sortir de ses chaînes, en tout cas de sa partie ouvrière, au même moment.
3: Donc fils de Bourges d'Éric Stalner. Alors Éric Stalner, il est quand même très bon pour ce genre de choses.
4: Ouais, tout à fait.
3: Il a un dessin qui est très régulier. Quand je dis régulier, c'est vrai qu'effectivement, du coup, ces personnages ont de mon point de vue, un peu tendance à se ressembler.
0: Ouais.
3: D'un autre côté, ça donne une histoire qui est toujours très lisible, qui est toujours intéressante, avec des personnages qui sont rarement manichéens. Et donc là, Fils de Bourges, donc on est effectivement en 1936, au moment où on a le Front Populaire qui est du coup passé, je sais plus si c'est juste avant ou juste après qu'il soit passé, avec du coup des grèves, des révoltes pour avoir de meilleures conditions de travail. Et dans une petite ville industrielle, donc il y a l'usine locale, il y a un nouveau directeur qui est chargé donc de remettre de l'ordre parmi tous ces mutins qui ont l'outrecuidance de demander des droits comme des heures de travail, un meilleur salaire, des congés payés, non mais puis quoi encore ?
2: C'est complètement inconscient.
3: Ah mais absolument. L'économie ne le supportera jamais.
2: Bah non, c'est pas possible.
3: Voilà. Et du coup, ce nouveau directeur arrive avec sa petite famille, dont ses deux enfants adolescents et un jeune garçon, qui se retrouve quand même un peu tout seul, en fait, dans cette ville ouvrière où il y a peu d'autres personnes, on va dire, de son milieu, et dans lequel il se reconnaît d'ailleurs peu, et qui commence à se lier d'amitié, notamment avec l'un des fils d'ouvriers qui, lui, en fait, a l'ambition, en fait, d'aller au lycée et peut-être d'avoir une meilleure condition, et de sa sœur, en fait, qui a du travail dans la bibliothèque de la ville. Et là, en fait, on est vraiment au début, en fait, sur l'été 36. On est vraiment sur les prémices de l'été. Et on commence à voir les extrêmes qui montent, mais on va dire le volume s'arrête là. Donc évidemment, c'est le début d'une série.
2: Ah, voilà.
3: Et c'est ce qui s'annonce une bonne série. Voilà. Donc c'est voilà. Donc de toute façon, Stalnar, dès qu'on veut, on sait qu'en général, quand on veut une bonne, on peut y aller. De toute façon, d'une façon générale, ce sont des histoires qui se tiennent bien.
2: Il fait tout seul, c'est Eric Stalnar. Hein.
3: Alors je sais plus s'il a fait la couleur là. C'est pas du tout le même type de couleur qu'il utilise d'habitude. Habituellement, il utilisait plutôt des.
2: Non, il est tout seul.
3: Ouais.
2: Il y a rien.
3: Et c'est il fait le scénar, il fait le dessin, ce qui fait aussi que même si moi je c'est en pinaille, effectivement, je vais dire que certains de ces personnages se ressemblent. Mmh. Et en même temps, pourquoi pas, après tout. Et c'est, mais d'un autre côté, ça donne une unité de ton et un rythme qui est toujours bien dosé. Voilà. Donc, Fils de Bourges, d'Eric Stalnar.
2: Le doux
3: printemps. Le doux printemps, c'est chez Grand Angle et c'est le premier tome de la série.
0: Mmh. On continue notre exploration de l'histoire de France, un peu revisitée, avec Braquage à la hussarde de Monsieur Fab et Brujas chez Comics Guard, pardon. Comics Bureau. Qu'est-ce que je raconte ?
4: Oui, Comics Bureau.
0: Et Braquage à la hussarde. Donc, nous voici en 1814. Les armées napoléoniennes commencent à se débander, voire se débandent bien. Ah, et bon. Les Russes, notamment, arrivent sur le sol français. Et c'est le moment où, justement, quatre officiers décident de jouer leurs cartes, finalement, de façon très différente. Alors, quatre personnages très, très différents, des amis, il y a un Polonais, parce que bah, oui, forcément, dans les armées napoléoniennes, il y a un petit peu de tout. Et au milieu de tout ça, il y a une comtesse russe. Russe ? Non, française, pardon.
4: Elle est française, mais elle a des affinités, oui. Des accointances. Elle s'est exilée en Russie et donc elle revient justement avec une armée russe. On est juste avant que Napoléon abdique. Hein. On est effectivement, comme tu l'as souligné, en 1814. Et cette comtesse française cherche à, évidemment, restaurer les Bourbons. On sait, nous, lecteur, que effectivement après il va y avoir Louis XVIII, hein, bien évidemment, et on suit effectivement ces derniers hommes, on va dire, fidèles à Napoléon, qui cherchent effectivement à pourquoi braquage à la hussarde, parce que il y a des documents et de l'or effectivement qui sont dans un château protégé par cette armée russe et cette comtesse effectivement fait de l'espionnage, hein, essaie de manipuler, envoie des lettres partout, donc sa correspondance est aussi précieuse que l'or que renferme ce coffre-fort et donc ces hussards fidèles à Napoléon cherchent effectivement, enfin fidèles,
0: ça dépend lesquels, parce que justement on raconte pas le problème tout, mais c'est que tout le monde n'a pas les mêmes ambitions.
4: On ne spoil pas, mais ils essayent effectivement d'attaquer ce château, ils y réussissent. Donc,
2: ils se retrouvaient face à cette fameuse comtesse. Exactement. Et la forcer à révéler la combinaison du coffre.
4: Voilà, donc c'est assez bien fait, moi je trouve, franchement. Oui. Il y a du suspense, tout est en costume évidemment d'époque, voilà. Et c'est assez bien traduit.
2: Ça
4: franchement, honnêtement, ça a de la gueule.
2: Ah ouais, ça a de la gueule.
4: Il y a un vrai suspense, ouais, c'est très bien fait. Et on a plaisir à lire jusqu'à la chute, d'ailleurs, qu'on ne racontera pas.
2: Chute, oui, mais ça se lit
3: donc
2: d'une
3: traite. Donc
4: c'est un one-shot.
2: C'est
4: un one-shot. Oui, là c'est un one-shot.
0: Tu vas te dire, ça ne peut être qu'un one-shot.
4: Voilà, mais franchement,
2: oui, bien sûr.
4: Pour qui veut revoir ou voir les dernières heures de l'Empire napoléonien et toute cette période un peu trouble, c'est très intéressant. Franchement, honnêtement, par le biais du polar en plus.
0: Alors, il y a eu un gros travail justement. Tu parlais des costumes parce que
4: franchement, j'ai trouvé que c'était très bien fait.
0: Voilà le dragon polonais,
4: exact.
0: Avec tel.
2: Il y a une documentation de fou là-dessous.
4: Et des inimitiés totales entre la Pologne et la Russie, enfin vraiment, parce que les Russes ont évidemment massacré joyeusement les Polonais, donc c'est très très bien rendu. La psychologie de l'époque aussi est très bien rendue.
2: C'est quasiment un cauchemar dessinateur.
4: Et il y avait même, on pourrait croire avec le titre, un contresens, parce que braquage, bien évidemment, ça n'existe pas à cette époque-là, ce terme-là.
2: Oui, ce terme-là.
4: Mais ça prend toute sa porté quand on lit vraiment la BD. Franchement, c'est plutôt bien réussi. Franchement, j'étais assez séduite. Je suis pas une grande fan, moi, des aventures napoléoniennes, mais là, il y a un petit plus. Franchement, il y a un petit plus. On est embarqué.
3: Après, ce qui est intéressant, c'est qu'on est dans une période napoléonienne où, si j'ai bien compris, on ne voit pas Napoléon, on est sur les autres.
2: Non,
3: c'est une BD historique, mais du coup, on n'est pas en train de rentrer dans le cliché et l'espèce de légende.
4: Il n'a pas encore abdiqué, hein, je veux dire. Ouh, la correspondance n'est pas venue, mais c'est très bien fait. Là-dessus, c'est parfait.
0: Allez, on reste dans l'histoire avec alors un bel ouvrage qui s'appelle Assiégé. Alors c'est une collection, hein, parce qu'on avait déjà eu. Il y avait déjà
3: alors,
0: eu.
3: Alors c'était pas moi, mais j'ai vu qu'il l'avait lu, mais il y avait un autre volume.
0: Ouais, c'était Orléans.
3: Oui.
0: Avec le siège d'Orléans, avec avec Jeanne d'Arc forcément. Là, c'est Beauvais, de sans doute un épisode un peu moins connu. Hein. France Richemont, Laurent Vissière, Chetteville pour l'élaboration de cet album qui est sorti chez Delcourt, donc raconter comment Charles le Téméraire, duc de Bourgogne, on est sous Louis X, on est en pleine guerre de 100 ans, il est allié des Anglais, alors qu'il se rend vers la Normandie pour tenter une grosse bataille contre le roi de France, finalement se déroute pour aller assiéger Beauvais, après avoir massacré la population de je ne sais plus quelle ville.
3: Il y avait une ville et un petit village, enfin.
0: Oui.
3: Alors, et... après... Moi, je viens du Nord, du coup, du côté de Beauvais. Et en fait, ce siège-là, et Jeanne achète, parce que c'est de ça qu'on parle, en fait.
0: Ouais.
3: C'est un épisode qui est quand même resté assez légendaire, avec justement l'armée du duc de Bourgogne, qui vient assiéger Beauvais, qui est repoussée, et notamment avec le personnage donc légendaire de Jeanne achète, qu'on appelle encore comme ça aujourd'hui, qui aurait du coup été se battre sur les remparts. Et,
2: Tu veux dire légendaire
3: En fait, légendaire dans le sens où c'est quelque chose qui se raconte, c'est la petite... Et dans le Nord, effectivement, c'est assez connu. Donc, effectivement, ils ont repris un épisode qui, effectivement, parle peut-être pas beaucoup en dehors de l'Oise.
2: Mais elle apparaît, c'est dans cet album.
3: Cet album, tout à fait.
2: Ah oui, voilà. Donc, elle a réellement existé.
3: Visiblement, oui. Il y a quelques traités qui en parlent. Non, il n'y a pas tant de doutes que ça. Et je me souviens d'ailleurs, quand j'étais en master d'histoire, il y avait une chercheuse qui était venue nous présenter ses recherches. Elle travaillait sur les femmes de guerre au Moyen-Âge, qui sont donc rares, mais qui existent.
2: Ah ben moi, j'ai entendu dire qu'il y avait beaucoup de condottieres femmes qui étaient rémunérées.
3: Alors, beaucoup pour les condottieres.
2: Enfin, beaucoup, il y en avait.
3: Voilà, et du coup, ce n'était pas inexistant. Là, on est sur quelque chose qui est un petit peu différent, puisqu'on est sur la...
0: femme de guerre, hein, déjà.
3: Pour
0: Jeanne achète.
3: Eh ben,
0: ouvla, mais
3: alors dans la BD,
0: c'est pas sa fonction.
3: Dans la BD, c'est une chose.
0: Ouais.
3: Mais ce que disait du coup la chercheuse, c'était qu'en fait, il y avait sans doute des gens qui étaient entraînés dans la population civile à la défense,
0: et parmi lesquels des femmes.
3: Et ben voilà, c'était sa théorie. Et ce qui se tient bien là, en fait, on est sur quelque chose du coup qui est romancé. Donc on a effectivement le contexte qui est juste d'une région qui est ravagée par la guerre, où il y a des pillages, ou de toute façon dans ces cas-là, quand on voit une armée, on cherche même pas à savoir quelle est la bannière, de savoir si c'est le camp de celui qui est supposé nous protéger ou pas, on fuit. Non, mais à raison.
2: Oui, bien sûr.
3: Parce que quand il y a une armée qui arrive, peu importe le côté, ils prennent ce qu'ils veulent et voilà.
2: Ouais.
3: Et c'est donc on est dans ce contexte-là. Le dessin est très beau. Honnêtement, il est fouillé, il a une belle mise en couleur. Pour ce qui est du contexte historique, j'ai pas grand chose à dire. Il a même redonné un petit contexte derrière.
2: Ah oui, il y a quelques pages historiques à la fin.
3: Ce qui est dommage, peut-être, c'est que c'est dans la manière dont il a voulu rendre vivante en inventant des personnages.
0: Ah, ils sont nuls.
3: C'est plus du cliché qu'autre chose et c'est dommage.
0: Ah oui.
3: Il aurait peut-être mieux fait parce que
0: c'est espèce de crieur public là, il est ridicule.
3: Ouais.
0: Il est fondé
3: sur rien. En fait.
0: Oui. Et vraiment, enfin, voilà, ça, parce que c'est intéressant, hein,
3: oui.
0: De parler d'un siège du regard des assiégés, c'est pas tous les jours.
3: C'est une bonne chose, c'est un bon point de vue. Hein.
0: Mais c'est fouillis, c'est justement des petits machins un peu rocambolesques qui arrivent au milieu de choses assez graves aussi, tu vois.
3: Puis qui apportent pas grand chose.
0: Qui apportent rien. J'ai pas bien compris. Et je sais pas si tu regardes justement, il y en a, il sourit tout le temps. Enfin, t'es en plein siège, t'es au 15e siècle.
3: J'ai pas fait gaffe.
0: Là, le crieur public, il est tout le temps en train de se marrer.
3: Ouais, mais c'est parce qu'il est ivre tout le temps.
0: Ouais, bah oui, mais c'est un petit côté. Tu sais, j'ai pensé des fois quand ils sont dans la ville et qu'ils marchent tous. Tu te rappelles du clip de, je sais plus comment s'appelait, le groupe de la grenouille. Ta ta ta ta ta ta ta ta ta ta. Ils marchent tous, ils sont dans la rue. Enfin, c'est ça va pas. Ça va pas.
3: Et c'est dommage parce que sinon, il y avait, il y a un beau dessin.
0: C'est
3: documenté. Il y a un contexte historique qu'ils connaissent bien. Ils auraient pu enlever une cinquantaine de pages et faire quelque chose de génial.
0: Oui, oui. Dommage, c'est assiégé, Beauvais. Ah oui, et puis le dessin, par exemple, parce qu'il y a la cathédrale en travaux, qui est encore en travaux, par exemple.
3: Oui, elle l'est toujours aujourd'hui.
0: Moi, ça m'a fait penser au Médicis.
2: Elle l'est toujours encore
3: ça, oui, je te raconte après.
0: Parce que là, on n'a pas le temps. Ça fait penser au Médicis, tu sais, quand il te montre la cathédrale de Florence, etc. Oui. C'est somptueux, la série des Médicis. Là, il y a un petit côté comme ça, parce que dans le dessin, t'as comme ça...
3: Ah, les décors sont super.
0: Oui, et la cathédrale... Elle a même un ton différent, un crayonné différent. Elle, tu sens que elle est là, elle domine.
3: Ils ont fait. Et puis pareil pour les décors et tout, le dessin, il est super, rien à dire.
0: Ouais. C'est... dernier tome de la série Calédonia, on en avait déjà parlé, une légion romaine.
2: Un triptyque réussi.
0: Donc, en Écosse, qui se fait massacrer, et puis le chef qui se retrouve prisonnier, et puis en même temps amoureux, etc.
2: On a la solution de ces monstres gigantesques qui interviennent et qui mettent les armées romaines en déroute.
0: Alors, donc, on pourrait dire que c'est n'importe quoi, hein, parce qu'il y a des monstres bizarres qui foutent les armées en déroute.
2: On ne comprenait pas trop ce que c'était ces monstres, et là maintenant on a la solution.
0: Et même au début, cette BD, elle est géniale parce que tu pourrais te dire. Une seconde, elle laisse tomber.
2: Mais qu'est-ce que c'est ?
0: Et en fait, elle est.
2: C'est bien. C'est cohérent.
3: Alors, c'était bien trouvé. Ouais. Moi, je trouvais qu'il y avait du rythme. Mmh. Et en fait, ça rappelle certaines légendes qui ont été réécrites en Irlande avec les forts morts, en fait, avec ceux qui précédaient, en fait, les tuatas des Danann, qui avaient forme humaine, avec certains très beaux, d'autres monstrueux. Et on était un peu comme ça. Ouais. Là, et en fait, comment faire pour. On tourne vers quelque chose de différent.
0: Totalement.
2: Ah oui.
3: Comment faire sans spoiler ?
2: Ah non, il faut pas. Mais justement, il
3: faut pas spoiler.
0: Voilà. Allez.
3: Mais du coup, c'est
0: un spoil sans un spoil. Pensez à Thorgal.
3: Oui, pensez à Thorgal, parce qu'effectivement, il y a quelque chose comme ça.
4: Exactement.
2: Ouais, on se rapproche de Thorgal.
3: Mais c'est vrai, du coup, c'est une bonne série qui s'inscrit dans quelque chose d'autre, mais qui a son propre ton. Et certains des monstres, à la fin, je les aime bien, ceux qui restent.
0: Oui.
3: Moi j'aime bien.
0: Mais oui. Calédonia, tome 3, série terminée. Hein. C'est une série en 3 tomes.
2: Oui, bonne série.
0: Franchement, c'est chouette.
3: Ouais,
0: c'est
3: bien rythmé.
0: Très très chouette.
3: Bien rythmé, bien dessiné. Bonne histoire.
0: Ouais. Allez, un mot. On va peut-être pas y passer la nuit, Bernard. Je crois qu'il n'y a que toi et moi qui l'avons lu. Les grands récits de la Bible, Moïse, première partie, par Élie Chouraqui et Julia Pellegrini.
2: Alors, je me suis demandé si Élie Chouraqui n'était pas le fils d'André Chouraqui qui a fait la fameuse Bible de Chouraqui qui a été traduite directement de l'araméen au français. Je me suis posé la question.
0: Mais si tu savais à quel point je
2: tu
0: ne sais même
2: tu
0: pas
2: peux pas savoir. Bon, c'est clair. Bon, bref. Moïse, c'est une histoire gigantesque, toute la Bible.
0: Bernard.
2: Mais oui, exactement.
0: Ne sois pas trop condescendant.
2: Bon, non, mais je ne suis pas condescendant du tout. Moïse, c'est toute l'histoire du peuple hébreu. Et le problème, c'est que ce tome-là ne parle que de son enfance. Et donc, je pense qu'on est parti sur au moins 8 tomes. Quoi.
3: Oui, parce qu'il y a première partie.
2: Parce que là, on n'apprend pas grand-chose, ou très peu, et on est encore dans l'enfance. Donc attention, quoi. Ça veut dire qu'il y en a pour un moment.
0: Et on ne va pas raconter la Bible.
2: Donc là, on a juste le moment où il est encore en Égypte. Il n'est pas encore traversé la mer Rouge, donc il y a du boulot. Donc on découvre qu'il a été donc éduqué comme le frère de Ramsès, et qu'il est éduqué comme le fils d'un roi, et qu'à un moment sa vie bascule au moment où il va prendre la défense du peuple hébreu, il va tuer un chef qui est injuste, violent, devant le roi, son pseudo-père adoptif en quelque sorte, eh bien il va révéler qu'il l'a tué et il va être exilé. Donc on en est là, c'est que le début de l'histoire de Moïse qui est très longue, et donc là je pense qu'on est parti sur au moins 8 tomes, quoi. Donc voilà. Donc c'est très documenté, on a énormément de textes sur Moïse, donc c'est tout à fait passionnant pour qui veut découvrir la Bible à travers le personnage clé et crucial de Moïse.
0: Allez, on n'y passe pas la nuit, on a encore plein de BD.
3: Et alors là, il faut que je trouve une transition.
0: Donc, bon, on passe au fantastique.
3: Et puis... Ouais, voilà. Donc, celle-là, c'est Dungeons Elf. Et donc, alors, s'il y a des personnes qui ont déjà joué aux jeux vidéo, je pense qu'ils ont déjà trouvé des coffres dans, quelque part, dans des donjons, dans lesquels on va trouver, oui, bah, si tu n'as jamais essayé, Bernard, essaye, c'est génial.
2: Ah, mais non, mais.
3: C'est, voilà. Et du coup, dans lesquels on va trouver, bah, des choses intéressantes, enfin, des récompenses, quoi. Oui. Et donc, Dungeons Elf, dans ce volume-là, c'est le premier volume de la série, on suit donc une elfe qui est quand même une sacrée aventurière et elle, son rôle, c'est d'aller poser les donjons dans les coffres, parce que forcément quand il y a un aventurier qui est passé, bah le coffre est vide, il faut bien le remplacer. Bah, c'est ce qu'elle fait.
2: C'est voilà, c'est ça.
3: C'est assez sympa parce que du coup on suit, ça reprend vraiment l'univers à la fois bah des donjons, les grands classiques du jeu vidéo comme on les aime avec les RPG où
2: on. Je sais même pas ce que c'est les RPG.
3: Role player game, tu joues un rôle et puis en fait tu es.
0: Ouais non, alors on va pas.
2: Bon, bon c'est bien, c'est
3: pas, non, on peut pas.
0: Éduquer Bernard, je suis désolé.
3: On a pas le temps. J'ai du créatif.
2: Non, il y a trop de boulot évidemment.
0: Voilà, c'est pas être condescendant.
2: C'est pas une. C'est pas une. Ouais, oui.
3: Ce qui est sympa en fait, c'est qu'à chaque fois on a un monde différent avec tout son contexte qui est un contexte fantastique qui à chaque fois est installé, qui à chaque fois est quand même très imaginatif et à chaque fois du coup elle va aller poser son truc dans des endroits mais absolument absolument farfelu jusqu'au dernier évidemment où on se rend compte que bah il y a un cliffhanger donc il y aura forcément bah voilà la suite dans le tome 2. Donc c'est très sympa. Dungeon Elf, c'est donc scénario et dessin de Riverslan, c'est chez Doki Doki. Donc on peut le mettre, je pense. Alors pour l'instant, pour ce premier volume, on peut le mettre à peu près dans toutes les mains à partir d'une douzaine d'années, grosso modo. C'est très chouette. Il y a beaucoup d'humour, il y a de l'aventure et on attend la suite. Voilà.
0: Allez, un petit mot pour se quitter. Il nous reste une minute. Blood Thunder. Je suis nul en TH en anglais.
3: Thunder.
2: Alors nous sommes dans l'avenir.
3: La foudre bleue.
0: Okay. Non,
2: non, du sang. Blood, le sang.
3: Ah là.
2: Non, c'est la foudre du sang, je sais pas.
3: La foudre de sang alors.
2: Donc nous sommes dans l'avenir, les extraterrestres sont partout, mais il y a des extraterrestres qui sont déviants et donc nous avons toute une escadre de gens qui sont là pour les remettre dans le droit chemin. Et on a une héroïne freelance qui sait pas trop qui elle est, qui a un nom, on peut pas le retenir, c'est compliqué, mais bref, elle s'appelle Blood Bledsoe à Keldama, enfin bon bref. Et elle a une arme étrange qui lui parle, qui a une intelligence artificielle dedans et avec de la materia, cette intelligence artificielle qui définit quel type de projectile elle va lancer. Donc elle se balade en permanence avec une énorme arme, mais qui va définir ce qu'elle doit balancer contre un ennemi, si c'est une arme létale ou pas. Et là, elle va tomber contre le prisonnier extraterrestre le plus dangereux de tout l'espace, sur lequel les balles rebondissent, et elle va découvrir que ce personnage-là, qui est absolument invincible, n'y arrive pas, on lui demande de le récupérer. Il s'est évadé de prison, bien sûr. Et donc, il lui parle en lui disant « Mais tu sais même pas qui tu es. Si je te disais d'où je viens, eh ben ça te dirait rien. Et pourtant, si je te le montrais, tu saurais. » Et là, donc, elle est branchée sur son propre passé. Et donc, c'est un tome 1, c'est tout. On attend la suite. On attend. Ah, c'est très bien. Oh, oui, beaucoup d'action.
0: Ça s'appelle Blood Thunder et c'est chez Delcourt. Merci beaucoup, tous les trois. On se retrouve dans 15 jours, la semaine prochaine, selon quand on écoute cette émission, pour un nouveau numéro de Bulles à découvrir. Avec des BD fantastiques et une BD absolument fantastique qui parle de fantastique, ça s'appelle Goethe.
2: Goethe.
0: Je n'en dis pas plus.
2: Ah, oui. Parlons de Goethe.
0: Celles qui l'ont lu parmi
3: nous. Parlons de Sartre.
2: On a adoré. On a adoré, bien sûr.
0: Ah ouais, non mais oui.
3: C'était génial. Allez, oui. À plus.
0: À tout bientôt.
3: Ciao, ciao. À bientôt.
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Chaque génération, sans doute, se croit vouée à refaire le monde. La mienne sait pourtant qu'elle ne le refera pas. Mais sa tâche est peut-être plus grande. Elle consiste à empêcher que le monde se défasse. 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De médiocres pouvoirs peuvent aujourd'hui tout détruire, mais ne savent plus convaincre. L'intelligence s'est abaissée jusqu'à se faire la servante de la haine et de l'oppression. 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

menacée de désintégration. 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

vérité mystérieuse, fuyante, toujours à conquérir. La liberté est dangereuse, dure à vivre autant qu'exaltante. Nous devons marcher vers cette lutte, péniblement, mais résolument, certains d'avance de notre défaillance sur un si long chemin.

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4: Laissez-moi vous présenter votre capitaine, le commandant Avant.
5: Messieurs, bienvenue à bord.
4: Commandant, le navigateur, monsieur Arrière, et voici le copilote, monsieur Tout.
5: Arrière.
4: Avant.
5: Avant. Tout. Eh bien, mettons-nous au travail.
4: Arrière, n'avez-vous pas servi sous Avant pendant votre service?
6: Pas directement. En fait, Tout venait après Avant et j'étais au-dessus de Tout.
7: C'est vrai.
4: Tout, vous étiez donc commandé par Avant et au-dessus d'Arrière.
7: C'est ça.
5: Par conséquent, Tout venait avant Arrière et moi, j'étais avant Tout.
7: C'est ça, en résumé. Tout et moi venions derrière Avant. Mais moi, j'étais plus bas que Tout.
5: Tout vient après Arrière et moi, je viens avant Tout.
7: Oui.

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4: C'est l'heure du grand journal du soir. Bonsoir Candice Mazo-Tomasic.
6: Bonsoir Romain et bonsoir à toutes et à tous.
4: Et dans 2 heures, le coup d'envoi entre la France et le Maroc.
6: Oui, le premier quart de finale du mondial de football. Alors même si les Bleus partent favoris, les Lions de l'Atlas veulent prendre leur revanche 4 ans après la demi-finale perdue face aux joueurs de Didier Deschamps au Qatar. Nous serons à Boston dans un instant avec notre envoyé spécial.
4: Et puis, autre titre de l'actualité ce soir, évidemment cet ultime hommage à Ali Khamenei en pleine escalade avec les États-Unis.
6: Après 6 jours d'obsèques nationales, XXL, le guide suprême iranien est inhumé aujourd'hui dans sa ville natale de Mashhad. Cérémonie marquée, vous l'avez dit, par une nouvelle journée d'affrontement avec Washington. Téhéran met en garde contre toute nouvelle initiative militaire. Notre dossier du soir consacré aujourd'hui à cette zone humanitaire que le Conseil de la paix fondé par Donald Trump souhaiterait mettre en place dans la bande de Gaza. Zone qui viserait à accueillir dans le sud de l'enclave des dizaines de milliers de Palestiniens. Un projet contesté puisque l'accès à cet espace sera strictement encadré avec un système de filtrage parmi les civils armés et non armés.
4: En France, des violences systémiques contre des prisonniers dans l'ouest du pays.
6: C'est ce qui ressort d'un rapport publié aujourd'hui par la contrôleure générale des lieux de privation de liberté, intimidation, agression physique et sexuelle. Elle pointe du doigt les conditions de détention d'une prison de haute sécurité dans l'ouest.
4: Et puis un rendez-vous après ce grand journal du soir, Candice. On va parler du Somaliland, reconnu en tant que pays uniquement par Israël. Pourquoi ? Que pèse ce territoire de la Corne de l'Afrique ? Eh bien, nos confrères de l'hebdomadaire français Le Point rentrent d'une mission sur place, nous les appellerons, ce sera dans environ 15 minutes. Mais donc à la une ce soir, du football, premier quart de finale de la Coupe du Monde.
6: Et oui, France-Maroc, duel très attendu de ce mondial. Les Lions de l'Atlas vont tenter ce soir de prendre leur revanche 4 ans après leur défaite face aux Bleus au Qatar. Nous retrouvons notre envoyé spécial à Boston puisque c'est au Gillette Stadium qu'aura lieu la rencontre dans un peu moins de 2 heures maintenant. Bonsoir Frédéric Suto.
7: Bonsoir.
6: 2 équipes qui n'ont perdu aucun match depuis le début de la compétition, qui se connaissent très bien et qui se craignent aussi, Frédéric.
7: Oui, beaucoup de respect de part et d'autre et on se craint. Effectivement, les joueurs, la plupart, ils évoluent dans les mêmes clubs. Il y en a beaucoup qui jouent en France, mais en Espagne également. Brahim Diaz, hier, l'avant-centre marocain, qui parlait d'Aurélien Tchouaméli, de Kylian Mbappé, qu'il côtoie au quotidien. On se respecte, on se craint. Et c'est vrai qu'autant il y a 4 ans, cette équipe du Maroc qui avait créé sensation sur sensation, en sortant l'Espagne, en sortant le Portugal, elle était arrivée un petit peu à bout de souffle dans sa demi-finale contre l'équipe de France, beaucoup de joueurs blessés notamment, alors que là le Maroc, à l'exception d'Ismaël Saïbari qui ne pourra pas tenir sa place aujourd'hui, eh bien les joueurs sont là, les joueurs sont frais et on s'attend à un match très très ouvert. Ce sont deux équipes qui aiment avoir la possession du ballon, qui aiment l'offensive, attaquer, marquer des buts, rien à voir a priori avec ce qu'on a vu en huitième de finale avec le France Paraguay. Et le Maroc, on écoutait l'émission il y a quelques instants, qui est vraiment installé parmi ces nations fortes du foot mondial. Et je ne dis pas que pour eux, s'arrêter là en quart de finale, ce serait un

0: Téhéran et Washington. Un regain de tension auquel Israël menace aussi de prendre part. Désormais, le ministre de la Défense assure que l'État hébreu se tient prêt à attaquer l'Iran si nécessaire. C'est dans ce contexte que les Iraniens, eux, ont fait leurs ultimes adieux à Ali Khamenei aujourd'hui. Dernière cérémonie d'hommage ce jeudi après 6 jours de funérailles nationales. Pour le point d'orgue de ses obsèques, l'ex-guide suprême tué par une frappe américano-israélienne au début de la guerre doit être inhumé à Mashhad, dans le nord-est du pays, sa ville natale. Le récit de notre envoyé spécial, Samy Bourif.
1: Une pluie de bombes, un déluge de larmes. La cérémonie d'inhumation initialement prévue à l'aube ce jeudi est finalement reportée à l'après-midi. Officiellement, aucune explication. Mais dans le même temps, les États-Unis revendiquent une nouvelle vague de frappes contre des installations militaires dans le sud de l'Iran, notamment près du détroit d'Ormuz. Les médias officiels iraniens corrigent, des installations civiles et des ports de pêche sont touchés. Téhéran annonce son retour des frappes contre des bases américaines à Bahreïn et au Koweït. Désormais, chaque camp accuse l'autre d'avoir violé le cessez-le-feu. À Mashhad, ces développements attisent encore plus la colère des fidèles. Tout au long de la journée, les slogans « Mort à l'Amérique » et « Mort à Israël » résonnent autour du mausolée de l'imam Reza, au lieu de la spiritualité chiite, où Ali Khamenei est finalement enterré. Les autorités iraniennes l'assurent, des millions de personnes ont participé à cette dernière journée d'hommage. Sami Bourkhifa, Mashhad, RFI.
0: Et face à cette reprise des hostilités, les monarchies du Golfe, elles, condamnent les attaques imputées à l'Iran dans le détroit d'Ormuz. Dans un communiqué commun, elles disent tenir pour responsable Téhéran et appellent au respect de la liberté de navigation dans ce corridor maritime.
2: On reste au Moyen-Orient pour notre dossier de ce grand journal du soir qui est consacré à la bande de Gaza où aucun horizon politique clair n'est encore défini.
0: Entre le Hamas d'un côté qui se dit prêt à céder les rênes de l'administration de l'enclave et sans lâcher les armes, Israël de l'autre qui poursuit ses frappes et réclame le désarmement total du mouvement islamiste, mais aussi cette idée d'une zone verte qui a refait surface cette semaine. Pour en parler avec nous ce soir, Abla Jounaïdi avec Rami El-Meghari à Gaza. Bonsoir Abla.
3: Bonsoir.
0: Alors l'idée de ce projet, c'est d'accueillir, de créer des zones présentées comme sûres dans une portion du territoire détruite et vidée de ses habitants. 25 000 Palestiniens préalablement sélectionnés y seraient accueillis.
3: Ouais, l'idée poussée depuis quelques mois par Washington dans le cadre du plan de paix de Donald Trump pour faire place au nouveau Gaza, comme l'appelle l'administration américaine. L'armée israélienne ne cesse de grignoter du territoire tout en chassant la population au-delà d'une ligne jaune au contour flou.
0: Et alors à quoi ressemblerait cette zone verte ?
3: Alors dans cette zone, des communautés dites sûres seraient créées pour accueillir chacune 25 000 Palestiniens. Ces derniers seraient triés et surveillés de près par l'armée israélienne qui leur promet tous les services de base. Un dispositif qui s'apparente à des déplacements forcés de population pour nombre d'acteurs humanitaires. L'analyste politique palestinien Jihad El-Melka analyse le mouvement en cours.
4: Il s'agit d'une réorientation de la stratégie d'Israël qui passe de la mort collective, ou entre parenthèses de l'extermination totale, à la mort sélective, c'est-à-dire à l'extermination partielle. Israël sait qu'elle a moins de marge de manœuvre qu'auparavant. Reste à savoir si ces zones vertes vont réussir ou échouer.
3: Alors que les mots manquent pour décrire la situation humanitaire à Gaza, la perspective de sortir de l'enfer trouve un écho chez Adnan. Il est originaire de Rafah, une ville rasée dans le sud de l'enclave où les travaux pour la zone verte ont déjà commencé.
5: C'est une bonne solution si c'est temporaire. Ici, c'est très difficile. On occupe la terre de quelqu'un. On remercie énormément les gens qui nous supportent depuis tout ce temps. On ne demande qu'à pouvoir vivre dans des abris reconnus officiellement. Le plus tôt serait le mieux et je serais le premier à signer s'il nous était permis de revenir.
0: Et l'habitant qu'on vient d'entendre, Abla, parle, lui, depuis un océan de tentes en bord de mer.
3: Oui, la concentration est telle que les familles étouffent en ce début d'été, à l'image de Aya et ses 3 jeunes enfants.
6: La chaleur est insupportable sous la tente. Tous mes enfants souffrent de la fièvre. Mais on n'a nulle part où aller, nulle part où prendre l'air.
3: La zone humanitaire se dessine à l'insu des habitants de l'enclave, mais elle est envisagée par l'administration Trump comme un premier terrain où pourrait entrer en fonction le comité palestinien issu du plan de paix américain. Pour l'heure, Israël empêche toujours sa venue à Gaza.
0: Abla Jounaïdi avec des témoignages recueillis par Rami El-Meghari depuis la bande de Gaza. Gaza. Dans le reste de l'actualité internationale, l'épidémie d'Ebola qui se propage plus rapidement que toutes les précédentes, c'est l'alerte d'Africa CDC ce jeudi. L'agence de santé de l'Union africaine assure que malgré les moyens mis en place, le virus continue de devancer la réponse des autorités. Aujourd'hui, l'OMS publie aussi un nouveau bilan. 600 décès ont été recensés sur 1759 cas en République démocratique du Congo. La majorité des contaminations se concentrant dans la province de l'Ituri.

0: l'est du territoire.
1: Dans l'actualité européenne, ce tournant peut-être dans l'histoire industrielle de l'Allemagne, le groupe automobile Volkswagen qui veut supprimer plusieurs dizaines de milliers de postes.
0: Un projet de restructuration inédit, discuté en ce moment même par le conseil de surveillance. On retrouve pour en parler le correspondant de RFI à Berlin, Pascal Thibault. La réunion devrait s'éterniser encore, alors que les syndicats, eux, se sont mobilisés toute la journée aujourd'hui pour protester contre ce projet.
2: Oui, tout à fait. Les syndicats sont vent debout contre les projets de la direction de Volkswagen qui ne sont pas encore connus. Il y a eu des révélations dans la presse. Nous résisterons de toutes nos forces à toute attaque contre l'emploi chez Volkswagen et contre nos usines, a déclaré aujourd'hui devant les portes du siège de l'entreprise à Wolfsburg le négociateur en chef du syndicat IG Metall. La présidente du puissant syndicat, Christine Brenner, a déclaré elle, pas avec nous. Elle siège au conseil de surveillance de l'entreprise qui, comme vous le disiez, se réunit actuellement. Des manifestations de protestation ont également eu lieu sur d'autres sites de Volkswagen qui seraient menacés. Alors déjà en 2024, Volkswagen avait dû affronter un vent mauvais avec un plan de réduction des effectifs. Depuis, les difficultés du constructeur automobile allemand ont augmenté. D'après les informations de presse qui n'ont pas été confirmées par l'entreprise, Volkswagen voudrait supprimer à l'avenir non pas 50 000 emplois, comme cela a déjà été prévu, sans licenciement, mais le double, soit 100 000 sur les 650 000 que compte le groupe dans le monde entier. Et pire, 4 sites, 3 de Volkswagen et 1 de Audi, seraient abandonnés en Allemagne. C'est du jamais vu. Le conseil de surveillance est donc réuni. Ce n'est pas très simple pour le PDG, puisque les règles particulières dans ce groupe font que à la fois la région de la Basse-Saxe, actionnaire à 20%, et les salariés, ensemble, ont une majorité. Ce sera donc difficile pour l'entreprise, pour la direction, d'imposer ses choix.
0: Pascal Thibault pour ses explications en direct de Berlin. Merci beaucoup. Le président sud-africain attendu à Paris demain, visite officielle de 3 jours de Cyril Ramaphosa qui sera accueilli à l'Élysée par son homologue Emmanuel Macron. Après un tête-à-tête vendredi entre les deux dirigeants, le leader de l'ANC participera à un sommet sur la transformation de l'éducation à l'UNESCO avant de se rendre dimanche dans le nord de la France au mémorial du Bois d'Elville consacré à l'engagement des troupes sud-africaines pendant la Première Guerre mondiale.
1: Et toute l'actualité africaine, c'est dans moins de 20 minutes la première édition de l'Afrique Soir avec Sylvie Berruet. L'actualité française avec ses conditions de détention inhumaines pointées dans une prison de l'ouest du pays.
0: Cela concerne plus particulièrement les détenus du quartier de lutte contre la criminalité organisée, quartier spécialisé de la prison de haute sécurité de Condé-sur-Sarthe. Dans un rapport publié aujourd'hui, la contrôleuse générale des lieux de privation de liberté évoque des violences systémiques. 7 détenus ont même déposé un recours pour humaniser le fonctionnement de cet établissement. Les détails avec Laurence Théo.
3: Les témoignages recueillis auprès des détenus décrivent des conditions indignes de détention. Brimades, insultes racistes, mais aussi réveils nocturnes imposés par les surveillants qui allument la lumière et tapent aux portes pour effectuer des vérifications. Autre humiliation, les détenus sont soumis à des fouilles à nu. Leur avocat, Charlie Salkazanov.
4: C'est-à-dire qu'on met une personne nue devant plusieurs agents et on l'oblige à faire des gestes invasifs, humiliants, pour vérifier qu'elle n'a pas d'objet ou de substance interdite. Mais ça va au-delà de la simple sécurité parce que ça prend une tournure dégradante.
3: Donnant parfois lieu à des attouchements au niveau des fesses et des parties génitales des détenus. Les parloirs, eux, peuvent être refusés pour des motifs dérisoires. Une minute de retard de la part du visiteur. Autre fait dénoncé, les surveillants portent toujours des cagoules, maître Salkazanov.
4: Les détenus décrivent un processus humiliant et un peu intimidant, puisque c'est vrai qu'ils ne savent jamais à qui ils s'adressent, qui les accompagne en promenade, qui vient leur ouvrir la porte de leur cellule. Donc c'est un processus déshumanisant. C'est une intention délibérée qu'il y a spécifiquement au centre de détention de Condé-sur-Sarthe.
3: Alerté, le garde des Sceaux, Gérald Darmanin, défend le régime en vigueur. Il souligne qu'aucune procédure pénale n'a jusqu'à présent abouti.
0: Et le ministre de la Justice, Gérald Darmanin, en conteste, lui, toute atteinte avérée aux droits fondamentaux et annonce une mission de contrôle.
1: Et puis ce chiffre impressionnant, 300 millions d'Européens, donc les 2/3 des habitants de l'Union, qui ont été exposés à des concentrations dangereuses d'ozone.
0: Mais c'était lors de la précédente canicule qui a touché le continent fin juin. C'est la conclusion d'un rapport de l'ONG Global Witness qui s'est appuyé sur les mesures de 162 stations d'analyse de l'air. Un phénomène pas vraiment surprenant car c'est en effet bien la chaleur et le trafic routier qui favorise l'apparition de ce polluant atmosphérique, polluant particulièrement nocif pour les enfants et les personnes âgées, Simon Rosé.
5: La canicule de juin a été historique en Europe par son ampleur, sa précocité et son intensité. Historique également par les niveaux de pollution qu'elle a entraînés. Pollution à l'ozone notamment, qui se forme près du sol lorsque la chaleur favorise des réactions chimiques entre différents gaz émis par les activités humaines, notamment ceux d'échappement des véhicules. Ce sont ainsi les deux tiers des habitants de l'Union européenne qui ont été exposés à des concentrations d'ozone jugées dangereuses. Pire, 1 sur 6, plus de 70 millions de personnes ont respiré un air pollué à un seuil jugé particulièrement.
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16: Bonjour à tous et à toutes, Ludovic Roif pour l'actualité de ce 9 juillet. Bien sûr, l'actualité phare, c'est le Tour de France après un passage dans le nord du département. Aujourd'hui, c'est la 6e étape du Tour de France qui s'élancera de Pau pour arriver au Cirque de Gavarnie. Au programme, 186 km de course et un dénivelé positif de pas moins de 4150 mètres. Pour Christian Prudhomme, le directeur du Tour de France, c'est l'étape la plus sélective du séjour pyrénéen qui associe classique et inédit. Le classique, c'est bien sûr les cols d'Aspin et le col du Tourmalet, et l'inédit, c'est Gavarnie. Et si les manœuvres ne sont pas lancées par les coureurs lors des deux premiers cols, c'est bien dans la montée de Gavarnie que tout se jouera. Une montée longue mais roulante de 18 km avec 4% en moyenne. Alors, les différentes étapes, ce sera à Lourdes avec le passage de la caravane aux environs de 11h25 et le peloton autour de 13h30. Le col d'Aspin, la caravane passera autour de 13h55 et le peloton autour de 15h35. Le col du Tourmalet, la caravane à 14h52 et le peloton à 16h30. Et l'arrivée à Gavarnie-Jette se fera autour de 17h30 au terme d'une montée donc de 18 km. Mais je vous l'ai déjà dit. Voilà. Et nous serons, en ce qui nous concerne, à midi et quart en direct du village du Tour de France de Luz-Saint-Sauveur. Venez, nous serons en public installés devant l'office du tourisme de Luz-Saint-Sauveur. Et pour parler d'autre chose, revenons à Lourdes. C'est l'ancien restaurant du golf qui est renommé et s'appelle maintenant Au Phénix. Une manière de faire renaître cet établissement incontournable du lac de Lourdes après une période de transition marquée par les débats locaux sur la fermeture du parcours de golf historique. Un nouveau nom et une nouvelle équipe à la tête de l'établissement, notamment Isabelle Montis et Gérard Malhomme, déjà connus dans le milieu de la restauration. Le résultat, un restaurant modernisé, la création de deux bars et des propositions culinaires simples et de qualité à des prix serrés. Autre nouveauté, l'intention de se positionner sur de l'événementiel avec par exemple des soirées-concerts et la possibilité de privatiser le lieu, particulièrement bucolique, pour des séminaires ou des mariages. Et puis, on pourrait parler de l'exposition. Alors ça se déroule aussi à Lourdes. Franz Schaeder est exposé au Château Fort Musée Pyrénéen en ce moment. Une exposition née d'une donation majeure d'un de ses arrière-petits-fils faite au musée. L'arrivée de tant d'œuvres et objets peu vus, voire jamais exposés, constitue bien sûr une magnifique opportunité pour mettre en lumière ce pyrénéiste. Enfin, on pourra découvrir deux élèves de l'ESAD, l'École supérieure d'art de design des Pyrénées et de Tarbes, Léopold Michel Labatte et Jules Souillard, invités à prolonger l'œuvre du peintre avec leur regard à l'occasion d'une carte blanche. Le Château Fort Musée Pyrénéen est ouvert tous les jours de 9h à 17h. Et puis un petit point sur la qualité de l'air. Jeudi, donc aujourd'hui, la qualité de l'air selon Atmos 65 devrait rester classée mauvaise sur le département en raison des concentrations d'ozone et en particules. Les conditions météorologiques resteront favorables à la formation d'ozone et l'épisode de pollution devrait persister sur les Hautes-Pyrénées. Envisagez de réduire les activités intenses à l'extérieur si vous ressentez des symptômes, mal aux yeux, toux ou maux de gorge. Je ne sais pas si des cyclistes du Tour de France nous écouteront, peu probable. Bonne journée à tous et à toutes, à l'écoute de Fréquence Luce.
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17: Bonjour à tous, bonjour à toutes, rebonjour si vous êtes avec nous depuis tout à l'heure. Mirabelle au micro pour vous servir ce midi en direct du village de Luce Saint-Sauveur où nous sommes basés devant l'office de tourisme de Luce, place du 8 mai 1945 pour une émission en direct de ce village du Tour de France. 113e édition, tout à l'heure je disais 126 ans mais n'importe quoi, ça fait 116 ans que le Tour de France passe dans les Pyrénées et est devenu une institution au mois de juillet. Et alors ce midi, on va en parler justement du vélo et de toute la manne que ça amène. Autant de... Voilà, alors on est en direct. Et donc juste à côté de moi, nous avons eh bien Marion Lavitte qui est de l'office de tourisme de Luce Saint-Sauveur. Bonjour Marion.
18: Bonjour Mirabelle.
17: Et nous avons également Jérôme Lurie qui est adjoint au maire de la mairie de Luce Saint-Sauveur également.
19: Bonjour.
17: Bonjour. Et juste à côté, qui s'est déjà installé, nous avons Christine Dufour de la mairie de Luce. Bonjour.
20: Bonjour Mirabelle.
17: Alors nous sommes tous les trois déjà et peut-être qu'on peut commencer par parler de cette journée, ce 9 juillet, où le Tour de France à la fois amène énormément de gens, bloque un peu les routes et de tout ce que ça nous amène en positif et en festivité sur ce village de Luce Saint-Sauveur.
19: Ah oui, c'est vraiment une chance qu'on a. D'ailleurs, il y a un mot que je vais dire que vous n'allez pas comprendre au début. On est pasta, circopige.
17: Pasta circopige.
19: Oui.
17: Alors j'ai réussi à le dire une fois.
19: Oui.
17: Pasta,
19: pasta, ça veut dire les nouilles, les pâtes.
17: Ouais.
19: Circo, ça veut dire bordé.
17: Bordé. Et pige.
19: Ça veut dire les fesses. On a le cul bordé des nouilles.
17: Ah, ben ça c'est bien, il faut juste savoir les démêler, quoi.
19: Parce qu'on a la chance d'avoir ce Tour de France qui, depuis plus d'un siècle, vient chez nous. Le col du Tourmalet, le col qui est le plus emprunté par le Tour de France depuis ses débuts. Et évidemment, forcément, quand on passe au Tourmalet, d'un côté ou de l'autre, on passe à Luce Saint-Sauveur. Donc, 9 fois sur 10, on a le Tour de France qui vient chez nous. Et ça, c'est une chance incroyable.
17: Le Tour de France, et alors effectivement, c'est 1910, la première fois où ce col a été passé, et c'est parti du Tourmalet, justement, ce départ du Tour de France depuis les Pyrénées.
19: Oui, tout à fait. C'était avec des vélos qui n'étaient pas tout à fait pareils. D'ailleurs, je pense que Marc Le Breton, qui expose à Esquies,
17: pourra vous en parler
19: un petit peu. Les vélos n'étaient pas tout à fait pareils, les conditions n'étaient pas tout à fait les mêmes.
17: Et les routes non plus.
19: Et les routes non plus. Donc là, je salue d'ailleurs à ce sujet le département pour le magnifique travail qu'ils font pour la qualité de nos routes avant le passage du Tour de France. C'est vraiment formidable.
17: Ah oui, là, c'est bien asphalté. Et alors, aujourd'hui, c'est des milliers de cyclistes, pros et amateurs, qui foulent nos montagnes.
19: Et surtout de toutes les régions du monde. On entend parler espagnol, anglais, allemand... Néerlandais, danois, etc. C'est impressionnant.
17: C'est vrai que c'est assez impressionnant cette effervescence qu'il y a. Alors cette année, l'étape d'arrivée est à Gavarnie. Mais nous, on les voit passer quand même.
19: Oui, tout à fait. Puisqu'ils vont descendre du Tourmalet, ils vont passer à Luz et partir direction Gavarnie pour la première fois de l'histoire du Tour.
17: Ça, c'est énorme quand même.
19: Ouais, c'est une chance pour le pays Teuil et ce qui rayonne pour évidemment toute la communauté ici dans cette vallée.
17: Bon, en espérant que ceux qui souhaitaient assister à Gavarnie aient pris les avances, hein, parce que la route est fermée et jusqu'à tard ce soir du pont Napoléon jusqu'à Gavarnie pour justement permettre la bonne circulation du peloton et puis de toute la caravane avec les goodies, etc.
19: Mais j'ai vu comme les troupeaux de moutons à la transhumance, j'ai vu des grappes de personnes qui montaient sur la route de Gavarnie. À pied, à vélo, en trottinette.
17: Ouais, c'est ça, parce que c'est fermé aux voitures, mais c'est vrai que ce matin, les Gorges de Luce, c'était déjà le Tour de France avant le passage des pelotons, quoi. C'est quand même assez impressionnant. Et alors, ce cyclisme, justement, c'est quelque chose que j'ai vu exploser ces dernières années. Vraiment, il y a une destination vélo qui s'est installée sur le Pays Teuil et dans les Hautes-Pyrénées. Marion, toi, comment tu le vois, tout ça ?
9: Plutôt bien.
17: Ah, forcément. Marion de l'Office de Tourisme, on le voit bien.
9: Je le vois bien et je le vois comme une aubaine. C'est vrai que là, cette année, le fait d'avoir un focus sur Gavarnie, ça nous offre une visibilité médiatique qui est quand même assez extraordinaire. On capitalise beaucoup sur le col du Tourmalet puisque on est le point zéro, le kilomètre zéro ici. Mais c'est vrai que le fait d'avoir cette couverture sur Gavarnie et sur aussi une haute montagne qu'on voit peut-être un peu moins quand on a des vidéos du Tourmalet, là pour le coup on touche à quelque chose qui est quand même assez exceptionnel et majestueux, donc on est hyper content. Nous, c'est vrai qu'au village, on travaille beaucoup avec ces clientèles-là. Alors, quand je dis nous, c'est tout le monde. Hein. Ce sont aussi les acteurs privés du territoire, les collectivités. Pas mal de choses qui sont mises en place au niveau de la commune. Alors, avec des expositions, avec des services aussi qui se développent de plus en plus. D'un point de vue pratique ou aussi tout simplement de la documentation, de l'information, de la promotion et c'est vrai que comme le disait Jérôme tout à l'heure, on a la chance de grâce au cyclisme de toucher vraiment à des régions du monde entier et ça pour nous c'est vrai que c'est une belle opportunité. Alors il y a des temps forts, c'est vrai que le Tour de France ça marque pour nous quand même le début de la saison, c'est le gros lancement on va dire de la fréquentation de l'été et on a comme ça régulièrement, périodiquement des événements qui ponctuent les mois qui arrivent, les semaines qui arrivent jusqu'à l'automne et c'est quand même des moments en tout cas festifs et ça nous change aussi notre quotidien puisque nous on est quand même une destination 4 saisons donc voilà, il y a aussi d'autres activités.
17: Et ces dernières années on a même fermé exceptionnellement certains jours des accès à des cols pour pouvoir justement permettre aux cyclistes de les monter dans les meilleures conditions. Jérôme, tu peux nous parler un peu de ces activités et de ces animations parce que c'est plus que des animations, c'est de la passion sportive qui va poindre là dans les temps à venir.
19: Oui, tout à fait. Alors, c'est une semaine après le Tour de France. Il s'est mis en place depuis 7-8 ans, je dirais, avec à l'époque l'Office départemental du sport et maintenant le CD65 qui a repris la main là-dessus. On a la Pyrénées Cycle and Trip. Donc, c'est chaque jour de la semaine prochaine, un ou deux cols vont être, entre guillemets, privatisés pour les cyclistes sur 3 heures de temps, le matin, de 9h à 12h. Donc nous, on va être concernés la semaine prochaine, le 15 juillet, dans le secteur, avec le col du Tourmalet qui sera fermé depuis Tournabout, jusqu'en haut du col. Du côté de la montée à Luzardiden, à la station de ski de Luzardiden, depuis le rond-point de Saint-Sauveur jusqu'en haut.
17: Donc ça, c'est le 15 juillet prochain,
19: Le 15 juillet prochain, oui. Et les autres jours de la semaine, je n'ai pas le programme en tête, mais il y a également le Cour à Duc, il y aura le Haut-Acam, il y aura tout.
17: Où c'est que les gens peuvent se renseigner pour avoir tous ces éléments sous les yeux ?
19: Alors déjà, le département affiche sur ses panneaux informatifs à vos entrées de vallée les dates qui sont prévues. Il y a aussi l'Office du Tourisme, évidemment,
17: qui s'en fait le relais.
19: Et après, vous pouvez également sur Internet tapoter Pyrénées Cycle and Trip, vous aurez toutes les informations et des liens qui vous permettent de. Alors ça, c'est pour ceux qui veulent, pour les cyclistes, pour avoir accès à des hébergeurs qui font des packagings autour de cet événement-là. Le col est privatisé, entre guillemets. Hein, ce n'est pas une interdiction, il n'y a pas une interdiction de circulation sur ces secteurs-là, mais une restriction de circulation. Les professionnels pourront évidemment circuler, mais avec des consignes de sécurité particulières pour que les cyclistes puissent faire la montée un petit peu en condition.
17: Et en tant que cycliste, on a besoin de s'inscrire, non ?
19: Non,
17: il suffit juste de se renseigner sur le jour, l'heure.
19: Ce n'est pas une course, c'est juste on laisse libre la route au vélo pour qu'ils puissent monter comme s'ils étaient un petit peu dans les conditions du Tour de France avec la circulation.
17: Alors ce matin c'était rigolo parce que c'était vraiment les conditions du Tour de France justement dans les gorges de Luz, mais avec quelques voitures qui circulaient quand même.
19: Oui.
17: Et du coup beaucoup de vigilance à tous ceux qui sont justement en voiture et qui côtoient tous les cyclistes aujourd'hui et dans les temps à venir. On le répète jamais assez. Voilà. Bon, Et alors à Luce, il y a quand même aussi eu pas mal d'aménagements et d'installations qui ont été mises en place. Moi, je me rappelle, entre autres, de la création de ce trottoir des célébrités.
9: Oui, tout à fait. Donc, ce trottoir des célébrités permet de faire connaître les cyclistes qui passent par la vallée et donc en positionnant leurs mains au sol. Donc voilà, donc ils laissent un peu leur trace quand ils passent dans notre village.
17: C'était vraiment l'idée, hein, partir du kilomètre zéro, du coup, pour aller à ce fameux col du Tourmalet et avec de grands noms du cyclisme qui sont venus à poser leurs mains avec leur signature sur ce trottoir, justement.
9: Alors oui, et puis l'histoire, elle est assez drôle. Donc c'était l'ancien maire de Lucin-Sauveur, Monsieur Grand-Simon, qui avait cette idée de créer justement un petit lieu comme un mémorial un petit peu des grandes figures, hein, qui ont marqué le cyclisme et que tout le monde connaît. Et du coup, ça nous laisse une lourde tâche, nous, à trouver parfois quand ils viennent, soit faire du repérage, soit aussi des fois pour leur propre entraînement dans notre vallée, et de pouvoir créer un petit moment comme ça, où leurs empreintes sont scellées dans de la céramique avec justement une artiste locale aussi qui est juste âgée de raconter.
17: On salue Roxane Nasser.
9: Voilà. Et du coup, c'est vrai que c'est un endroit qui est assez sympa. C'est un trottoir qui est justement au départ du kilomètre zéro en direction du Tourmalet et de Barège. Et voilà, ça nous fait la petite attraction aussi. C'est sympa pour les passionnés, du coup, parce que leurs empreintes et leurs mains sont gravées dans le sol.
17: Et puis ça, oui, c'est vraiment quelque chose d'à la fois ludique et féerique que de partir de ce kilomètre zéro pour aller faire ce fameux col mythique.
19: Oui, c'est un petit peu notre Hollywood Boulevard, en fait. Ça le deviendra c'est peut-être ça. Un jour. On a Thierry Vauclair, on a Virenque, on a Indurain, voilà, on a également Jalibert. Jalabert, c'est un autre sport.
17: Et j'avais une tête.
19: Ah, c'est Laurent Jalabert, non, pardon. C'est ça. Il sera là aujourd'hui, oui, tout à fait.
17: Donc autant de célébrités qui ont laissé leurs traces. Et puis à Luce, il y a quand même d'autres choses encore qui existent. Alors il y a cette exposition dont on parlera tout à l'heure, des vieux vélos qui est en place à Escasser. Mais il y a une décoration aussi qui se met en place pour tout ça et des aménagements.
9: Oui, tout à fait. Donc, au niveau de la décoration, donc sur la commune, donc cette année, cet été, nous avons choisi un été en couleur. Voilà, donc c'est pour ça qu'il y a tous les pots en couleur sur le rouge, le jaune, le bleu, le vert,
0: toutes les couleurs primaires.
17: Et puis avec une inspiration art déco très affirmée.
9: Oui, tout à fait. Et nous avons même des ateliers de street art. Voilà, où on fait de la récupération de bouchons. Et voilà, donc les enfants font de ces petites animations pour faire un peu de déco aussi.
17: Oui, il y a de quoi surprendre les locaux comme les touristes avec des animations qui prennent place tout au long de l'été et vraiment de manière surprenante, un peu aux quatre coins, j'avais envie de dire, de la ville de Lucin-Sauveur.
9: Oui, tout à fait. Ensuite, après le Tour de France, donc nous avons à la suite le Jazz à Luce.
17: Ah, forcément.
9: Voilà, qui commence.
17: 35e édition.
9: Tout à fait, 35e édition qui démarre demain, donc jusqu'au 13 juillet. Ensuite, nous avons le 14 juillet, bien sûr, avec le feu d'artifice offert gentiment cette année par Esquies pour la commune. Et donc bien sûr, avec les pompiers, Esquies de Serre, excusez-moi, je précise. Je me fais gronder.
0: C'est tellement connu, c'est comme Luce, on n'a pas besoin de prononcer la fin.
9: Oui, c'est ça, c'est vrai.
17: Les sauveurs ne seront pas contents.
9: C'est ça. Voilà, et ensuite, donc, nous avons la fête de Saint-Sauveur qui sera le 22 juillet. Donc là, c'est une fête aussi qui est programmée par la Maison de la Vallée.
17: On en a parlé hier justement au plateau de la Maison de la Vallée.
9: Voilà.
17: Avec justement, où c'est la Maison de la Vallée qui est chargée cette année de cette fête ancestralement, la fête des fleurs, qui maintenant est nommée la fête de Lucin-Sauveur.
11: Voilà, tout à fait. Et donc ensuite, donc bien sûr, le 15 août, voilà, avec notre feu d'artifice. Et après, ensuite, on termine par... Mais entre-temps, il y a pas mal d'animations aussi quand même qui sont dans le village. Là, je vous donne les grandes lignes.
9: Les temps forts, mais vraiment,
11: après,
9: de l'été.
11: Mais... C'est les temps forts. Mais après, il y a régulièrement, tous les jours, des animations, autant de la commune que de la Maison de la Vallée, où il y a des petits concerts dans le village. Voilà, et donc après on termine bien sûr par la foire aux côtelettes, donc
17: forcément.
11: Qui est cette année le 2 au 4 octobre.
17: Voilà. La fête, donc, alors là, elle est incontournable et elle est incontournée, hein, parce que
11: oui,
17: elle fait carton
11: fait.
17: Plein à chaque fois, hein, quand même, cette fête.
11: Tout à fait.
17: Et puis c'est la descente des estives, c'est le bon moment, avec la fraîcheur, etc.
19: D'ailleurs, à ce sujet, je tenais à dire une chose, c'est que pour ne pas faire de l'ombre au pape, on a décalé d'une semaine à la fête des côtelettes. Hein, parce que le pape est venu à caler sa date sur le 27, et pour ne pas lui faire d'ombrage, on a, nous, décalé la...
17: Il ne voulait pas venir à la fête des côtelettes?
19: Et non, mais surtout au niveau popularité, on ne voulait pas lui...
17: D'accord.
19: Il ne voulait pas qu'il prenne ombrage, donc on a volontairement décalé d'une semaine la fête des côtelettes.
17: Alors nous, sur les ondes de Fréquensus, on met à l'agenda, que vous entendez régulièrement sur les ondes, au moins 5 fois par jour, toutes les animations, justement. Alors forcément, on couvre les vallées entières, alors on est obligé d'être un peu sélectif. Mais Marion, où c'est qu'on peut retrouver toutes ces actualités et tout le fil des animations cet été ?
9: Alors, le premier lieu de rencontre, puisqu'on n'en a pas trop parlé, c'est aujourd'hui, hein, puisqu'on est devant l'Office de tourisme à l'occasion du Tour de France. Et avec nos amis du département, nous tenons un stand, puisque vous êtes avec nous aussi à nos côtés. Et en extérieur, donc on vous attend avec une petite boisson pour vous rafraîchir. Et c'est l'occasion déjà de parler un petit peu de cette programmation. Mais sinon, sur notre tout nouveau site internet flambant neuf, luce-tourisme.com, ou bien directement auprès des conseillères en séjour au 05 62 92 30 30.
17: Et tout est bien écrit, et comme ça les gens peuvent se renseigner au fur et à mesure.
9: Exactement.
17: Parce qu'effectivement, il y en a des animations cet été. Bon, on n'a pas parlé encore de tous les aménagements, mais parce qu'il y a un pump track qui a vu le jour à Luce-Saint-Sauveur, c'est peut-être important d'en parler. Mais je propose qu'on en parle, parce qu'il est quelle heure là, on est ? Il est 32. Il est temps de faire la petite pause météo, et on se retrouve juste en suivant pour parler, eh bien, continuer à parler vélo, forcément. On parlera de ce pump track, de l'exposition à Esquesser, etc. Restez avec nous.
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17: Sur Fréquence Luce. Bonsoir à tous, bonsoir à toutes, j'espère que vous allez bien ce jeudi soir d'un point de vue des prévisions Météo France au sein. Déjà pour le reste de ce jour, eh bien nous sommes toujours en vigilance orange pour des phénomènes de canicule sur le territoire des Hautes-Pyrénées. Et ce soir, cette nuit, eh bien des averses ne sont pas à exclure et quelques petits coups de tonnerre pourraient s'y joindre, et ce jusqu'en milieu de nuit. Elles se propageront un peu plus qu'hier vers le Piémont. Et on nous annonce que le vent reste d'ouest-sud-ouest ce soir, et que pour la soirée, il risque d'y avoir des instabilités. Et pour demain, vendredi 10 juillet, eh bien, c'est un temps sec le matin, sous des nuages de plus en plus nombreux qui vont donner quelques averses dès la mi-journée, pouvant se produire jusqu'en soirée. Le retour d'un temps sec est attendu pour la nuit suivante, avec quelques nuages d'altitude qui pourraient encore circuler. L'isotherme 0 degré demain est vers 4100, 4200 mètres d'altitude, et les températures minimales seront autour de 17 à 19 degrés en vallée et vers 1500 mètres, 15 degrés à 2400 mètres d'altitude, et les maximales sont en légère baisse avec la nébulosité, et on aura entre 29 et 31 degrés en vallée, 24 à 28 degrés vers 1500 mètres et 20 degrés à 2400 mètres d'altitude. Et là-dessus, le vent demain est de sud, faible sur les sommets, plutôt modéré l'après-midi. Voilà pour les prévisions météo France au sein de cette nuit et de demain. Et là-dessus, je vous souhaite à tous et à toutes une très très belle soirée.
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17: Toujours en direct du village de Luce-Saint-Sauveur, devant l'office de tourisme, où nous sommes en plein cœur du village du Tour de France aussi, où il va passer d'ici quelques instants. Parce que je ne sais pas à quelle heure était prévu le passage, justement.
25: Alors.
17: Ah. Alors, il faut monter les micros.
2: J'espère ne pas dire de bêtises. Je crois que la caravane est prévue à 15h48. Et donc, 16h30 dans ces eaux-là pour le passage du tour et du peloton.
17: Et on voit que les rues, les abords justement du chemin que va emprunter la caravane et le peloton, eh bien, sont déjà pas mal pris en place. Ah, on est en train de... 15h27, passage exact à Lucin-Sauveur.
2: Voilà, je savais que je dis une bêtise.
17: Oh, t'étais pas loin. Hein.
2: Ouais, pas loin. Ouais, c'est
17: pas loin, hein, quelques minutes. Quoi. Bon, et alors, j'ai la chance d'avoir Marco Le Breton qui est là et qui s'est chargé d'une exposition et qui est venu aussi avec Dominique Leloup, qui est adjoint au maire d'Esquèze et qui vient de nous parler justement un peu de cette exposition. Donc, Marco, c'est des vieux vélos, mais toi, tu es passionné de ça, en fait.
4: Oui, en effet, je suis vraiment passionné par l'histoire du vélo. Alors, moi, ce qui m'intéresse, c'est vraiment l'objet, le vélo. Donc, Dominique m'a demandé de venir exposer dans des vélos. Alors, j'ai mis des vélos à partir de 1868, vraiment le début de la vélocipédie. Et le vélo le plus récent date de 1948. Donc, vous voyez, on est vraiment sur l'évolution du vélo, l'histoire du vélo dans le temps.
17: De la bicyclette même.
4: Alors, là, attention, le terme bicyclette arrive plus tard parce que là,
17: le
4: vélocipède, exactement. Bam. Le vélocipède à pédale, pour être plus juste. Après, donc, arrivent les grands billes et les tricycles. Et après, le grand billes et le tricycle, arrive la bicyclette. Car tout ceci, ce sont des vélos, mais le grand bi n'est pas une bicyclette. La bicyclette, c'est vraiment le vélo avec deux roues de diamètre identique et surtout un pédalier, et c'est la roue arrière qui est motrice. Toute la différence se fait là.
17: On sent le passionné. Alors, qu'est-ce qui vous a poussé comme ça à faire une collection de vélos?
4: Moi je faisais du vélo, quoi, beaucoup de vélos. Ça, c'est quand même une chose importante. Et deuxième chose, la mécanique me passionne. Et quand on voit les évolutions dans le temps, les mécanismes qui ont été inventés, des choses qui, bien sûr, tout n'a pas fonctionné. Hein. Mais là, je vous invite à venir voir directement donc, l'exposition sur place. Et cette mécanique est vraiment passionnante parce qu'il y a, comme je viens de dire, quoi, il y a des choses abracadabrantes qui ont été inventées, quoi.
17: J'imagine autant dans les roulements que dans les klaxons que dans les freins.
4: Oui, au niveau des freins, il y a eu des systèmes assez marrants. Alors surtout, c'est au niveau des chaînes, donc des chaînes de complètement différentes. On parle du dérailleur, mais il n'y a pas eu que le dérailleur. Donc il y a des passages de vitesse qui sont très étonnants. Tout ce mélange fait que, et l'histoire aussi, l'histoire qui va avec, l'histoire sociale, politique, donc comment s'est développé les vélos, pourquoi tel vélo s'est développé à cette période, etc., etc. C'est un mélange qui fait que tout ceci est bien passionnant.
17: Et alors, combien de vélos tu as en collection, toi ?
4: Faut faire attention parce que le nombre ne fait pas la qualité.
17: Ah.
4: C'est, on pourrait avoir 300, 400 vélos, mais donc je trouve que c'est pas ce qui est important. Ce qui est important, c'est vraiment la qualité des vélos qu'on présente.
17: Moi, je posais la question parce que je me disais qu'il y a des gens qui collectionnent des timbres, tu vois, mais collectionner des vélos, ça demande un peu plus d'espace quand même.
4: Alors, c'est certain. Bon, j'ai la chance d'habiter dans un corps de ferme. Alors, il n'y a plus de vaches dans l'étable. Ce sont des vélos, quoi.
17: Donc, voilà. Et alors, cette exposition, du coup, c'est Monsieur Leloup, Dominique, qui a eu cette idée de créer cette exposition et donc de faire appel à toi, Marco, pour la mettre en place à Esquèze.
18: Ah, bonjour, oui. Alors, il est modeste, Marco, parce qu'en fait, en plus d'avoir la quantité, il a la qualité.
17: Eh ben, c'est un peu ce qu'il disait, mais il ne parlait pas de quantité, là, pour le coup, il n'a pas voulu.
18: Mais là, les deux. Et, alors, effectivement, cette idée a germé il y a 6 ans, en fait, c'est la 6e édition. Comme il y avait un passage récurrent, comme l'a dit Jérôme, du Tour dans notre vallée, on s'est dit quand même il fallait que Esquèze Serre participe aux animations. Et d'où cette idée, parce qu'on connaissait un copain qui était collectionneur de maillots et qui expose à cette exposition à Esquèze Serre, donc vous pouvez aussi le rencontrer. C'est un passionné comme Marco. On a germé cette idée de faire une expo de vieux maillots, de légende, authentique aussi, ayant appartenu à des grands champions. Et j'ai associé à cette exposition un copain qui était aussi un passionné de vélo, de vieux vélo, et qui est venu avec ses vélos personnellement. Et donc, on a fait une première édition qui s'est très bien passée. Et de là, chaque année, on a amplifié, amélioré. Et aujourd'hui, il y a des animations qui courent autour de cette exposition. On a une inauguration. On a aussi demain soir un concert de la Toy Music. Et il y a même un vide-grenier le dimanche qui tourne autour de tout ça. Donc, c'est une rencontre à ne pas louper dans la vallée.
17: Et alors, pour les gens qui nous écoutent de loin, comment on leur donne les informations de localisation pour cette exposition?
18: Alors, c'est tout simple, c'est devant la mairie d'Esquies-de-Serre.
17: Bon,
18: voilà. Tous les jours, de 10h à 19h, voire plus. On peut faire des nuits. Quand les gens sont là, on reste.
17: Très bien, et on rappelle qu'il y a aussi le hangar à Esquies-de-Serre, lieu d'exposition merveilleux.
18: Exactement, devant l'exposition de cette exposition, il y a le hangar qui aujourd'hui expose des œuvres qui sont aussi atypiques.
17: De l'art contemporain, généralement, à découvrir très prochainement. N'hésitez pas à aller voir tout ça. Et qu'est-ce qu'on peut dire d'autre sur ces vieux vélos et sur cet engouement du tourisme?
18: Alors, le vélo... Allô. Oui, le vélo, en fait, on voit bien que c'est populaire. Ça réunit toute génération et tout public. Donc, le vélo, c'est simple, c'est facile à faire aussi. C'est pas pour ceux qui le veulent. C'est un sport qui réunit tout le monde. Donc, de faire une expo, c'était aussi d'être assuré d'avoir une fréquentation qui est comme telle. Voilà.
17: Et puis avec ces vestiges, tout à l'heure, tu es arrivé, Marco, avec... comment il s'appelle d'ailleurs, il est derrière toi. Ce vélo où c'est une énorme roue devant et une toute petite derrière.
4: Oui, c'est le Grand Bi.
17: C'est le Grand Bi.
4: Donc,
17: c'est l'ancêtre, en fait.
4: Le vélocipède est arrivé, était avant le Grand Bi. Donc, le Grand Bi arrive après. C'est sûr, la particularité de ce vélo, c'est sa roue avant. Donc, alors pourquoi cette roue? Tout simplement, c'est son diamètre qui fait le développement du vélo. Donc, au début, le vélocipède avait donc des pédales sur la roue avant pour aller plus vite. Et ben, on a grandi la roue, tout simplement. Et ce sont des vélos qui ont roulé entre 1870 et 1890.
17: Et c'est toujours impressionnant à voir, mais c'est assez facile finalement de monter dessus.
4: Oui, après c'est une habitude. Faut pas tomber.
17: D'accord.
4: Il ne faut pas tomber. C'est,
17: on est un peu
4: voilà.
17: Pour tomber. Quoi.
4: Voilà, c'est faut éviter, faut tout anticiper. Une bicyclette, on s'arrête, même d'urgence, on pose le pied, on a le pied par terre. Là, le problème, il y a le vide.
17: Ouais, on est donc, vraiment en hauteur. On est sur des échasses, en fait. C'est un vélo échasse.
4: C'est un peu ça. Il faut faire attention. Mais bon, avec de la pratique, on s'en sort.
18: Alors, il faut noter que quand même, Marc, c'est un spécialiste du Grand Bi parce qu'il a gagné nombreuses courses de Grand Bi.
17: Ah, parce qu'il y a encore des courses qui se font de Grand Bi. Moi, je suis néophyte, désolé. Ah,
4: en effet, oui, il y avait des courses de Grand Bi. Bon, j'en ai gagné quelques-unes. En effet, mais bon, ça, il y a un petit moment maintenant, il y a une dizaine d'années.
17: Et ça se fait encore?
4: Oui, ça se fait. Il y a les championnats du monde, les championnats d'Europe. Voilà.
17: Et alors, du vélo d'hier au vélo d'aujourd'hui, je crois qu'on a un autre invité qui est parmi nous, qui va nous rejoindre et qui, justement, va pouvoir nous parler un peu de la modernité de ces vélos, puisque... peux-tu me rappeler ton nom et ton prénom, s'il te plaît?
3: Inigo.
17: Inigo. Donc, c'est toi qui tiens le magasin de...
3: Exactement. Nous, on est Ardiden Vélo, du coup. C'est mes parents qui tiennent le magasin, mais moi, je travaille avec eux depuis 10 ans maintenant. Et exact, on a des vélos un peu plus modernes que les vélos de Marco, ici. Mais comment? Tout à l'époque, enfin, comment, à l'ère de notre époque, des vélos en carbone, des vélos électriques, des vélos avec du développement suffisant pour monter les cols autour d'ici. Et on a, pareil, de toutes les tailles et de quoi séduire tous les publics qui veulent venir s'attaquer aux cols ici autour de Lucin-Sauveur.
17: Et ce public, tu as dû le voir ces dernières années se développer, se démultiplier, non seulement avec toute cette offre qui a été largement encouragée par le département et les différentes communes pour attirer des cyclotouristes, mais également aussi avec ces vélos électriques.
3: Ouais, c'est sûr, le vélo électrique, on connaît un grand essor avec le vélo électrique et ils sont de plus en plus, plus en plus performants. Tous les ans, les batteries, elles sont de plus en plus grandes, on peut aller de plus en plus loin et donc ça ouvre vachement l'offre du vélo à tout public, qu'il soit peu sportif ou très sportif, qu'il ait envie d'un peu d'assistance ou juste d'aller plus loin. Tout le monde peut venir faire un tour de vélo électrique comme ça.
17: Et puis, ça permet aussi que celui qui aime faire du vélo, qui est très entraîné, puisse être suivi par sa famille. ou par ses amis qui, eux, n'ont pas les mêmes conditions physiques.
3: Exactement.
17: Ça, j'ai pu faire des micro-trottoirs où j'ai bien entendu ces témoignages-là.
3: Ouais, non, c'est sûr, on a beaucoup de ça. Comme ça, toute la famille elle peut suivre, la femme ou le mari qui vient avec son partenaire qui fait beaucoup plus de vélo. Et c'est sûr, avec les vélos qu'on a aujourd'hui, là, avec leur batterie de 800 watts dessus, en mode éco, on pourrait monter 3 fois le Tourmalet avec une seule batterie comme ça. Donc, c'est assez impressionnant. Ouais.
17: Marco nous parlait de choses un peu ubuesques qui sont initiées et immiscées pendant toute l'histoire de la création du vélo jusqu'à aujourd'hui. Est-ce que toi, tu as pu en observer encore des choses un peu originales et incongrues ?
3: Pas forcément. Enfin, après, si, on en voit beaucoup passer des vélos et des gens qui viennent avec de la mécanique qui ont envie d'avoir des problèmes en général. Là, comme ça, c'est là où on les voit malheureusement passer dans le magasin. Mais c'est sûr, il y a de tout qui passe ici au col et les gens, ils s'amusent à monter le col avec tout type de vélo encore. Que ce soit du tandem, du vieux vélo, des VTT, du vélo de route, tout ce qu'on veut, ouais, c'est clair.
17: Et alors, tu as vu vraiment une différence depuis ces 10 dernières années dans l'attraction, justement, du vélo sur notre territoire ?
3: Ouais, je pense que l'attraction, elle a toujours été là, mais c'est sûr qu'il y a eu des choses mises en place qui appellent encore de plus en plus de clientèle, quoi. Et si, depuis le Covid, on a vu un boom du vélo, ça, c'est indéniable, je pense. Et je pense que ça va continuer. Le col du Tourmalet, il va continuer à rester dans le Tour de France. Nous, aujourd'hui, c'est notre plus grosse journée, clairement, de location de toute l'année avec Ardiden.
17: Et t'es là avec nous, mais merci.
3: Oui, mais parce que tout le monde est en haut du col maintenant.
17: Je t'en prie.
5: Oui, moi j'irai plus loin, je dirais que le vélo est l'avenir de l'homme. À une époque où on ne sait pas si on va avoir du pétrole pour tout le monde.
17: Ah.
5: Et sachant qu'il va falloir faire des renoncements à un moment donné sur nos choix qui sont très carbonés, le vélo, à part on tolère le carbone dans le cadre, mais au moins il émet zéro carbone et ça c'est génial. Et le vélo, pour moi, c'est l'avenir de l'homme.
17: Et je me rappelle avoir vu cette année des Français qui ont créé un type de vélo un peu électrique, mais où il n'y a plus le problème de batterie. Tu en as entendu parler ?
3: Non, ça me dit rien.
17: Pas encore. Et bien ça devrait se démocratiser. Ça peut peut-être être l'avenir de l'homme, puisqu'il n'y a pas de problématique de batterie avec ça. C'est un système qui est accroché à la roue arrière et qui permet une propulsion, en fait, mais qui n'a pas besoin de batterie.
5: Alors, c'est peut-être... Je suis étonné qu'il n'en ait pas parlé, Marc, mais avant le vélo, il y avait la draisienne. D'ailleurs, je crois qu'il en a une draisienne dans son exposition.
7: Non, pas là.
5: Tu l'as pas là, mais tu l'avais, tu me l'avais montré déjà.
7: Après, la draisienne n'est pas un vélo.
5: Oui, la draisienne n'est pas un vélo, mais bon.
12: Oui, la draisienne n'est pas un vélo, il n'y a pas de pédale. Donc.
17: Donc non, c'est pas une draisienne. Mais ça sera sûrement une actualité dans l'année à venir, je pense.
3: Ouais, non, c'est sûr. Mais de toute façon, ils ont toujours des idées derrière la tête, ceux qui développent le vélo. Et tous les ans, on voit du progrès. Et c'est sûr que c'est quelque chose qui pense à fond. Et le vélo électrique, en tout cas, c'est quelque chose qui se développe à fond, que ce soit ici en montagne ou surtout en ville, pour la mobilité douce, comme disait monsieur.
17: Alors en ville, c'est pour un petit confort, pour aller plus vite. En montagne, c'est pour remplacer les mollets qu'on n'a pas forcément, quoi. Et le souffle.
3: Mais même, j'ai envie de dire, moi je profite bien avec, j'ai un VTT électrique, ça permet d'aller encore plus loin, encore plus haut, et de pas forcément autant se fatiguer.
17: Bon, donc le vélo qu'il soit à pédale, vélocipède, électrique, l'essentiel, c'est effectivement d'avoir cette monture sur laquelle on se sent un peu chevalier quand même. Ça, surtout avec ces coureurs du Tour de France, quand on voit ça, c'est vraiment... Il y a un côté chevaleresque avec... c'est une équipée sauvage, quoi.
3: Mmh. Ouais, c'est sûr.
17: Ouais.
3: C'est sûr. Et je pense aussi, on se rend pas compte de l'essor qu'a le Tour de France. Nous, on voit vraiment des gens qui viennent des États-Unis, d'Australie. On a eu des Japonais hier qui sont venus louer le vélo. Et comme tu dis, ils ont tous envie d'être des chevaliers sur leur vélo et d'aller s'affronter au col du Tourmalet. Et c'est quelque chose qui va rester avec nous pendant longtemps, j'espère encore.
17: Et puis, c'est des formes de héros aussi.
18: Alors, on parle d'ils, mais il faut parler aussi de elles. Hein. Elles sont plus en plus de femmes à pratiquer le vélo quand même.
17: Alors, le Tour féminin est passé avant cette année. Et c'est vrai qu'on n'en a pas énormément entendu parler. On en a parlé un peu sur les ondes. Ouais. Est-ce que tu l'as suivi ?
18: Je l'ai suivi à la télé, oui, effectivement.
17: Regardez
18: notre petite française. Oui, non, j'irai pas me mesurer à elle, ça c'est sûr.
17: Moi non plus. ou en vélo électrique, histoire de tricher. Parce que c'est vrai que le Tour de France, ça a été aussi marqué par de la tricherie, par du dopage, par... il y a eu énormément, mais ça fait partie un peu de toute la mythologie, j'avais envie de dire.
19: Mais j'en profite pour dire que la communauté des communes, dont je suis élu, postule à accueillir le Tour de France féminin dès l'année prochaine. On verra ce qu'il en est, mais on postule toujours.
17: Ah, bah, ce serait chouette, tiens.
3: Ouais, cette année, au mois de juin, on a eu le Tour féminin des Pyrénées, féminin justement, qui est passé, qui ont utilisé le Tourmalet comme ça pour faire leur course aussi. Comme ça.
17: Mais c'est vrai que ce serait peut-être pour la marge de progression encore. On pourrait dire que pour l'inclusivité, ce serait pas mal que le Tour de France féminin, un peu à l'image du foot, qui s'est bien popularisé d'un point de vue médiatique ces dernières années, que le Tour de France féminin le soit aussi. Ce serait une bonne chose.
19: Tout à fait.
17: Bon, et on me fait signe que dans 3 minutes, nous devons rendre l'antenne. Donc voilà, c'est peut-être le moment de faire un petit tour de dernière parole pour, peut-être exprimer ce qu'on attend, ce qu'on souhaiterait justement pour ce Tour de France et les suivants.
19: Mais on va leur souhaiter une belle course historique qui va, j'espère, construire l'histoire du Tour de France, comme certaines pages ont été écrites ici. Et notamment, on n'en a pas beaucoup parlé, mais Luzardiden a été une étape, une arrivée fameuse.
17: Ah oui.
19: Dominique ne va pas le démentir, il est le président de la régie de Luzardiden. On postule également à refaire une arrivée à Luzardiden dans les années à venir, donc on est toujours présent. J'en profite d'ailleurs pour dire qu'on va avoir la classique des Pyrénées. J'ai rencontré Gilbert Duclos Lassalle cette année et il va avoir la classique des Pyrénées le 19 septembre avec une arrivée à Luzardiden, donc c'est avec les jeunes espoirs qui seront certainement au départ du Tour de France dans quelques années, qui seront présents sur notre territoire encore pour une arrivée à Luzardiden avec un départ de Pau également, voilà.
17: Alors peut-être une envie que ce soit à Luzardiden l'année prochaine aussi ?
18: Ah ben effectivement, c'est une vitrine, le Tour de France c'est une vitrine qui nous permet de communiquer sur toutes les offres de la vallée, de tous les atouts de la vallée qui ne sont pas que l'été mais aussi l'hiver. Donc bien évidemment, si demain on nous propose ou on a l'opportunité d'organiser une arrivée à Luzardiden, bien sûr qu'on y sautera dessus. Mais je fais confiance à tous nos élus d'ici pour essayer de vraiment inciter Prud'homme à revenir ici très rapidement.
17: Bon, l'appel est lancé. Et un petit mot de conclusion pour Marco, notre aficionados des vélos anciens.
4: Que dire, bon courage aux coureurs cyclistes et surtout aux amateurs là, qui vont affronter l'école aujourd'hui, parce que bon, nous sommes avec des températures quand même peu communes. Et je vous invite quand même à venir à Esquies-de-Serre, à la mairie d'Esquies-de-Serre, pour voir donc tous ces maillots avec une multitude de couleurs et également les anciens vélos. Et ça sera avec plaisir que je donnerai des explications sur ce thème magnifique.
17: Donc l'exposition, allez voir à Esquies-de-Serre, n'hésitez pas. Il y a un vide-grenier pour le dernier jour de cette exposition, justement, dimanche prochain, si j'ai bien retenu.
18: C'est ça, et avec demain soir, une inauguration à 18h, suivie d'un concert de la Teuzic.
17: Et alors, on parlait justement des températures, mais déjà à l'époque, quand ça a été créé il y a 116 ans, donc en 2010, les coureurs appelaient ça le cercle de la mort, quand ils passaient dans nos montagnes et qu'ils allaient faire l'école.
4: Mais c'était pas à cause des températures, mais pour autre chose, pour en fait tout simplement gravir justement des l'école comme ceci. Et aussi, il ne faut pas oublier, ils avaient peur de l'ours.
17: Ouais. Ah oui, et puis il y a ces efforts. Les vélos n'étaient pas ce qu'ils sont aujourd'hui, n'est-il pas ? Et je pense qu'il est plus facile de monter l'école avec les vélos qu'on a aujourd'hui en carbone que ceux de l'époque. Un petit mot final ?
3: Moi, comment à Ardiden Vélo, on est toujours heureux de voir ce tour passer ici. Et on est heureux, pareil, que les élus du coin y travaillent pour justement faire bouger le vélo et faire vivre la passion qu'on a tous pour ce sport. Et comment vive le tour et à bientôt au Pays Toy, j'espère, comme ça.
17: Et alors, il n'y a qu'un invité. Je vous remercie tous de votre présence. Merci beaucoup, Jérôme Lurie, donc adjoint à la mairie de Luz. Il y avait Marion Lavitte aussi, qui est de l'office de tourisme et qui vous accueille toujours avec plaisir à Luz Saint-Sauveur. Nous avions étudiant également. Redis-moi ton prénom.
3: Enigo.
17: Enigo. Et c'est pas un prénom facile. En même temps, j'ai rien à dire. Je m'appelle Mirabel. Et donc Enigo, qui est du magasin de l'Ardiden, donc pour l'activité vélo. Et puis nous avions Christine Dufour de la mairie qui nous a parlé des aménagements. Dominique Leloup, adjoint au maire d'Esquiez. Merci à tous de votre présence. Et Marco Le Breton. Et le dernier à qui je vais laisser quand même le mot final. Oui, oui, je t'ai pas oublié. Jean-Pierre Masse, associé gérant du salon de thé à Lucin-Sauveur qui s'est installé sur la place des Templiers récemment et qui a mis...
6: Et qui a mis un vélo.
17: Et oui, Marco, il a mis un vélo. Alors raconte-lui son vélo.
6: Je vais profiter de Marco tout à l'heure. D'abord, bonjour. Et je vais profiter de Marco pour lui demander parce que j'ai récupéré chez un oncle dans le Béarn que j'ai récupéré. J'ai récupéré un vélo, je ne savais pas, Louison Bobet.
14: Oui, oui.
6: Je ne savais pas que Louison Bobet avait eu une marque.
14: Oui, oui, tout à fait.
6: J'avais su Anctil, Poulidor après. Mais je ne savais pas que
14: Louison Bobet avait en effet sa marque de vélo.
6: Incroyable.
14: Comme beaucoup de coureurs. Hein,
6: ouais.
14: Voilà,
6: et alors. Oui. Oui, mais ben, voilà. C'était quand même un des premiers, j'imagine, qui avait eu...
14: Ah, Eugène Christophe, hein, justement, on parle du Tourmalet. Hein. Eugène Christophe avait sa marque, Eugène Christophe.
6: Ouais. Voilà. Enfin, moi, j'étais fan, étant jeune, de Bahamontès. Tu te souviens de
14: l'aigle
6: de Tolède.
14: L'aigle de Tolède.
6: C'était quand même un coureur extraordinaire qui montait, il s'arrêtait en haut, il buvait un coup, il regardait arriver les autres. Et il n'a jamais gagné, je crois, hein, le Tour de France.
14: Alors là, il faut.
6: Mais il a eu le Grand Prix de la Montagne plusieurs fois, je crois.
14: Donc
6: mais
14: voilà.
6: Parce que, étant
17: parce
6: gamin.
17: Il avait le coude qui se levait bien, en fait.
6: Ouais, mais non, il s'en foutait. Il montait très, très vite. Et puis après, il s'en foutait. Mais il n'a jamais gagné. Mais il avait le maillot à poids. Enfin, je ne sais pas s'il était à poids à l'époque. Mais on a tous joué étant gamin avec les billes et les petits circuits dans la sciure de bois et tout. Donc voilà. Donc nous, moi j'ai essayé de recréer un pari fou si tu passes dans une vitrine de 3 mètres la montée du Tourmalet avec le vélo Louison Bobet. C'est un délire de ma femme. Elle avait cette envie-là. Moi je voudrais juste dire aujourd'hui quand même, on n'a pas parlé, mais pour une fois depuis des années. On a un jeune coureur qui s'appelle Paul Sexas, français, et qui va peut-être nous surprendre. En tout cas, tout le monde y croit, hein, parce que ça fait tellement d'années, je crois, depuis Bernard Hinault, que on n'a plus de. Bon, on a eu Laurent Fignon, le regretté et tout, mais là, on a Paul Sexas.
17: Il faudrait l'attraper parce que Bernard Hinault, que... c'est l'un des derniers qui a mis ses mains sur le trottoir des célébrités, justement.
6: Ah non, et puis il y a Jalabert.
17: Et il y a Jalabert
6: qui commente tous les jours de façon merveilleuse et qui est de la région, hein, quand même.
17: Ah ouais.
6: Hein, et c'est un Pyrénéen, quand même, Jalabert. Mais il est c'est pas très loin. Il est venu s'entraîner souvent. Et donc voilà. Mais aujourd'hui, en plus, je vais en profiter. Le sport français est à l'honneur donc avec Paul Sexas. Mais à côté du Tour, on a quand même un quart de finale de football ce soir, France-Maroc, qui est quand même aussi important. Donc le sport français, cocorico, allons-y.
17: Bah, cocorico alors. Allez, voilà. Mais ce sera le mot de la fin, cocorico. Merci à tous de votre présence. On était en direct du plateau donc à Lucin-Sauveur du village du Tour de France pour ce 9 juillet, cette 113e édition du Tour de France. Merci à tous de votre écoute.
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26: Bonjour à toutes et bonjour à tous et bienvenue dans ce 22e et dernier numéro de Frères de Chaussures de cette 18e saison. Et oui, dernière fois que vous m'entendez causer de rap pendant quelques semaines. Place au repos, recharger les batteries sous la canicule pour tous mes éco-anxieux sûrs. Mais avant ça, petit retour et un petit mea culpa par exemple. J'ai voulu faire ça sur les artistes que j'ai pu diffuser cette année dans l'émission et que j'aurais pas dû. Voilà, si j'avais su avant. Pour deux raisons assez différentes finalement. Donc par exemple, mea culpa pour Femme Togo, dont j'ai passé un son dans mon émission cette année, et même un autre de la saison 20 je crois, et qui entre-temps a avoué avoir eu des relations sexuelles avec une mineure de moins de 15 ans et qu'il regardait du contenu pédopornographique. Donc voilà, évidemment, que je ne le savais pas en amont, que ce n'était pas du tout public et même... Et, il n'y a même pas de rumeur ou quoi, et au contraire, il dénonçait ce type de violence et de crime dans ses textes, donc on disait que pour le coup, il était au-dessus de tout soupçon. Eh bien, mal nous en a pris. Et donc, voilà, premier mea culpa, et dans une moindre mesure, je regrette après coup d'avoir diffusé du FRS Taga, rappeur de Saint-Etienne. J'avais pas assez écouté, pour être honnête, tous les sons et tous les freestyles qu'il avait pu faire avant de diffuser. J'aimais bien le côté qu'il avait prolétaire. En plus, il avait écrit un bouquin sur l'usine, etc. Je trouvais que c'était intéressant comme posture. Sauf que j'ai écouté d'autres sons. J'ai aussi écouté d'autres analystes et critiques de rap qui en parlent et qui avaient mieux, pour le coup, fait leur travail que moi et qui avaient mieux décortiqué le contenu de ce qu'il propose dans ses textes. Et je trouve que, politiquement parlant, je pense pas qu'on soit corda sur beaucoup de choses. Voilà, il y a quand même beaucoup de trucs sexistes, il y a beaucoup de trucs... Enfin, sur la valeur travail, etc., qui sont pas ouf, selon mes termes à moi. Et donc, voilà, après coup, si j'avais su, j'aurais pas diffusé. Voilà. Les petits mea culpa de l'année, sachant que, bah, évidemment, il y a toujours des incohérences, même si j'essaye au maximum de fouiller un peu sur les artistes, sur savoir qu'est-ce qu'ils racontent dans leurs textes, de voir si, quand ils jouent un rôle, est-ce que ça correspond évidemment pas à ce qu'ils sont dans la réalité, etc. Parce qu'on a aussi le droit de laisser la part d'artistique

dans le numéro 5 et numéro 6. Les morceaux 5 et 6, c'est donc deux membres du Deep Cheeks avec Esteem et KOZ. Et puis enfin, une fois n'est pas coutume, on traversera l'Atlantique pour aller écouter le duo Coyote qui invite Conway the Machine sur un morceau, sur une prod de Static Selecta. Et ça, on en parlera donc à la fin de l'émission dans le morceau numéro 7. Donc très beau programme encore une fois, et encore une fois vous pourrez m'écouter grâce aux radios associatives qui me diffusent et me font confiance. Un grand merci à elles toutes, donc merci à Radio Escapade, Radio Larzac, Radio Sommier, Radio Vassivière, Radio Grille Ouverte, Radio Coquelicot, l'autre radio, Radio Temps Rodez, Radio Calade, Radio Voilà, Multien, Couleur FM, Fréquence Mistral, Radio Alto, Booster FM, Radio Libre en Périgord, Fréquence Nostra, Radio Gemozo, Radio FM 43 et Fréquence Luz. Voilà, je sais que je les ai répétés tout au long de l'année, donc vous pouvez les retrouver sur le blog aussi, elles sont mises par écrit. N'hésitez pas à aller voir leur site, à aller voir ce qu'elles proposent sur leur grille d'antenne, sur leur grille des programmes, pardon, ou sur leur antenne, c'est l'un ou l'autre, hein, Rémi. Donc voilà, je ne vous refais pas le speech sur l'importance des radios associatives dans notre territoire, dans notre pays qu'est la France, mais je vous rappelle que c'est très important de les soutenir, et je vous rappelle aussi que si vous voulez échanger avec moi pour parler de rap, pour parler d'autre chose, c'est pas. Vous pouvez le faire en écrivant directement aux radios associatives que j'ai citées et qui me feront suivre vos messages. Vous pouvez le faire par le biais des messages sur la page Instagram de Frères de Chaussures, ou encore une fois en allant sur l'audioblog Arte Radio Frères de Chaussures. Vous tapez audioblog Arte Radio Frères de Chaussures sur n'importe quel moteur de recherche, vous tomberez sur ma page, et là vous avez accès à mon mail, je crois, pour m'envoyer les messages. Vous avez accès à toutes les playlists et à toutes les émissions en téléchargement, et en plus je mets tous les noms des artistes par écrit, comme des fois je prononce mal, que je parle trop vite, etc. Eh bien, au moins, vous l'aurez de manière écrite. Voilà, place à la musique.

Et on commence donc avec deux chantres du boom bap classic shit dans les personnes de Jeff Lenaire et Kyo Itachi. Et en plus, ils invitent sur ce morceau qu'on vient d'écouter, Punaise de lit, un autre aficionados des sonorités classiques avec ce gros star, ces gros stars. Je vais y faire pendant toute l'émission. Je vais dire ce gros star, voilà.

Le morceau est extrait du projet Double Dragon, un projet commun entre Jeff Lenaire et Kyo Itachi, donc le rappeur de Grenoble et le beatmaker du 93. 90 ans à eux deux, quand même. Eh oui, vieille marmite, meilleure soupe, toi-même tu sais. Et pourtant, donc, ils maîtrisent vraiment encore bien leur art tout au long des 13 titres que compose l'album, qui est sorti le 13 avril dernier. J'en avais parlé de ce projet qui allait sortir à l'époque où j'ai diffusé un autre projet homonyme qui s'appelle Double Dragon, qui était celui de Cheeky O et Emo. Et effectivement, les points communs entre les deux, c'est quand même le lien avec le jeu vidéo qui consistait, je vous le rappelle, à casser des gueules. Et bien eux, ils le font en musique et en parole. Et on sent donc chez ces deux acolytes, Jeff Lenaire et Kyo Itachi, l'envie justement de démontrer que malgré leur âge et malgré le choix de ce style boom bap que certains pourraient trouver un peu poussiéreux, et bien qu'ils peuvent y amener une fraîcheur, une nouveauté et une énergie dans ce style donc en 2026. Pour ça, ils font donc appel là sur le morceau Punaise de lit à Secrostar, mais il y a aussi un petit jeune qu'ils ont invité qui s'appelle Abuse. Il est né en 69. Un autre petit jeune, Kamnouz, né en 76. On retrouve également Sonia Nesrine, qui est une habituée des invitations du rappeur grenoblois Jeff Lenaire, et par contre Azaya, que je ne connais pas du tout. Donc un album quand même aux sonorités et aux participants old school, mais qui ne sonne pas daté, je trouve, grâce notamment au travail de beatmaking d'un des plus grands beatmakers français, j'ai nommé Kyo Itachi. Beatmaker qui se cache sous un masque, le masque de Hollow du personnage Ichigo du manga Bleach. Voilà, je ne le savais pas parce que je suis nul en manga. Parce qu'effectivement, une de ses influences multiples et variées, c'est l'Extrême-Orient et la culture asiatique qu'on retrouve assez souvent dans les samples. Kyo Itachi, un blanc ménilois. Voilà, qui envoie des prods depuis presque un quart de siècle maintenant. D'abord, sans trop de succès en Hexagone, il a dû s'exporter pour produire pour pas mal de rappeurs américains dans les années 2000. À l'époque, vraiment, il avait assez peu de visibilité dans le rap français. Et puis, il est revenu au cours des années 2010, plutôt vers la fin d'ailleurs, même s'il y a un projet qui était sorti avec Alpha One au début des années 2010, mais sinon, il a fallu attendre la fin des années 2010, début des années 2020, pour qu'il redevienne prophète en son pays, j'ai envie de dire, notamment aussi grâce au retour en grâce, justement, du boom bap à la fin des années 2010, donc, sachant que lui, il n'a jamais arrêté de produire, que ce soit des prods pour des rappeurs ou des albums instrumentaux. Mais disons que niveau visibilité, il a un peu retrouvé le devant de la scène avec notamment son projet sorti en 2022 qui s'appelle Solid. Solid où il invitait beaucoup de rappeurs français. Et depuis, ben, on l'arrête plus, notamment sur les albums collaboratifs en tout genre. Hein. Il a fait un album avec les légendes Danny Dan ou encore là, avec Roka, là, un projet qui vient de sortir. Et d'autres projets avec des artistes plus confidentiels mais néanmoins ultra talentueux sur cette scène néo-boom-bap comme Nordino Mook dont j'avais parlé, Selug dont j'avais parlé, Wasific dont j'avais parlé. Voilà. Il a produit aussi une énorme compile intitulée Original Boomshit, à l'instinct dans l'instant, dont j'avais parlé. C'était l'année dernière, je crois, où il y avait beaucoup de très très forts invités, c'est mieux si je dis tous les mots. Et donc ça, c'était il y a quasiment voilà, un an, jour pour jour. Donc grand beatmaker Kyo Itachi, mais aussi Jeff Lenaire, un immense rappeur, lui aussi au parcours assez chaotique, puisqu'il a connu assez vite, enfin pas assez vite, mais il a connu les sirènes du succès avant de repartir dans l'ombre de l'underground. C'est presque là où il se sent mieux, j'ai l'impression. Donc Jeff Lenaire né en 82, il est un grenoblois, donc dans l'Isère, 3-8 représente. Il a été, je vous le disais, donc signé à l'époque sur le label For My People de Cool Chain, donc c'est là où il a connu un peu ses heures de gloire et on l'a retrouvé sur pas mal de compiles et de projets en tout genre qui avaient pas mal de visibilité, même si c'était dans les fameuses années maudites, les années 2000. Il va publier deux premiers projets en 2005, Le Nerf à Vif, et en 2007, Tout ce que j'ai, mais sans forcément justement rencontrer un grand succès public, alors même qu'il était signé sur des gros labels, malgré évidemment la qualité artistique du projet. Mais cette non-reconnaissance publique ne va pas l'empêcher de continuer à écrire et à envoyer des projets, puisqu'il sort au début des années 2010, Ennemi d'État en 2011, Kilo de plume et gramme de plomb en 2013, Le Black Album en 2015. En 2016, il enchaîne avec le Red Album. En 2017, un projet commun avec Furax qui s'appelle Dernier Manuscrit. Et c'est là par contre qu'il va faire une bonne pause de 7 ans avant de revenir en 2024 avec la Dark Green Tape et son album qu'il a sorti l'an dernier qui s'appelle Sang Bleu. Et il a aussi participé en début des années 2010, si jamais la date, 2011-2012, au collectif Inglorious Bastards avec des Swift Gad, des Furax et autres Scylla divers, etc. Mais malgré tout ça, donc il n'a jamais connu une réelle popularité grand public, malgré une fanbase qui lui reste solide et fidèle, qui le suit d'ailleurs encore aujourd'hui. Et lui, ben, Jeff Lenaire, on le reconnaît quand même assez facilement par sa grosse voix grave, une application à faire rimer plusieurs syllabes à la suite, et son côté un peu gardien du temple, effectivement, de ce peurat de puriste. En ce sens, il est rejoint par Secrostar sur ce morceau Punaise de lit, rappeur que je connais moins, j'avoue, je vois son nom passer, mais je
j'écoute moins. Une trajectoire pourtant assez similaire avec Jeff Lynyrd, puisqu'il a commencé, bon, il est peut-être un peu plus jeune, mais il a commencé à la fin des années 2000, début des années 2010. Il a subi de plein fouet, comme beaucoup d'autres artistes, la montée en puissance des autres styles de rap qui ont tout raflé sur leur passage dans la décennie 2010-2020, avec la trap, le cloud rap de PNL, la musique de Jul, puisque lui, il a une musique avec son nom à part entière. Mais donc, comme beaucoup d'artistes, Boom Bap, il a profité du retour en grâce de ce style pour envoyer des nouveaux projets. Donc, il est déjà à 6 projets depuis 2023 et il n'a pas l'air de vouloir s'arrêter en si bon chemin. Donc voilà, le projet entre Jeff Lynyrd et Kyo Itachi s'appelle Double Dragon, c'est dispo partout. Et dans le texte, ben Jeff Lynyrd, il peut nous écrire des beaux petits trucs comme « Je m'en bats les trucs de ta couleur de peau, l'appât du gain, la peur du vide ne dépend que de ta douleur de 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sort « Je ride du sud au nord de la ville, petit color ta vie loin des faf qui retire la vie à des couleurs d'affiches. »

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1: Deuxième morceau, changement total de style dans ce Frère de Chaussures, et c'est aussi pour ça que vous aimez Frère de Chaussures, en tout cas je l'espère, c'est ce côté éclectique et où moi en tout cas j'aime bien passer de l'un à l'autre sans problème, alors que les deux pourraient vraiment pas matcher entre eux, ben moi j'aime bien. Voilà, j'aime bien le fait qu'on peut passer de ce style très différent. Là c'est Le Loup, L-E, plus loin L-O-U, tout simplement, sur le morceau Ramener la Coupe. C'est extrait d'un projet qui vient de sortir qui s'appelle Gaston, enfin qui est sorti le 22 mai, pardon, c'est un 9 titres, et donc on va commencer à rendre à César ce qui appartient à Nico, puisque oui, c'est toi qui me l'as fait découvrir, et je t'en remercie beaucoup, comme quoi, soyez bien entourés, et vous verrez que vous ferez toujours des belles découvertes, donc grand merci à toi Nico, parce que je ne connaissais pas du tout cet artiste, et j'en avais même jamais entendu parler avant ton petit DM Insta qui m'a fait bien plaisir. Gros big up du côté de la cité phocéenne. Le Loup, donc je disais, changement total de style, mais en fait pas tant, puisque cet artiste quand même dans le style, dans la forme, propose un boom bap assez classique en vrai. Par contre niveau contenu, effectivement là, et d'ailleurs c'est produit par Le Loup lui-même, donc c'est lui qui fait les prods et qui fait donc qui pour le coup affectionne ce boom bap plutôt classique pour le coup. Donc je le disais, dans la forme ça ne bouge pas, dans le fond, au niveau contenu, effectivement, là, ça change pas mal du rap assez brutal et plutôt presque un peu viril qu'on a pu écouter dans le premier morceau. Le Loup, lui, est en effet un rappeur queer affirmé, comme nous dit une biographie que j'ai trouvée sur Internet. Biographie qui continue en nous disant qu'il vient déranger le rap francophone avec de nouvelles histoires, mais c'est tout le monde qu'il a envie de faire danser avec lui. Pudique mais franc-tireur, il se joue des codes et apporte une nouvelle saveur dans le pique-nique. Avec une présence live qui ne laisse pas indifférent, la scène est son terrain de jeu préféré et il a hâte de vous rencontrer. Donc voilà, ça c'est une petite biographie. Et sinon, il y a le site Daydream qui a parlé de lui aussi et de son style si particulier, où ils nous disent sur Le Loup qu'il est de ces rappeurs qu'on n'a pas envie de ranger dans une case, aux influences trap, boom bap, jazz, new soul, house, pop. Le Loup aime la musique et quand il pose, on comprend pourquoi. À la fois rappeur, beatmaker, crooner, insolent, gamin malicieux, ce qu'il préfère c'est être sur scène. Après avoir arpenté les salles et festivals du Grand Est avec son premier projet de groupe, Loup revient frapper en solo. Solo oui, mais jamais vraiment seul. Il s'adresse à ses adelphes queer et aux fatigués du 6 thème et à celles, ceux qu'on n'écoute pas, qui attendent la fête et la fin du monde, entre humour et sarcasme, fureur et sensualité. Le Loup s'amuse, joue avec les codes et refuse de se laisser coincer dans une case. Voilà, et effectivement quand on l'écoute, je trouve qu'on sent le côté où, alors peut-être par les prods boom bap très classiques, mais un côté très affilié au rap justement, parce qu'on pourrait se dire qu'il aurait pu partir dans beaucoup d'autres styles musicaux, mais non, c'est le rap qu'il a choisi, et je pense que quand on voit comment il produit les instrus, à mon avis il a dû en écouter pas mal, et à côté de ça effectivement des paroles avec des revendications très affirmées, mais le tout quand même effectivement avec pas mal de second degré, d'ironie, voire de dérision même, qui donne un aspect peut-être un peu moins cérémonial et protocolaire aux luttes qu'il veut revendiquer et qu'il porte. Voilà, et des fois le rap revendicatif, je trouve que ça se prend un peu trop au sérieux, ce qui fait que c'est chiant à écouter concrètement. Alors certains diront que c'est fait pour ça, enfin qu'on n'est pas là pour que la fête c'est bien mais que réfléchir c'est mieux, certes, mais si on peut faire les deux, écoutez, pourquoi pas. Et Le Loup, j'ai l'impression qu'il est un peu là-dedans et qu'il propose des trucs qui peuvent être très poétiques, très légers, tout en amenant effectivement dans les paroles des trucs très très deep et où ça nous fait réfléchir sur sur toutes ces questions de genre, etc. Surtout dans le rap qui n'est pas évidemment, alors j'allais dire qu'il n'est pas le milieu où il y en a le plus, et pourtant je suis pas sûr que si on compare au reste de la société, il y a d'autres styles musicaux déjà où c'est vachement plus sympa au niveau des mentalités. Chanson française, je sais pas, vous connaissez beaucoup de... Non ? Bon, là, le rock, non ? La musique classique ? Bon, bref, on va pas... Voilà, je suis pas assez connaisseur, mais en tout cas, encore une fois, on va dire que le rap est une musique bornée, faite par des gens qui sont machin, mais j'ai pas assez de connaissances pour comparer avec les autres styles musicaux, mais j'ai pas l'impression comme ça qu'en tête, il me vient beaucoup d'artistes queer, trans, etc. dans d'autres scènes musicales où ils sont effectivement beaucoup plus... peut-être la techno, c'est encore là où il y en a le... c'est peut-être le plus accepté. Je sais pas. Faudrait que je me renseigne sur la question. Il y aurait sûrement un mémoire à faire là-dessus, mais je ne vais pas faire ça. Voilà. En tout cas, là, c'était Le Loup, L-E, plus loin, L-O-U. Le projet s'appelle Gaston, c'est dispo partout et c'est à suivre dans le futur si vous aimez effectivement le rap qui porte des messages de ce genre-là et qui fait avancer surtout les mentalités.

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2: On retourne sur de l'orthodoxie avec Ron Bryce et Cham Rapper, deux figures de proue de l'écurie du label 12 Monkeys, deux rappeurs membres de ce label donc, qui nous proposent un EP commun, un 5 titres qui est sorti le 17 avril dernier, qui s'appelle ID Identité. Si je prononce bien, il y a un seul invité rappeur en la personne de Dixa, et au prod on retrouve évidemment Just Music Beats, duo de rappeurs avec qui ils font beaucoup de projets, les 12 Monkeys, l'équipe de 12 Monkeys. Comme sur le morceau qu'on vient d'écouter là qui s'appelle Politique, où c'est une prod de Just Music Beats, hein, je l'avais pas présenté, excusez-moi. Il y a Ron Bryce qui produit lui-même un morceau et qui coproduit un autre. Il y a Tito Fiasco, il y a Wave Click évidemment, et Balach Beats. Les deux rappeurs qui proposent donc un style de rap comme vous venez de l'entendre, droit dans leur Timberland, des voix posées, des flows carrés dans l'axe et dans les propos. Il y a pas mal d'ego et de constats peu reluisants du monde dans lequel ils évoluent, que ce soit le monde musical ou le monde en général, la société. Chacun en prend pour son grade et en même temps il le mérite, donc ça fait du bien à entendre quand c'est clairement énoncé comme ça et que ça prend pas des petites pincettes, ça fait du bien. Et évidemment il y a beaucoup aussi dans les textes la notion d'équipe avec leur label en trame de fond dont ils n'hésitent pas à apporter l'étendard à chaque occasion, et ça aussi ça fait plaisir d'avoir un côté collectif comme ça. Ron Bryce et Cham Rapper, ils avaient déjà fité ensemble, donc l'alchimie entre les deux n'est plus à prouver évidemment, mais ça se ressent encore mieux là sur un petit projet 5 titres comme ça, un projet commun comme celui qu'ils viennent de proposer. Et forcément quand on veut parler de 12 Monkeys, de Ron Bryce, de Cham Rapper et de leur excellente écurie de rappeurs, eh bien il y a Raphaël Dacruz qui va avec, évidemment journaliste rap notamment à l'ABCDR du son, pardon, et il les avait interviewés en 2024. Il avait interviewé donc Ron Bryce, Cham Rapper, mais aussi Frank et Stenza, tonton Frank et Stenza, donc qui sont, enfin oncle Frank, pardon, et Stenza, qui sont membres du crew des 12 Monkeys. Et donc voilà comment déjà Raphaël Dacruz présentait le label en intro et nous disait: abandonner sans lutter serait la pire des défaites. Quand en 2018, Ron Bryce sortait Blacklist, son premier disque officiel après une quinzaine d'années à traîner dans le microcosme du rap, cette phrase dans le morceau d'ouverture Nouveau Chapitre donnait le ton. Non seulement en résonance à son propre parcours, mais aussi à l'aventure collective que Blacklist entamait avec le label 12 Monkeys, dont la persévérance des membres dessine le dos large de leur passion pour le rap. Formés au départ des rappeurs Ron Bryce et Cham, de la fratrie de producteurs Waveclick, donc Stenza et Ouzouane, et de la tête pensante Oncle Frank, 12 Monkeys est une entité qui prend racine dans un sol laissé un temps en jachère dans le rap français. Dans les années 2000, entre l'esthétique abrasive du rap gravé sur des street albums, celle expérimentale du rap dit alternatif, la tentation slam ou acoustique de certains groupes et les rares succès commerciaux de quelques solistes, une autre école d'artistes continue à maintenir un rap classique, orthodoxe, le qualifiera plus tard Akhenaton, porté au nu dans des open mic et sur internet, l'ABCDR du son entre autres en faisant l'écho à l'époque. Un certain nombre de ces rappeurs et producteurs évoluent alors dans cette marge, sans doute pas assez avant-garde ni assez radicaux pour susciter une hype et toucher un nouveau public. Ces rappeurs et beatmakers s'inscrivent alors plutôt dans une continuité, nourrie par un certain underground américain, qualifié non sans un certain mépris de backpackers, celui des labels Stones, Throw, Duck Down ou ABB. Une musique au son organique, attachée à des samples hétéroclites, et un groove indéfectible. Cette scène incarne alors la nouvelle résistance du mic, comme l'avait déclaré DJ Fab en intro de la compilation Juste Nous, symbolique de cette tendance et qui sera séminale dans les parcours des artistes de 12 Monkeys. À l'image d'un Kyo Itachi, tiens, qui a grandi dans le même sérail, s'est réinventé et a touché cette année une des plus grandes reconnaissances grâce à l'album Pièce Montée avec Danny Nan, les différents membres de 12 Monkeys ont persévéré, pour certains se sont rebaptisés pour mieux affiner leur vision artistique. 15 ans plus tard, les cartes du rap français se sont rebattues, de nouvelles esthétiques se sont développées, l'ère du streaming a démultiplié les embranchements d'un genre musical qui n'a jamais été aussi kaléidoscopique, tout en donnant l'impression de continuer à imposer certaines hégémonies stylistiques. Pourtant, paradoxalement, cette facilité d'accès à la musique l'associe la possibilité à un label comme 12 Monkeys de toucher sa cible et de trouver des espaces pour s'affirmer. depuis 6 ans en une vingtaine de disques, albums, EP, singles inédits, compilations, beat tape, le label trace les contours de sa gamberge. Le registre roi de l'ego trip malin et gainé n'est jamais loin, mais développe des singularités différentes entre le rap de la discipline et de la droiture de Ron Bryce et l'élégance froide et crasseuse de Cham. Les productions racées de Waveclick, mais aussi Larry Kubiak, Just Music Beats, Crimophonique, réaffirment une filiation avec un son profond et puissant auquel coller l'étiquette Boom Bap serait bien trop réducteur. Fin 2023, le label a délivré Uncut 2 et Exhibition LP, une paire d'albums confirmant son savoir-faire et peut-être à ce jour les meilleures sorties respectives de Cham et Ron Bryce. Donc voilà, ça c'était donc en 2024, on est en 2026. Il a aussi maintenant, Raphaël de la Cruz, qui a une chaîne Twitch, fait un retour sur ce projet ID Identité de Cham Rapper et de Ron Bryce. Et effectivement, on sent cette, comme il dit, cette authenticité, cette sincérité dans le rap et dans la démarche artistique que Cham et Ron proposent, et aussi dans la ligne éditoriale que suit le label 12 Monkeys donc depuis plus de 8 ans maintenant. Et c'est ça qui plaît beaucoup aux fans de cette écurie dont je suis. Donc longue vie à eux. Allez écouter Cham Rapper et Ron Bryce sur ID Identity. Enfin, ID Identité. Voilà, je sais pas, parce qu'en fait, c'est les initiales I et D, et je les prononce à l'anglaise parce que je suis un blaireau, mais sinon on peut dire aussi ID Identité. C'est donc l'EP commun entre Ron Bryce et Cham Rapper qui est dispo partout.

l'hétéroclité. Hétéroclite. Ça se dit pas l'hétéroclité. Mais j'avais envie de le dire. Pour vous montrer effectivement à quel point je peux passer d'un rap à l'autre sans problème. Là, vous venez d'écouter 32 rappeuses qui nous proposent donc le morceau Boom J'arrive sur une prod de Lil Chick. C'est extrait de son nouveau projet qui s'appelle Free. Alors, je sais pas si on dit Carlo Manti ou Charlo Manti. Moi, je vais dire Free Carlo Manti pendant tout le descriptif, et puis tant pis si je me suis trompé. Free Carlo Manti, je ne sais, voilà, c'est un projet 6 titres qui est sorti par 32, et c'est sorti le 22 mai dernier, évidemment, parce qu'il n'y a pas de 32 dans les mois. Hein, voilà. Et donc, c'est sans invité, et au prod, en plus donc de Lil Chick qu'on retrouve là sur la prod de Boom J'arrive, il y a aussi Joe Mizpachi, Kaizi, Matteo Maeri, 7X et Thomas Carey. 32, c'est une artiste vraiment original, hein, je pense que vous l'avez entendu, de cette nouvelle scène rap français. Moi, j'ai découvert avec un morceau qui s'appelait Chiki, il me semble. C'était il y a déjà 2 ans, je crois, qu'elle l'a sorti, 2024, peut-être. Et j'avais vraiment beaucoup aimé cette espèce de rap tout en attitude, un espèce de flow lazy, un peu nonchalant, et même parler des fois avec beaucoup de charisme, par contre, et évidemment le contenu qu'elle développe dans les textes qui font d'elle un ovni dans le paysage musical du rap français, avec effectivement des textes tout à fait assumés de meuf qui voilà, qui fait ce qu'elle veut, tout simplement. Pour la biographie, j'ai retrouvé un petit texte sur sa page Genius où on y apprend que 32 est une artiste qui est née à Narbonne quand même et aux origines algériennes. Elle baigne grâce à sa famille dans le rap français américain, le R&B ainsi que le Rai, des influences musicales qui la suivent encore aujourd'hui, notamment avec l'artiste algérienne Rai Chebawarda, à qui elle rend hommage donc dans son EP Free Carlo Manti. Ses textes ont pour thèmes principaux l'amour et l'argent, dans lesquels elle n'hésite pas à utiliser un langage cru et un franc-parler pour exprimer ses émotions. Son vocabulaire se caractérise aussi par l'utilisation régulière de mots en arabe, marquant encore plus son identité singulière. 2025 est marqué par la sortie de 2 projets, South Sabotage et Hnina Montana, ainsi que d'un feat avec l'artiste R&B Jade qui a eu un petit retentissement. Voilà pour le petit descriptif biographique du parcours de 32, et pour en savoir plus et pour parler de l'EP, eh bien je suis allé sur un site qui s'appelle Mosaic Music. Très bon mag, ils font un magazine papier aussi je crois, et en tout cas sur le site il y a pas mal d'articles à lire, et là c'est une journaliste musicale qui s'appelle Iman Yogo NG, si j'espère que j'ai bien prononcé là encore le nom de cette journaliste, Iman Yogo NG, qui a écrit sur le phénomène 32, et voilà donc ce qu'elle nous dit. La rappeuse 32 dévoile un nouvel EP, Free Carlo Manti, dans lequel elle rend hommage à son idole, Chebawarda Carlo Manti, icône algérienne placée en détention provisoire pour atteinte aux valeurs religieuses et morales. Pas une bête nasse, moi je pète ta caisse, avertit 32 dès les premières secondes de Free Carlo Manti. Sur ses 6 titres plus longs que les précédents, 32 pousse un peu plus loin son égotrip et sa frontalité. Après avoir fusionné les imaginaires d'Anna et Tony Montana, elle s'attache à rendre hommage à la diva algérienne Chebawarda Carlo Manti, donc icône du rail anticonformiste qui est aujourd'hui, donc on le disait, en détention provisoire à Oran pour atteinte aux valeurs religieuses et morales. En cause, une vidéo tournée à son mariage peu de temps après son divorce où elle se montre aux côtés de son nouvel époux cagoulé. Il en faut peu. Ça c'est moi qui l'ai rajouté. On continue avec l'article où elle nous dit: sur sa pochette, 32, qui avait confié à Mosaïque être particulièrement inspiré par cette femme extra qui s'en bat les couilles, a recréé la scène à sa façon. Armée d'une cigarette, arborant un rouge à lèvres, vêtue d'une robe chaoui, en référence au peuple amazigh dont elle est originaire. Même dans ses punchlines, 32 multiplie les références à Chebawarda et reprend l'une de ses phrases cultes, « Des talons aiguilles, c'est plus facile pour te darba ». Alors, c'est un écho direct à une mythique parole de Chebawarda, mais que je ne vais pas dire parce que je n'ai pas du tout l'accent et je ne sais pas prononcer le rebeu, donc je vais m'éviter ça. Déjà qu'en anglais je suis ridicule, là ce serait vraiment encore plus. En tout cas, sur ce disque, la rappeuse native de Narbonne se positionne comme la digne héritière de Chebawarda, tout en gardant sa signature vocale parlée chantée, monotone mais hypnotique. Comme Warda, elle refuse de se lisser, parle cru, sans détour, comme quand elle annonce que la grosse timpe, elle ment moins que Tarlel, ou encore que faire la conne pour une queue, c'est très nul. Cette EP vient consolider son identité musicale et marque une montée en puissance évidente, presque inévitable. Parce qu'au fond, il n'y a plus vraiment de doute, boum, elle arrive en pétard. Et oui, ça c'est extrait du morceau qu'on vient d'écouter, Boum, j'arrive. Voilà, très très bon papier sur cette rappeuse, donc de la part de la journaliste Iman Yogo NG, merci à elle. Et je sais pas comment ça va évoluer l'avenir de 32, moi j'ai hâte de voir ça. Je sais pas si elle va réussir à garder cette personnalité très tranchée, très franche, qui peut attirer comme repousser. Moi en tout cas j'aime beaucoup ce qu'elle propose, donc j'espère qu'elle va continuer sur cette veine là. Et donc Free Carlo Manti, c'est dispo partout, n'hésitez pas à l'écouter si ça vous a plu aussi.

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0: On passe au morceau numéro 5 avec le poteau KOZ, KOZ rappeur de Sommières. Le morceau qu'on vient d'écouter, c'est La vie suit son cours et c'est sur une prod, une phase B a priori de Vidon, excusez du peu, un très très bon beatmaker Kinry, voilà. Et c'est un single qui est mixé et masterisé par Estime, dont on parlera juste après, comme quoi il n'y a pas de hasard. C'est un travail, voilà, c'est un métier de faire des enchaînements comme ça, voilà. Soyez pas trop interloqués. Donc, un morceau, pardon, sorti sous la bannière du Deep Chex, un sorte de collectif crew, plus ou moins formel ou informel, associatif, je sais pas, etc. J'ai pas tous les détails de leur formation. En tout cas, vu de loin, c'est un collectif qui œuvre du côté de Sommières pour propager notamment de la bonne musique, mais ils organisent aussi plein de trucs du côté de la région sommiéroise, et ça a l'air vraiment sympa, leur dynamique qu'il y a là-bas. KOZ, lui, ben, il a plusieurs cordes à son arc, ça fait plusieurs fois que j'en parle dans mes émissions, mais quand il s'agit de tendre la corde du rap, il est toujours très très chaud, comme il le prouve sur ce morceau. Il avait déjà envoyé des projets qui étaient vraiment très très bien. On a eu Bruce en 2022, Bémol en 2024 et Chiche en 2025. Des sorties assez régulières finalement et assez rapprochées pour un gars qui bosse quand même plus ou moins de manière artisanale et surtout qui a un taf à côté. Donc il faut trouver le temps d'écrire, de créer, de produire, etc. comme il le fait, et il le fait très très bien. Et en plus, je trouve avec chaque fois une attention particulière portée sur les visuels. Et bon, le fait que ce soit un artiste qui est graffeur, etc., je pense que ça joue aussi. Mais en tout cas, je trouve qu'il y a vraiment des visuels à chaque fois super classe et super sympa, voilà. Et puis dans son rap, vous l'avez entendu, KOZ est très technique, notamment dans les placements. Et moi je trouve qu'il rebondit sur les prods à chaque fois de manière vraiment très très talentueuse. Et dans le fond, eh bien, il raconte ni plus ni moins que le quotidien d'un type qui vit du côté de Sommières avec sa vision et sa poésie à lui, dans sa vision des choses. D'ailleurs, sa biographie sur Bandcamp, il commence par une question où il dit « Le urbain, vous connaissez ?» Et effectivement, c'est vraiment le rappeur urbain par excellence. Et il décrit son rap d'ailleurs comme ceci, toujours dans sa bio Bandcamp, il nous dit « Une expédition entre la ville et la vigne, gorgée de saveurs, du bitume au raisin. Écouter KOZ, c'est parcourir les deux versants d'une montagne ou les deux faces de la médaille, l'endroit et l'envers de nos émotions. » Donc même jusqu'à sa biographie, il fait des trucs bien. Donc voilà, en tout cas là c'est un single qui est sorti qui s'appelle La vie suit son cours. Je vous l'ai dit, on l'avait laissé avec Chiche l'année dernière en 2025. Je sais pas s'il y a d'autres projets qui vont arriver en 2026 ou si ce sera pour 2027 l'année prochaine. En tout cas, je ne manquerai pas de vous tenir au courant et de parler des futurs projets de KOZ parce que je trouve qu'ils sont toujours vraiment à chaque fois de très très bonne qualité. Et dans le texte, il peut nous lâcher ça par exemple: c'est mes mots que je pèse pour garder ma plume en forme, la tête constamment dans les airs, dur d'attraper les thunes en vol. 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
1: Restons à Sommières maintenant, le morceau numéro 6 avec toujours l'équipe du Deep TX, cette fois avec le rappeur Esteem. Le morceau s'appelle Noir qui skie et c'est sur une prod de Prod by Reason. C'est un single qu'il vient d'envoyer là aussi avec un clip en noir et blanc bien chiadé, etc. Donc là encore, on sent que du côté du Deep TX, ça travaille bien les visuels et c'est cool pour un morceau vraiment balèze aussi en termes de paroles, d'instru et de technicité. Esteem, moi j'avais vu son nom circuler donc dans l'équipe des rappeurs qui tournaient autour de l'équipe sommiéroise. J'en avais même diffusé, je pense, dans mes playlists. Mais j'en avais jamais vraiment parlé dans mes émissions jusqu'à la compile qui est sortie il y a pas longtemps qui s'appelle Rap Herencia, avec donc laquelle j'ai pu corriger l'erreur de ne pas parler d'Esteem puisqu'il était sur cette compile et j'ai vous ai diffusé un son où il était en featuring avec le rappeur espagnol Zeta Uno, me semble-t-il, sur une compilation qui avait sorti une page Insta qui s'appelle Rap Herencia et qui avait donc créé des connexions entre rappeurs français et rappeurs hispanophones, pas forcément espagnols, mais en tout cas hispanophones. Et donc c'est à ce moment-là que j'ai parlé d'Esteem. Voilà. Esteem, j'avoue que j'en sais pas beaucoup plus sur lui, si ce n'est donc qu'il est très fort, comme vous avez pu l'entendre, à nouveau, sur le morceau Noir qui skie, c'est très technique. En plus, le type, il nous sample du Rasta Rocket au début, ça j'aime beaucoup. La prod de Prod by Reason, elle est vraiment très très belle, avec le petit piano là, c'est très très très beau. Et puis le flow ultra fluide de Esteem, avec des placements là encore bien techniques, et des paroles avec des bonnes punch. Notamment là, il nous sort « Tes rappeurs me font de la peine comme un noir qui skie, comme un blanc qui chip ». Ça pour moi c'est classe, c'est efficace, simple, clair. Voilà. Esteem, voilà, moi j'espère pouvoir parler de lui encore plus la saison prochaine, parce que ça voudrait dire qu'il a sorti un nouveau projet. Si j'en crois sa page Spotify, il a rien sorti depuis 2023 avec un EP qui s'appelait BBB. Et donc bah, j'espère que ça va revenir. Du coup, comme j'étais sur Spotify, j'ai quand même regardé et il y a une bio Spotify où on apprend qu'à la base il est né en région parisienne, mais qu'il a grandi au centre-ville de Pont-Saint-Esprit. Je cite, un endroit où les commerces et les institutions brillent par leur absence. Et je trouve que c'est très bien écrit. Et ensuite, il y a une très belle description donc du style de Esteem. Esteem, ça s'écrit S. plus loin TIM. Voilà, c'est pas comme succès d'Esteem, etc. Enfin, même si vous avez capté le jeu de mots. Mais en tout cas, S.TIM. Là, il nous propose le morceau Noir qui skie. Il avait déjà envoyé un autre morceau que j'ai diffusé dans une playlist précédente. Donc, il est en train d'être de plus en plus productif. Et j'espère que pour ma rentrée, moi, en septembre 2026, pour la saison donc 19, j'aurai un nouveau projet à pouvoir écouter. Et comme ça, je serai ravi de vous en parler. En tout cas, là, pour l'instant, Noir qui skie, c'est sur toutes les plateformes. C'est Esteem. Allez, écoutez. 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

0: Et on finit avec un duo là aussi dont je n'arrête pas de vous parler décidément, mais aussi parce qu'ils ont le vent en poupe, n'est-ce pas? C'est Coyote, duo composé donc de rappeurs qui s'appellent Ladies Love Guapo et Ricky Blanco, qui donc viennent de sortir le projet Machetes y Micheladas. C'est sorti le 3 avril dernier, c'est entièrement produit par Static Selecta. Et c'est assez original d'ailleurs de retrouver ce producteur qui est plutôt estampillé Boom Bap Coteste, en tout cas dans mon imaginaire, mais je crois que c'est le cas, alors que le duo Coyote, lui, dans ma tête, se rapproche plus du son West Coast Latino à la Cypress Hill, donc une connexion originale, voilà. Mais bah justement, puisque je parle de Cypress Hill, ils font partie, en tout cas Biril, le MC de Cypress Hill, fait partie des invités de l'album avec Sick Jacken, donc les deux qui font partie du groupe Psycho Realm, mais en fait ça c'était sur le morceau Whipping Cream que je vous avais passé. Je vous ai déjà proposé ce morceau, mais en fait à l'époque je savais pas que ça ferait partie d'un projet complet de Coyote, mais donc voilà, c'est pour ça que peut-être que vous avez déjà entendu parler de ce morceau. Parmi les autres invités, et bien sur le morceau qu'on vient d'écouter qui s'appelle Give Me a Hell Yeah, c'est Conway the Machine, excusez du peu, qui est invité sur le projet. Et après il y a Alicia Marie, Bernard, Currency, Daylit, Foos Gone Wild, John Solo, Lil Mr. E, Locksmith, R.A. Oh là là, Rémi, l'accent. R.A. The Rugged Man. Allez, ça c'est cadeau, je vous le donne. Surrealist et Exhibit, tout de même, quand même, qui revient rapper. Et pour en parler, bah, je vais là aller sur. Enfin voilà, moi c'est du rap que j'aime beaucoup. Alors j'avoue que je préférais presque. Moi j'ai découvert Coyote quand ils ont fait le morceau avec Reverie qui s'appelle Brown Representation, je crois, si je me trompe pas, où il parlait effectivement de la communauté latino-américaine sous Trump, etc., avec tout ce que ça impliquait. Et j'aimais bien, en fait, j'aime bien quand il reste sur le côté West Coast latino avec des prods ensoleillés, etc. Là, sur l'album, c'est plus effectivement avec des prods comme on vient d'écouter, donc de Static Selecta, qui essaye quand même d'amener quelque chose aux deux rappeurs. Enfin, il amène forcément quelque chose, mais du coup, qui amène quelque chose de nouveau, pardon, aux deux rappeurs qui ont plus l'habitude de rapper sur des prods plus plus latina, voilà. Et mais c'est quand même agréable à l'écoute. Et donc, pour en parler un peu plus en détail, je suis allé voir une chronique qui a consacré Kevin Pereira de l'ABCDR du son à ce projet. Il nous dit « Ces deux frères commencent à gagner de l'intérêt régional en 2022 avec Thicker Than Water, avant de percer à la plus grande échelle avec L.A. Aliens and et Yotelandia, pardon, c'est le deuxième et troisième album, respectivement. Réputés pour leur punchline et leur récit sociétaux sans filtre, les Morales, donc ce qui est le nom de base des deux rappeurs, sont issus d'une famille d'immigrés ayant quitté le Mexique pour s'établir à Hawthorne, dans la baie sud de Los Angeles. Une ville traversée par une forte présence latino, mêlant culture chicano avec cette Californie populaire ornée de palmiers fatigués, de stations-service néonisées et d'un bitume qui craquait à chaque coin de rue. C'est dans ce climat étouffant et poussiéreux qu'ils grandissent au sein d'une famille soudée, ce qui leur a probablement évité de côtoyer les mauvaises tentations de la rue. Influencés par un père mélomane, Ricky et Guapo sont nourris aux récits de Wu-Tang et de Nas dès leur enfance. Comme un signe du destin, le duo a confié l'intégralité des productions de Machetes y Micheladas à un des gardiens de ce son East Coast qui les a bercés, Static Selecta. Le DJ et producteur accompagne ainsi les deux rappeurs sur ce disque qui porte parfaitement son titre évocateur. D'un côté, les machetes, ces longs objets tranchants à mi-chemin entre la hachette et le sabre qui représentent la violence, la brutalité des frontières et la proximité des gangs de quartier. De l'autre, les micheladas, cocktail typiquement mexicain qui incarne la chaleur humaine, les réunions familiales et toute la richesse de la culture populaire du Mexique qui traverse l'album de bout en bout. Ces cicatrices et traumatismes réapparaissent aussi d'une manière plus personnelle lorsqu'ils font allusion aux galères traversés dès leur enfance, confrontés à un environnement gangréné par le trafic de drogue et la criminalité. Des blessures qui donnent au disque toute cette portée honnête et cathartique où leur vulnérabilité dévoile le reflet d'une réalité collective bien plus large. Derrière les références à Danny Trejo, la culture chicano et les micheladas trinqués entre proches, cet album collaboratif laisse donc aussi planer l'ombre de la frontière en toile de fond. Voilà, très beau texte de Kevin Pereira de la Bestiaire du Son, et encore j'en ai pas, j'ai dû tronquer carrément parce que du coup sinon ça aurait été beaucoup trop long, mais en tout cas vous pouvez le lire en entièreté comme beaucoup beaucoup d'autres articles très qualitatifs sur le site de la Bestiaire du Son. Et sinon bah, si vous avez kiffé Coyote, je vous fais pas l'affront de présenter Conway the Machine qui est invité sur l'album, hein, n'est-ce pas, mais en tout cas Coyote, donc c'est Ladies Love Guapo et Ricky Blanco, et donc le duo avec Static Selecta qui sortent Machetes y Micheladas, c'est sorti le 3 avril dernier, c'est dispo partout. C'est la fin de ce 22e épisode, mais aussi la fin de cette 18e saison de Frères de Chaussures avec ce dernier numéro. Voilà, merci beaucoup, beaucoup, beaucoup, beaucoup à vous de m'avoir écouté. J'ai assez peu de retours d'auditeurs, mais dès que j'en croise, ils me disent « Ouais, trop bien ce que t'as passé la dernière fois, etc. » En fait, les gens écrivent pas forcément, pensent pas m'écrire, veulent pas m'écrire, sont timides. Mais des fois, quand j'en croise dans la rue et qu'ils me disent « Ah, je t'ai entendu sur telle radio » ou que voilà, ou que même des fois, je reçois des mails ou des mots sur Insta, bah ça fait toujours plaisir. Donc, n'hésitez pas si vous avez envie de m'écrire, ça me fera bien plaisir. En tout cas, portez-vous bien cet été, restez à l'ombre, grosse force à ceux qui travaillent et encore plus à l'extérieur avec les températures tout droit venues de l'enfer qui nous guettent. Gardez les yeux et surtout les oreilles ouvertes. N'oubliez pas d'aller streamer le tube de l'été qui fait bien chier les gens d'extrême droite qui s'appelle Coup de pied, je sais plus comment il s'appelle, c'est Soli, S-O-L-I, et le refrain ça fait coup de pied dans la tête, quelle bonne saveur. C'est Soli, je crois que c'est K.O. de... un facho K.O., je sais pas, un truc comme ça. Soli. Vous tapez Soli, vous tomberez forcément sur le truc et faites-le péter, péter, parce que du coup il y a tout le monde qui est en train de vouloir porter plainte contre lui et rien que pour ça, il faut qu'il fasse beaucoup, beaucoup, beaucoup d'écoute. Voilà. Moi je reviendrai en pleine forme, j'espère, en septembre pour vous faire encore découvrir, j'espère, et vous faire aimer surtout le rap que j'écoute. Et moi je vous dis donc à la saison prochaine pour toujours plus de bons gros Peura, bien sûr.
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3: Paris, minuit en temps universel, et c'est l'heure de l'info sur la radio du monde.
4: Jérôme Bastion.
3: Au sommaire de cette édition, le football et les tout premiers quarts de finale de la Coupe du Monde ont livré leur verdict. Les Bleus filent en demi-finale après avoir disposé des Lions de l'Atlas marocain. L'optimisme règne parmi les supporters français, vous l'entendrez. L'Iran sous la menace de nouvelles frappes ce soir. Les médias d'État rapportent une attaque contre une installation militaire près de Boucher, même si les États-Unis démentent avoir lancé de nouvelles frappes. Et puis le bilan du double le séisme au Venezuela, désormais établi à 3 889 morts et près de 17 000 blessés. Alors que le nombre des disparus reste inconnu, les Nations Unies lancent un appel aux dons pour aider la reconstruction du pays. 2-0, score sans appel. La France a battu le Maroc ce jeudi soir. Les Bleus se qualifient donc en demi-finale. Dans Paris, de nombreux bars retransmettaient ce match fratricide, si on peut dire. Marius Lafont était sur place au milieu des supporters français, aux anges, bien entendu.
5: C'était très bien, très bien. On a gagné.
6: Trop bien, on s'est éclaté. On a rigolé, on était enthousiastes, c'était ouf quoi.
7: Très beau match, je m'attendais à être plus en stress devant certaines offensives marocaines et pas tant que ça. À chaque fois quand ça prend du temps avant qu'on marque, on est inquiété, on se dit est-ce que ça va arriver, est-ce que ça va pas. En tout cas, il y a beaucoup de matchs nuls pendant cette Coupe du Monde, mais à partir du premier but, l'inquiétude est quand même un peu partie, je trouve.
8: Un peu déçu du pénalty raté de Kylian, mais bon, c'est pas grave, le reste j'ai kiffé et c'est trop bien.
3: Des échos des reporters, des supporters français dans Paris ce jeudi soir. 2-0 donc, deux buts marqués par Kylian Mbappé et Dembélé. Reportage signé Marius Lafont avec les moyens techniques de Steven Hesley. Rappel des autres rencontres à suivre en intégralité sur nos antennes africaines. Ce vendredi, les Espagnols affrontent les Diables Rouges de Belgique. Samedi, ce sera le choc entre la Norvège et l'Angleterre. Et puis dimanche, les champions en titre, l'Argentine, se retrouveront face aux Suisses. Le Moyen-Orient à nouveau suspendu à la reprise des hostilités entre la République islamique d'Iran et les États-Unis. Après une journée d'affrontements, Téhéran fait état de plusieurs frappes dans la nuit sur des installations militaires, dont une qui aurait visé le périmètre de la centrale nucléaire de Boucher, la seule en activité en Iran. Des attaques qui ne proviennent pas de Washington, selon le commandement central américain, mais qui témoignent en tout cas d'un regain de tension dans la région. Et pour le spécialiste de l'Iran,